0: la mode, hein, je vois tous les journaux des sandales. Mais dans l'idée, c'est que il y avait beaucoup de poussière, et ce qui fait que la saleté vraiment prenait l'emphase, on va dire, sur l'ensemble du pied.
1: On ne voyait même plus le pied, quoi.
0: Voilà. Mais il y a deux éléments qui me paraissent importants. Le fait de se cindre, s'attacher. Bon, en tant que bon Martiniquais, enfin, je ne sais pas, mais ma grand-mère me disait que quand elle était prête pour faire un combat, entre guillemets, aller à la rivière ou bien apporter quelque chose de lourd, qu'est-ce qu'elle faisait?
1: S'attacher les reins.
0: Elle s'attachait les reins. Donc, le Christ saint, donc, ça veut dire qu'il est prêt pour le combat. Et de manière claire, parce qu'elle dit, fait, il faut qu'on fasse cela, mais en son exemple. Et il y a deux fois, la Bible nous parle de mémoire liée avec Jésus et Dieu, c'est par rapport à un certain sabbat, souviens-toi. D'accord? Et là, faites ceci en mémoire. Donc, se souvenir de ce que le Christ est en train de faire là, cela veut dire que nous, dans le combat où nous nous sommes lancés, lorsqu'on dit qu'on suit Jésus, il faut s'attacher les reins parce que, un, il est à la veille de discours d'adieu.
1: Est-ce que c'est s'attacher les reins et faire preuve d'humilité montre que l'humilité, c'est une arme en quelque part?
0: Alors, on a parlé de l'humilité, mais au fait, c'est Paul qui disait la ceinture. C'est la ceinture de la vérité. Lorsqu'il est parlé,
2: la ceinture de la vérité.
0: Les armes, le casque du salut, etc. Les chaussures que donnent les ailes. Mais la ceinture, c'est la ceinture de la vérité. D'accord? Donc, c'est une vérité profonde lorsqu'on veut suivre le Christ, de comprendre que on doit regarder l'autre en étant, ne pas se sentir supérieur à lui. Et il y a l'Épître aux Hébreux, Hébreux 9, verset 14, dans son développé, dit que le Christ a fait tout ça pour que nous puissions servir le Dieu vivant. Il a donné sa vie. Tout ce qu'il a fait là, c'est pour servir le Dieu vivant. Mais ce qui est intéressant dans la notion de servir, là, le mot grec, la truo, qui est là, c'est adorer. C'est l'un des rares mots en grec qui veut adorer et servir est lié dans un même mot. Donc, celui qui sert, il adore, en fait. Et on a oublié cela. D'accord? Et dans cet acte-là qu'il est en train de faire là, le deuxième point que je voulais soulever par rapport à la saleté sous les pieds, le lavement des pieds, là, pour nous rappeler ça, mais dans la vie de tous les jours, on ne lave pas les pieds. Mais on doit comprendre que chacun a un parcours. Et dans le parcours que nous avons, on peut avoir de la poussière, de la salissure sous les pieds. Ça veut dire que nos vies peuvent être heurté de difficultés. On peut tomber, comme on même dit dans notre langage. On peut avoir différentes problématiques qui peuvent venir et ternir un peu nos vies. Mais on doit comprendre que le Christ nous a donné l'exemple. Il est venu laver. Alors, donc, nous qui sommes là aujourd'hui, devons avoir cette notion-là, justement, de ne pas encore mettre de la poussière sous les pieds ou sur la tête des gens qui sont déjà par terre, mais de les relever.
1: Moi, j'aime donc, tu veux mettre en lumière que c'est Christ qui lave.
0: Alors, suivre le Christ dans ce sens-là.
1: C'est vrai.
0: Aussi, mais relever.
1: Alors, le débat est très enrichissant. Le temps imparti est normalement achevé, mais j'ai une dernière question. Vraiment, je remercie les internautes et auditeurs de nous suivre sur cette dernière question, parce que c'est vrai qu'on a dit que c'est les derniers instants qui sont importants par rapport au message qu'il délivre. Donc, il y a ce premier tableau du lavement de pieds, des pieds, où vous avez dit que l'humilité, le fait de se saigner la ceinture, qui renvoie aussi à la vérité, enfin, ça fait qu'un tout qu'en clair, c'est Jésus qui lave, quelles que soient les souillures que l'on peut avoir dans la vie. Et aussi, il ne veut pas laisser, on aurait dit, ses disciples sous... sans espérance, on aurait dit qu'il parle de notre monde où même les disciples sont étonnés alors que les disciples marchent avec lui, ont marché avec lui tant d'années, et il parle d'un avenir où il reviendrait. Alors, quel message Jésus a voulu faire passer parce qu'il renvoie encore au Père et en précisant qu'il reviendrait?
2: Donc, c'est dans Jean 14 que votre cœur, un texte qui est connu pratiquement par cœur, par beaucoup, que votre cœur ne se trouble pas. Croyez en Dieu et croyez aussi en moi. Il y a beaucoup de demeures dans la maison de mon Père et sinon, je vous l'aurais dit, car je vais vous préparer une place. Donc, si je m'en vais et vous prépare une place, je reviendrai et je vous prendrai avec moi afin que là où je suis, vous y soyez aussi. Amen. Alors, en fait, c'est vrai que le Christ, il a bien choisi ses mots parce qu'il savait que ce qu'il allait vivre là allait être un moment de terreur, de tristesse, de doute, d'angoisse, d'amertume, de questionnement, etc. D'amertume, de questionnement, etc.

0: nous devons déjà faire paraître, transparaître de par notre attitude, etc., nos paroles, la joie, l'amour, la positivité, donc bien sûr l'espérance autour de nous. Et ça, je crois que c'est pas rien. C'est là que nous pouvons voir que oui, tout n'est pas perdu.
1: Tout
0: n'est pas perdu. Et quand nous agissons comme ça, nous annonçons quelque chose qui est bel et bien réel. L'avenir, c'est pas quelque chose qui est abstrait, c'est quelque chose qui est concret et ça va arriver. Donc, que nous puissions vraiment le faire voir autour de nous.
2: Merci Candy. Jean-Marc, rapidement, je vois que tu veux réagir.
3: Oui, rapidement. Puisque... Au fait, deux choses. Le texte dit je reviendrai. Dans le texte grec, on peut dire je reviens. On peut l'employer au présent. Cela veut dire qu'il laisse une perspective d'avenir, mais en disant qu'on peut la vivre aujourd'hui. Et c'est ce qui est formidable, puisque au-delà de ce que nous traversons, d'accord, le fait que le trouble peut être là, on en parle, hein, les différentes les idées qu'aujourd'hui qu'on peut avoir, on peut nous égarer, il y a tellement de coins, etc. Mais il faut rester au calme, gentil, parce que la vérité, on connaît la vérité. C'est Jésus, et le top des tops, c'est qu'il est là avec nous. Les jours.
2: Merci, puisque tu le mets au présent. Merci, oui. Jean-Marc. Merci, Candy. Et merci à vous de nous avoir suivis. Nous aurons plaisir à vous retrouver pour une prochaine étude. D'ici là, prenez bien soin de vous, likez, partagez cette émission. Elle pourrait bien faire du bien à d'autres.

0: femme vertueuse, femme de valeur. C'est toujours avec un réel plaisir que nous partageons ces parcours de vie jalonnés d'expériences édifiantes. Et aujourd'hui, notre femme de valeur est Marilyn Meyer-Jubeno. Marilyn, bonjour.
1: Bonjour.
0: Bienvenue dans ton émission.
1: Merci.
0: Voilà. Comment te sens-tu?
1: Eh bien, bien et puis un petit peu stressée, mais ça va aller.
0: Ça va aller.
1: Grâce à Dieu.
0: Voilà. Oui. Marilyn, on a une question habituelle, hein? Tu vas pas y échapper, j'ai envie de dire. Mmh. Comment te rappelles-tu de toi, petite fille?
1: Eh bien, c'est une très bonne question, mais c'était aussi une question très lourde, parce que c'est vrai que quand on est petit, eh bien, on ne se rappelle pas de tout. Mais ce que je me rappelle, c'est que j'étais une petite fille très joyeuse, mais en même temps très peureuse. Et je me rappelle quand j'étais petite, j'aimais chanter, en même temps danser. Et j'étais quelqu'un de très carré, déjà toute petite. Donc, en grandissant, c'est vrai qu'avec l'âge, on mûrit
0: les
1: choses autrement.
0: Un peu. Voilà. Mais
1: fait.
0: D'où te venait cette rigueur? Est-ce que c'était par rapport à l'éducation? Quelles sont les valeurs qui ont été inculquées au sein de ce foyer?
1: Alors, déjà, on dit que les chiens ne font pas les chats. Donc, mes parents, mon père, il aimait bien la musique, il sifflait, ma mère aimait bien danser, chanter, mais jusqu'à maintenant. Donc, ces valeurs, je les acquéris de par mes parents. Et puis, il y a aussi, je pense, ma personnalité qui fait que... Voilà, j'étais dans cette optique de d'être dans la joie et la paix. En plus, la valeur que mon père nous a aussi donnée, mes parents nous ont donnée, c'est le respect de soi, le respect de l'autre, qui en fait s'enferme dans le vivre ensemble.
0: D'accord.
1: Donc voilà.
0: Okay. Et dans quel type de

0: De fratrie, tu as grandi.
1: Alors, j'ai grandi dans une fratrie où j'ai deux sœurs et deux frères. Donc, je suis l'avant-dernière. Et puis, ben, voilà.
0: Voilà. Donc, cette petite fille joyeuse, mais qui était, tu dis, rigoureuse quand même, carrée, elle rêvait de quoi? Comment elle se projetait?
1: Alors, je me projetais. Alors, mon rêve, c'était de devenir chanteuse, mais pas chanteuse dans l'église, hein, puisque, comme j'ai dit au départ, je chantais beaucoup, je dansais beaucoup, et je me disais, eh bien, j'aimerais être chanteuse pour, voilà, passer à la télé et tout. Mais en fait, non, ça ne s'est pas réalisé parce que je pense que le Seigneur avait un autre plan pour moi.
0: Et c'était quoi ce plan?
1: Ah ben, cet autre plan, c'est de le servir et d'être au service des autres.
0: Voilà. À partir
1: Voilà.
0: de quel moment tu rencontres ce sauveur qui va dessiner pour toi un plan de vie?
1: Alors, quand je me suis fait baptiser, en fait, je me suis fait baptiser parce que, voilà, j'étais aussi souvent malade et j'entendais dire que Dieu guérissait. Et toute jeune, vers 10 ans, 11 ans, je me disais, mais si Dieu guérit, pourquoi pas se faire baptiser justement pour avoir cette guérison? Et lorsque je me suis fait baptiser, j'ai vu que ce n'était pas le cas. Bon, j'ai continué quand même à croire en Dieu. À l'âge de 14-15 ans, eh bien, j'ai pris la décision de me remettre entre les mains de Dieu, de le servir et d'être à son service. Et mais j'ai vraiment connu l'amour de Dieu quand j'avais la vingtaine, hein, la vingtaine. Et cette rencontre s'est faite au travers d'épreuves, de difficultés.
0: Mais Marilyn, quand tu te fais donc baptiser, tu me dis, avec cet objectif derrière la tête, obtenir une guérison. Est-ce à dire que dans ton cheminement, donc là tu me parles d'une véritable rencontre à l'âge de 20 ans, est-ce à dire donc que tu as intimement et personnellement rencontrer ton Dieu vers l'âge de 20 ans.
1: Oui, et je dirais, vers l'âge de 20 ans et plus encore, ça s'est passé au moment où, alors, j'ai eu multiples épreuves, multiples difficultés, mais ça s'est passé au moment où j'ai été diagnostiquée d'une polyarthrite rhumatoïde. Et c'était pas évident, hein, d'accepter cela, mais je me suis dit que je me rappelle, parce que c'est ce qui est important, c'est de se rappeler des paroles, des promesses de Dieu, mais aussi de l'engagement qu'on prend avec le Christ. Et à ce moment-là, quand on m'a diagnostiqué cela, mon médecin m'a appelé pour me dire, il faut que tu ailles à l'hôpital parce que tu as une maladie des os. Alors, je ne comprenais pas parce que j'étais étonnée. Et lorsque je suis allée à l'hôpital, bon, on a fait tous les examens et je me suis dit, voilà, on m'a donné ce qu'il faut, les médicaments. Et quand je suis rentrée à la maison, je me suis dit, eh bien, qu'est-ce que je vais faire? Qu'est-ce que je vais faire? Et en ce temps-là, je faisais justement partie d'un groupe de prière. Donc, j'ai demandé à ce que le groupe prie pour moi. Et chez moi, la secrétaire du médecin m'appelle pour me dire, écoutez, Madame Meyers, il faut que vous reveniez parce que, voilà, vous n'avez pas eu les examens complémentaires et tout ce qu'il faut. Donc, du coup, je leur ai dit, écoutez, je pense que je ne viendrai pas. Et de là, le médecin m'a appelé pour me dire, écoutez, Madame Meyers, il faut que vous veniez. Vous savez que vous avez une maladie qui, justement, va vous causer beaucoup de douleur. Et quand elle m'a dit ça, j'ai raccroché. Je me suis agenouillée et j'étais seule. Mon mari n'était pas là. Et j'ai dit, Seigneur, voilà, je lui ai présenté la problématique. Et je lui ai dit, voilà, on m'a diagnostiqué une polyarthrite rhumatoïde. Mais je me rappelle que j'avais déjà commis une erreur de suivre, puisque il y a plusieurs maladies, hein, plusieurs problématiques, et de ne pas avoir consulté Dieu. Et là, j'ai dit, Seigneur, aujourd'hui, je te consulte. Que dois-je faire? Et j'ai dit au Seigneur, le médecin m'a dit, je vais souffrir. Et j'ai dit au Seigneur, je suis prête à souffrir. Mais donne-moi la force pour y arriver.
0: Voilà. Mais Marilyn, est-ce que tu t'es souvenue donc de ta première rencontre hein, avec Dieu où tu dis que tu étais bien allée dans l'espoir d'avoir une guérison? Entre oui. ce temps et le moment où tu parles à Dieu, où tu lui lances presque un défi, qu'est-ce qui s'est passé qui fait justement que tu abordes cette phase autrement?
1: Il s'est passé beaucoup de choses parce que la parole du Seigneur, quand il dit qu'il sera avec toi tous les jours jusqu'à ce qu'il revienne, c'est sur tous les plans, que ça soit dans la maladie, que ça soit dans la joie, la douleur. Eh bien, Dieu m'a accompagnée dans ce cheminement de guérison. Et j'en parle, mais j'ai encore des frissons parce que entre-temps de cette maladie, j'avais aussi une tachycardie déclarée par rapport à une autre maladie et par rapport à autre chose. Et je vivais avec ça. Et le Seigneur me permettait le matin de me lever pour aller travailler. Et vous savez, quand on a une polyarthrite rhumatoïde, c'est des douleurs. Et lorsque j'ai dit ça au Seigneur, des douleurs sont apparues. J'avais des plaies aux oreilles qui sont apparues et le Saint-Esprit m'a mis en mémoire le verset qui dit que votre corps est le temple du Saint-Esprit. Et je disais au Seigneur, mais comment mon corps est le temple du Saint-Esprit et que cette maladie est là? Et en plus de cela, le Seigneur m'a permis de faire des recherches. C'est que, savoir que c'est mon immunité, pardon, qui se retourne contre moi. Et j'avais du mal à accepter ça et j'ai dit, Seigneur, il faut que tu m'aides. Et j'ai passé des nuits en prière, J'avais perdu 20 kilos, hein. J'allais quand même travailler, je marchais, je disais, Seigneur, merci pour ta présence. Je louerais Dieu quand bien même j'étais dans la souffrance, mais je savais que Dieu était là et il m'accompagnait dans cette démarche.
0: Mais est-ce que des fois, je traversais l'esprit de dire en toi-même que si tu ne me réponds pas, je ne peux pas poursuivre ce partenariat avec toi? Ou bien est-ce que tu étais totalement résigné, guérison ou pas, il n'y avait pas d'autre voie?
1: Guérison ou pas, j'étais prête à aller de l'avant. Mais je savais que le Seigneur allait me guérir. Je ne me suis pas dit, tu ne me guéris pas, puisque ça a pris quand même deux années, hein, deux, trois ans. Et non, à aucun moment, je me suis dit que je vais lâcher. Mm-hmm. Je n'ai pas lâché prise. Voilà.
0: Mais Marilyn, ouais. Comment présenter, témoigner de ce Dieu d'amour aux autres hein, qui certainement te voyaient malade, souffrir finalement? Quelle image? Comment le présenter, ce Dieu d'amour, ce Dieu en qui tu avais mis toute ta confiance?
1: Alors, je voudrais dire que certaines personnes ne savaient rien, à part si je ne parlais pas de ma problématique. En fait, personne ne savait. Mm-hmm. Parce que les gens pensaient que j'avais fait un régime, même au sein de mon travail. La façon dont je mangeais, les collègues me disaient, mais t'as beaucoup maigri, mais c'est bien, tu manges bien, ah c'est super, mais pourquoi tu manges si? Et je leur expliquais, voilà, mais je ne disais pas que j'étais malade. Si bien qu'il y en a de celles qui justement, ça les a poussées à manger autrement. Vous voyez, c'est vraiment formidable, quand Dieu permet des choses dans notre vie pour pouvoir permettre
0: à d'autres personnes,
1: voilà, de bénéficier de sa grâce. Et il y en a une qui est venue me dire, écoute Marilyn, regarde ce que j'ai acheté, je suis allée à la maison diététique, j'ai acheté ça, je mange plus de viande. Et moi je les regarde et je lui ai dit, ah ben c'est bien, continue comme ça. Mm-hmm. Et beaucoup de gens ont changé leur alimentation par rapport à ce que je mangeais. Mm-hmm. Mais c'est formidable parce que le Seigneur ne m'a jamais lâché. Et je voudrais vraiment témoigner de cette paix que le Seigneur a mis dans mon cœur lorsque je dormais un soir et le Seigneur est venu me voir. Ça m'a vraiment bouleversée. Quand j'en parle, je suis encore toute émue. j'ai ressenti cet amour dans ma chambre. Un amour qui me dépasse. Un amour qu'on ne, je ne pouvais même pas contenir. Et j'ai dit, Seigneur, je sais que tu es là et je te remercie. Et quand Christ est venu dans ma chambre, j'ai ressenti cette paix. J'ai ressenti ce calme. Parce que c'est vrai que quand on est malade, on est un peu agité. On a confiance en Dieu, mais il faut cette paix pour supporter cela. Si on n'a pas la paix de Dieu, on ne peut pas faire les choses correctement. Et depuis que Christ est venu, eh bien, il a mis en moi cette paix. Et j'ai pu, par la grâce de Dieu, il m'a délivré de cette maladie. Lorsque je suis allée voir mon médecin pour lui dire, eh bien voilà, Dieu m'a guéri. Je lui ai ramené un livre sur le meilleur chemin. Et il m'a dit, mais non, tu es en rémission. Je lui ai dit, mais docteur, Dieu m'a vraiment guéri. Et il n'y croyait pas. Mais je lui ai dit, je vais prier pour vous. Je vais vraiment prier pour vous, pour que vous puissiez croire en ce Dieu, qui, justement, veut nous faire du bien et qui est venu, justement, prendre sur lui, en fait, tout ce qui nous dépasse. Et il m'a aussi délivré de cette tachycardie et en me donnant quelque chose, une alternative, en fait.
0: D'accord.
1: Et c'est de par là, quand il m'a donné ce médicament naturel, j'ai eu beaucoup de mal parce que, vous savez, quand on prend un comprimé pendant 12 ans pour une tachycardie, eh bien, ce n'est pas évident, mais le Seigneur m'a fait comprendre que ta tachycardie, ce n'est pas une maladie que tu as, mais c'est spirituel.
0: D'accord. Marilyn est notre invitée ce matin. Et nous allons, après une pause, donc continuer à écouter ce magnifique témoignage, femme vertueuse, femme de valeur. Nous nous retrouvons dans quelques instants. Marilyn est notre invitée donc aujourd'hui dans notre émission et elle nous relatait donc un épisode victorieux, j'ai envie de dire, de son parcours de vie. Marilyn, quand on a vécu, on a eu une telle expérience, comment on la partage? Est-ce que tu as eu l'occasion de partager donc cette expérience? Et comment donc elle a impacté la vie de d'autres personnes et certainement des décisions qu'elles ont dû prendre?
1: Alors, c'est vrai que le Seigneur m'a permis de témoigner justement et d'aider d'autres aussi personnes qui se trouvaient dans cette problématique de santé, et je le remercie. Mais ce que je voudrais dire, c'est que le Seigneur a rempli mon cœur tellement d'amour, de joie, que je ne peux pas garder cela pour moi. Donc, quand Dieu me le permet, je le témoigne à ceux qui veulent bien l'entendre, mais aussi du fait que cette paix qu'il a mis en moi. Et je me rappelle une fois, eh bien, j'allais faire des courses avec mon mari et je me suis sentie tellement dans la joie. J'étais tellement contente que je me suis mise à chanter et j'ai loué Dieu. Et je lui ai dit, mais Seigneur, mais tu es tellement bon. Tu as fait tellement de choses pour moi. Comment pourrais-je parler de toi? Parce que je sais que ce n'est pas évident d'aller et puis dire comme ça ce que Dieu a fait. Et le Seigneur a mis dans mon cœur, mais parle de moi, dis aux gens que je l'aime. Et je suis rentrée dans un libre service et je suis tombée sur un monsieur et je lui ai dit, vous savez monsieur, le Seigneur vous aime et je vous aime. Le Seigneur vous aime et il aimerait tellement que vous puissiez le connaître. Et puis le monsieur de me répondre, Ah bon, eh bien, merci beaucoup. Et puis, j'ai vu une autre dame, je lui ai parlé. Vous savez, Jésus vous aime. Et à ceux qui voulaient l'entendre, j'ai témoigné comme ça de Dieu à ces personnes et j'étais hyper contente. Le Seigneur aussi me permet de témoigner à travers le chant. Lorsque j'étais chez moi, je chantais tous les jours et il y avait une dame qui habitait à côté sur le palier qui m'entendait chanter des cantiques. Et un jour, elle frappe à ma porte et puis elle me dit, mais vous êtes antillaise. Et je lui dis oui. Et elle me dit, mais comment ça se fait que vous n'écoutez pas le zouk, vous n'écoutez pas des musiques comme tous les Antillais? Et je lui parle du fait que je suis un enfant de Dieu et que, voilà, j'ai accepté Jésus et que je ne peux que passer mon temps à le louer sans savoir que cette dame était battue à côté par son compagnon. Et elle buvait énormément. Et un jour, elle m'a vue. J'étais avec ma petite sœur, qui vivait aussi avec moi à la Bar Métropole. Et elle nous dit, vous savez, je vais me suicider. Je vais me suicider parce que ça ne va pas. Et ma petite sœur et moi, on l'a fait venir chez nous. Donc, elle a bien voulu venir. On a discuté avec elle. On lui a demandé, est-ce que vous voulez qu'on prie avec vous? Elle s'est mise à pleurer. Donc, on a prié avec elle et tout. Et puis, pour faire court, parce qu'il s'est passé tellement de choses, on lui a dit, écoutez, à partir d'aujourd'hui, on pensera à vous dans nos prières. Ne vous inquiétez pas, nous servons un Dieu qui est tout-puissant et c'est lui seul qui pourra vous délivrer de cette affaire, de cette problématique. Et je crois que cette dame, elle a cru parce que, à partir du moment où on a commencé à prier pour elle, pendant des mois, on ne l'a pas vue et on continue à prier pour elle. Et un jour, on est sorti et puis on la voit qui arrive avec son compagnon, bras dessus, bras dessous. Et puis de tout sourire, elle vient vers nous et puis elle nous remercie. Et puis elle nous dit « Merci d'avoir pensé à moi. Vos chants m'ont fait du bien. » Et elle m'a fait comprendre que les chants qu'on interprétait, que j'interprétais chez moi, eh bien, pour elle, c'était une protection. Vous vous rendez compte?
0: D'accord. Mais est-ce que ton témoignage aurait touché une autre personne au point de conduire cette personne à ton Dieu?
1: Oui, alors, je me rappelle qu'on était dans le sud de la France et on est allé visiter justement une église. Alors, je ne me rappelle plus vraiment de cette église, mais on a été invité justement par ses membres à manger le midi avec eux et on s'est senti comme dans une famille, la famille de Dieu. Mais dans ce groupe-là, il y avait une dame qui devait prendre une décision définitive avec le Seigneur, mais elle ne savait pas comment prendre cette décision. Et pendant ce moment où on discutait, donc j'ai pu aussi témoigner de la puissance de Jésus-Christ dans ma vie et de tous ses bienfaits envers moi. Et cette sœur, que je peux dire maintenant, écoutait attentivement. Et elle me posait des questions et je répondais. Et à la fin de mon témoignage, on allait partir. Et puis elle dit au groupe, « Eh bien, le témoignage que j'ai entendu de la sœur m'a fait énormément de bien et ça m'approchait, je me donne à Jésus. » Et elle était tellement contente qu'elle m'a prise dans ses bras, je ne m'y attendais pas et on a prié avec elle et elle nous a invités à revenir, bien que on aurait dû aller ailleurs, donc on est revenu, elle nous a invités pour son baptême et elle s'est faite baptiser le sabbat d'après. C'est formidable.
0: Je reste convaincue que tu as une autre expérience à partager avec nous où vraiment tu as vu Dieu intervenir.
1: Alors, il y a tellement de témoignages à donner. La parole de Dieu est vraie. Et quand Dieu dit « Ne crains rien, car je suis avec toi », il est vraiment avec ses enfants.
0: Et tu l'as expérimenté.
1: Sans douter. Et je l'ai expérimenté un jour où je revenais de répétition. J'allais rentrer chez moi et je suis rentrée dans un bus où il y avait 5 à 8 personnes à peu près. Le chauffeur assis à son poste, il s'est levé pour faire quelque chose. Et un jeune pas très lucide est rentré dans le bus, a pris la place du chauffeur, a démarré le car, a fermé les portes, alors c'était trop tard pour descendre, et est parti en furie avec le bus. Donc je pense qu'il roulait à 100 à l'heure. Tout le monde criait dans le bus, mais je me suis dit, Seigneur, si c'est aujourd'hui que je dois mourir, je veux être avec toi. Mais je savais que le Seigneur allait intervenir. Alors, on a toujours tendance à regarder en quelque part, mais le Seigneur, il est dans le cœur. Mais j'ai quand même regardé par la fenêtre et j'ai dit, Seigneur, si tu peux faire quelque chose, j'ai dit, peux faire quelque chose. C'était au temps où je n'avais vraiment pas compris que le Seigneur peut agir. Mais j'ai dit, Seigneur, si tu peux faire quelque chose pour ma petite foi, fais quelque chose pour nous. Je crois en toi, Seigneur. Et ce bus qui détalait, mais c'est, tout le monde criait, tout le monde en panique. Et moi, j'étais assise là, j'étais mais tremblante quand même, hein, puisque je reste quand même humaine. Il s'est pas arrêté au feu rouge. Je ne sais pas ce qui s'est passé. Le bus s'est arrêté d'un coup. Et le jeune homme est sorti du bus. Les portes se sont ouvertes. Il est sorti du bus et il a pris la fuite. Et tout le monde est descendu dans le bus en train de pleurer. C'est sûr que ça crée une émotion assez bizarre. Mais j'ai loué le Seigneur pour ça. Parce que le Seigneur, Dieu est bon. Je ne voudrais pas que ceux qui m'écoutent puissent dire que Dieu agit toujours bien pour moi. Je raconte que ce qu'il a fait pour moi parce qu'il peut permettre des choses dans nos vies. Et il faut être patient dans la vie. Il faut être patient parce que le temps de Dieu n'est pas notre temps. Son heure n'est pas notre heure. Et quand Dieu agit, Dieu veut que nous puissions avoir une relation. Une relation de proximité. Et je pense que c'est ce qu'il voulait avec moi parce que dans tout ce que j'ai raconté, j'ai appris à connaître ce Dieu-là. Et je n'ai pas terminé, je n'ai pas fini. Mais je sais que peu importe ce qu'il permettra dans ma vie, je sais que ce sera toujours pour mon bien parce que les projets qu'il a formés pour moi, bien, ce sont des projets de paix et non de malheur pour me donner de l'avenir et de l'espérance. Et je me dis que tout ce que Dieu fait pour nous, c'est pour notre bien, parce que ce qu'il désire le plus, c'est que nous soyons avec lui lorsqu'il reviendra.
0: Voilà.
1: Et c'est ce qui est le plus important pour moi.
0: Voilà. Marilyn, quel est ton verset, ou ce passage biblique que tu aimes et que tu appliques concrètement à ta vie, qui fortifie cette espérance que tu as en Jésus?
1: Eh bien, c'est le verset que j'ai dit au départ, « Ne crains rien, car je suis avec toi. » Ne promène pas des regards inquiets, car je suis ton Dieu. Je te soutiens de ma droite triomphante. Et puis, il y a un autre encore verset qui est dans mon cœur qui dit, mais qui, de par ses inquiétudes, ajoutera une coudée à sa vie? L'inquiétude ne nous aidera pas à rajeunir, justement. Et puis, le verset qu'on a en espérance de Jean, chapitre 14, qui dit que votre cœur ne se trouble point. Croyez en Dieu et croyez en moi. Il y a plusieurs demeures dans la maison de mon Père. Si cela n'était pas, je vous l'aurais dit. Il est allé nous préparer une place. Et sa promesse est certaine. Lorsqu'il reviendra, eh bien, tous ceux qui ont fait sa volonté sera avec lui.
0: Voilà.
1: Et je vous encourage.
0: Voilà. Et tu voudrais être avec ton Sauveur.
1: Être avec mon Sauveur, comme je lui ai demandé, en gardant ses promesses, parce que sa parole est vraie et croyez en vos prières.
0: D'accord.
1: Croyez en vos prières. Et Dieu agit toujours selon sa volonté.
0: Qu'est-ce qui fait de toi aujourd'hui une femme épanouie?
1: C'est Jésus-Christ. J'ai mon époux. Il m'a donné un époux qui est à l'écoute, qui m'encourage. Mais si je n'ai pas Jésus d'abord dans mon cœur, je ne peux pas, après, refléter sa personnalité. Et tant que bien même qu'on aura un époux qui aime, mais si on n'a pas Christ en soi, qui justement distribue cet amour agapé, cette paix, cette joie, eh bien, c'est mort dans la famille. Mais quand Jésus est là, c'est comme la femme samaritaine. Tant qu'on a cette eau qui coule en soi, cette lumière qui brille, rien ne peut nous arrêter.
0: Quels sont tes passe-temps, Marilyn? Comment tu occupes ton temps libre?
1: Eh bien, mon temps libre... alors, je suis très manuelle. Je fais de la couture, de la peinture. Je fabrique des cartes aussi pour mon église, des cartes de bienvenue. Je joue à la clarinette. Je chante. Je voyage. Eh bien, je crois que je vais m'arrêter là parce que ça fera beaucoup de choses. Et puis, eh bien, je prie. Donc, je passe beaucoup de temps.
0: Est-ce que tu as un message en particulier pour une femme qui traverserait des épreuves comme tu as connues?
1: Bien, je voudrais dire à cette personne ou à toutes les femmes, ayez confiance dans la parole de Dieu. Le Seigneur nous connaît plus que nous nous connaissons. Et ce qu'il voudrait tout d'abord, c'est que nous puissions placer notre foi en lui. Parce que sans la foi, eh bien, nous ne pourrons pas avancer.
0: D'accord.
1: Donc, c'est comme j'ai dit, ayez confiance dans les promesses du Seigneur. Les promesses sont là pour nous fortifier, pour nous encourager, et puis aussi pour, justement, quand on prie, rappeler au Seigneur ses paroles. Et c'est comme ça que, vraiment, on peut justement tenir, en fait, bon, tenir bon et persévérer jusqu'à ce que le Seigneur réponde selon sa volonté.
0: Voilà. Je me rappelle, enfant, tu disais que tu aimais chanter, que tu avais un lien particulier, donc, avec la musique qui ne t'a jamais quitté d'ailleurs. Est-ce que je pourrais ne pas te demander de conclure ton émission par un chant qui te parle, qui t'interpelle? Et avant, tu nous diras pourquoi ce chant?
1: Alors, pourquoi ce chant? Parce que ce chant m'a accompagnée. Alors, je vais prendre mon petit papier.
0: Je t'en prie.
1: ce chant qui est très doux, très calme. Et en fait, c'est les paroles de ce chant rappellent mon vécu.
0: Voilà.
1: C'est surtout ça. Et puis, je remercie Dieu parce que, au travers de tout ce que j'ai vécu, eh bien, le Seigneur me permet de faire des compositions, de composer des chants, parce que je suis aussi auteure-compositrice, mais je n'ai toujours pas mis en valeur ce que le Seigneur m'a donné. Et je veux remercier aussi le frère Rodin qui m'aide dans cette démarche. J'aimerais, eh bien, juste faire la première strophe et le refrain de ce très beau chant.
0: On t'écoute.
1: Dans le silence de cette heure, quand agenouillé devant toi,

0: C'est, on va dire, l'expression de ton cœur et ce beau message que tu voudrais nous laisser. Marilyn, est-ce que tu aurais une dernière chose à ajouter?
1: Eh bien, je voudrais juste rajouter qu'il y a une belle récompense lorsque nous faisons confiance au Seigneur. Prenons le temps de connaître notre Seigneur, parce que lui seul est capable de porter nos fardeaux. Lui seul connaît nos secrets. Je le remercie et le glorifie parce que tous les jours, il nous entoure de sa grâce. Déjà avoir le souffle de vie et d'être là pour témoigner de lui, c'est une grâce. Alors, que le Seigneur soit béni.
0: Voilà.
1: Amen.
0: Amen. Elle a chanté. Elle a lu quelques vers, finalement. Tout ça avec son cœur. Marilyn, merci pour ce beau témoignage. Amen. Parce qu'on a senti toute l'émotion que tu dégageais, donc en partageant ce parcours de vie avec nous.
1: Amen.
0: Et c'est le but de l'émission, encourager d'autres femmes. Et je crois que tu as bien réussi à le faire. Merci.
1: Amen.
0: Donc d'être venue.
1: Merci.
0: Et
1: merci.
0: Puis, femme vertueuse, femme de valeur, à bientôt avec une nouvelle femme.

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1: Abimélec. Abimélec est un mot hébreu qui veut dire « mon père est roi ». Et on trouve plusieurs personnages qui portent ce nom-là, au point qu'on peut se demander si ce n'était pas un titre plutôt qu'un nom. C'est-à-dire que si on est fils de roi, eh bien on peut dire assez facilement « mon père est roi ». Si on appartient à une dynastie, eh bien chacun des membres de cette dynastie peut dire la même chose. Et donc, on peut supposer que les Abimélec, en tout cas un certain nombre de ceux qui nous sont présentés dans le livre de la Genèse, étaient des personnages différents, mais portant le même titre. Nous sommes à une époque très reculée, à l'époque des patriarches Abraham, Isaac, et nous sommes dans une région qui est au sud du territoire d'Israël, mais plutôt du côté de la mer Méditerranée, dans ce qu'il est convenu d'appeler la Philistie, qui donnera de nos jours le mot Palestine. Là, il y a une ville qui s'appelle Guérar, et c'est dans ces villes, dans cette ville de Guérar, qu'à plusieurs époques, on va trouver des rois qui s'appelle Abimélec. Et curieusement, les deux rois dont nous parle la Genèse vont tous les deux connaître la même mésaventure, l'un avec Abraham, l'autre avec son fils Isaac. Cette mésaventure est assez curieuse. Abraham dit à sa femme Sarah, « Tu vas dire, quand nous voyagerons, que tu es ma sœur et non pas ma femme. » C'est probable que cette initiative prise par Abraham était due aux mœurs des populations de la zone dans laquelle il traversait, parce que, eh bien, une fois que justement Abraham a fait comprendre que Sarah était sa sœur et pas son épouse, voilà qu'on va la faire enlever. Et qu'elle va être enlevée pour être intégrée dans le harem du roi qui s'appelle Abimélec. Et ce roi fait ça en toute bonne conscience, sans aucun problème. Il va falloir que toutes les femmes du harem de Abimélec et de tous les hauts personnages de sa cour deviennent stériles pour que tout d'un coup on se dise « Tiens, il y a quelque chose de bizarre qui se passe, il faut faire quelque chose » et que Dieu va se manifester à Abimélec et lui dire « Tu sais, tu as pris la femme mariée de cet homme Abraham qui est mon serviteur, tu vas lui rendre sa femme et de cette façon-là, eh bien cette stérilité disparaîtra. » Et de nouveau, les femmes de ton peuple et de tes nobles vont pouvoir avoir des enfants. Et c'est sûr que c'est quelque chose qui a frappé cette population qui était là, non seulement le roi, mais toute la cour. Et il va faire des reproches à Abraham, lui dit « Mais pourquoi tu as fait ça? Tu n'aurais jamais dû mentir. J'aurais respecté ton épouse. » Mais Abraham disait « Non, mais j'avais peur. Je me serais fait tuer pour qu'on enlève ma femme. » Et il avait peut-être bien raison. Mais alors, ce qui est curieux, c'est que quelques années plus tard, quelques dizaines d'années plus tard, lorsque Isaac sera à son tour marié, eh bien, un jour, il va faire la même chose auprès d'un roi qui porte le même nom et qui se trouve dans la même ville, qui est la ville de Guérar. Beaucoup ont pensé que c'était la même histoire qui avait été racontée deux fois avec une variante de nom, d'un côté Abraham, de l'autre côté Isaac, mais qui est là racontée pour bien montrer les mœurs de cette époque. Alors, peu importe que c'ait été deux rois différents qui ont vécu la même chose avec le père et le fils, ce qui est sûr, c'est que quand la Bible nous dit qu'on est marié, eh bien, on doit respecter son conjoint et les conjoints aussi des autres. Vous trouverez ces histoires un petit peu curieuses racontées dans le livre de la Genèse, au chapitre 20, puis au chapitre 26.
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Bonjour à toutes et à tous et bienvenue dans Paroles de Mangrove. Donc moi c'est Keren, j'ai 18 ans et je suis en stage dans cette belle radio. Aujourd'hui, on démarre une aventure sonore comme vous en avez rarement entendu. 10 épisodes, 10 plongées dans les recoins sauvages, précieux, parfois blessés de notre archipel guadeloupéen. Mais avant tout, comment allez-vous? Est-ce que vous allez bien? Est-ce que vous êtes bien installé? Voilà, le petit verre d'eau à la main, les pieds en éventail sur le fauteuil. En tout cas, je l'espère pour vous parce que moi je suis là, micro en main, et j'ai des choses à vous dire. Cet épisode, on l'appelle « Quand la mer avance ». Et croyez-moi, ce titre n'est pas là pour faire joli. La mer, en Guadeloupe, elle avance vraiment. Pas métaphoriquement, littéralement. Elle grignote nos plages, elle s'invite dans nos rues lors des tempêtes, elle récupère des terres qui lui appartenaient peut-être avant qu'on ne les lui prenne. La Guadeloupe, c'est un archipel, des îles. Du coup, quand on parle de changement climatique et de montée des eaux, on n'est pas dans le flou théorique, on est en première ligne. On est ce petit point sur la carte qui regarde arriver les grandes vagues de l'histoire. Alors c'est quoi exactement le changement climatique? Je sais, vous en avez déjà entendu parler au moins 1000 fois. Mais écoutez-moi encore 2 petites secondes. Le changement climatique, pour rappel, c'est effectivement le dérèglement progressif du système climatique de la Terre, causé principalement par les émissions de gaz à effet de serre liées aux activités humaines. Pétrole, charbon, déforestation massive, le résultat est le suivant, la planète se réchauffe. Et quand la planète se réchauffe, les glaces y fondent, les océans se dilatent et le niveau de la mer monte. Pour la Guadeloupe, les scientifiques estiment que le niveau de la mer pourrait monter de 30 à 90 cm d'ici la fin du siècle. Ça peut sembler peu comme ça, mais pour une île plate comme Marie-Galante ou certaines parties de Grande Terre, c'est énorme. Des villages entiers pourraient être régulièrement inondés. Et puis il y a les ouragans. Ah là là, les ouragans. Nous, Guadeloupéens, nous savons ce que c'est. Hugo en 1989, Luis en 1995, Maria en 2017. Ces tempêtes ont laissé des cicatrices dans les mémoires, mais également dans les paysages. Or, les scientifiques nous disent que les changements climatiques ne créent pas forcément plus d'ouragans, mais ils les rendent plus intenses, plus chargés en pluie, mais aussi plus dévastateurs. Ça, c'est la mauvaise nouvelle. Maintenant la bonne, parce que oui, il y en a une tout de même. C'est que la Guadeloupe ne subit pas en silence. Des chercheurs, des associations, des agriculteurs, des pêcheurs, des jeunes prennent conscience. Et dans les 9 prochains épisodes, c'est exactement ce qu'on va explorer ensemble. On va parler des mangroves qui protègent nos côtes, du chlordécone, ce pesticide qui a empoisonné nos terres, des coraux qui blanchissent et qui meurent, de l'eau qui se raréfie, des déchets qui s'accumulent, mais aussi, et c'est important, des solutions, des gens qui agissent, des énergies renouvelables, de l'espoir. Parce que Paroles de Mangrove, c'est ça. Parler vrai, mais parler avec espoir. La Guadeloupe est belle, elle est vivante. Elle mérite qu'on se batte pour elle. Revenons à nos enjeux climatiques locaux. En dehors de la montée des eaux, la Guadeloupe fait face à des sécheresses plus fréquentes et plus longues. Le sud de Basse-Terre et Grande-Terre connaissent des périodes de manque d'eau de plus en plus préoccupantes. L'agriculture, les rivières, les réserves d'eau souterraines, tout souffre. Il y a aussi le blanchissement des coraux dont on parlera dans l'épisode 4, la dégradation des forêts tropicales en altitude et la perturbation des écosystèmes marins. Le grand cul-de-sac marin, avec sa mangrove et ses herbiers de Posidonie, ce trésor naturel inscrit au parc national, est directement menacé par le réchauffement et par la pollution. Donc la question qu'on doit se poser, et c'est la grande question de toute cette série, c'est comment vit-on avec ça?
mais également comment on s'adapte. Et puis, comment on protège ce qui nous reste finalement. Alors voilà, le décor est planté, la mer avance, mais nous aussi. Dans le prochain épisode, on va parler d'un rempart naturel incroyable, les mangroves. Ces forêts marines un peu mystérieuses, aux racines enchevêtrées, qui sont nos meilleurs alliés face aux tempêtes. Je vous promets que vous allez les voir d'un autre œil après ça. Merci d'avoir écouté ce premier épisode de Paroles de mangrove. Partagez, parlez-en autour de vous et surtout, aimez notre île. À très vite !

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1: Comme promis dans notre dernière chronique, nous allons parler aujourd'hui d'une certaine égalité des sexes.

En fait, cette égalité des sexes est quelque chose d'un peu paradoxal parce que je ne vais pas aujourd'hui aborder des problèmes de droit ou des problèmes historiques sur les revendications que peuvent avoir les hommes et les femmes les uns par rapport aux autres, mais simplement vous parler de l'égalisation du risque que les sexes ont maintenant face à certaines maladies et notamment face à l'habitude tabagique. En effet, s'il y a quelques années, un certain nombre de maladies étaient inconnues chez la femme, le cancer des bronches, les maladies cardiovasculaires, quand je dis inconnues, en tout cas beaucoup moins fréquentes que chez l'homme. Bien maintenant, il y a un rattrapage. Elles ont souhaité l'égalité, ces dames, eh bien, elles commencent à l'avoir dans des domaines où peut-être ce n'aurait pas été tout à fait souhaitable. En effet, on s'est aperçu, les autorités sanitaires s'aperçoivent que les maladies induites par l'habitude tabagique augmentent d'une façon indiscutable chez les femmes. Et il y a des études qui ont été faites dans des communautés où on a fait des études statistiques. Et par exemple, les morts subites, c'était très étonnant de voir que les morts subites sont en général liées tout à fait directement à l'habitude tabagique. Autrefois, il y avait pratiquement peu ou pas de morts subites chez la femme, et maintenant, le nombre est pratiquement à égalité avec l'homme, soit par maladie cardiovasculaire coronarite, soit par des embolies, des problèmes qui sont de même ordre. Parmi ceux qui meurent d'une maladie coronarienne, donc c'est l'oblitération d'une artère coronaire, 10% étaient des non-fumeurs, 28% étaient des fumeurs légers, petits fumeurs, moins de 10 cigarettes par jour, et 62% étaient des grands fumeurs. Et si vous voulez, ça veut dire que les fumeurs ont une mortalité cardiovasculaire beaucoup plus élevée que le non-fumeur. En fait, il y a 8 ans de différence d'espérance de vie chez un gros fumeur par rapport à un non-fumeur, mais il n'y a évidemment pas que les maladies cardiovasculaires. On a regardé en ce qui concerne l'égalité des sexes, qui est le sujet d'aujourd'hui, les hommes qui fument beaucoup, qui sont de gros fumeurs, ont 3 fois plus de risques de mourir de maladies cardiovasculaires que les non-fumeurs. Si on étudie chez les femmes, alors c'est encore plus impressionnant. En effet, sur les 10 personnes qui meurent, une femme qui meurt de maladies cardiovasculaires, il y en a donc un seul qui est non-fumeur et les 9 autres sont fumeurs. On a longtemps cru et on sait que les femmes sont protégées d'une certaine façon contre les maladies cardiovasculaires par leurs hormones et donc dans leur vie d'activité génitale hormonale maximum avant la ménopause, ils ont peu de maladies cardiovasculaires, mais l'habitude tabagique est rentrée dans leur vie à renverser ces pronostics. Bien entendu, la femme a des raisons supplémentaires de ne pas fumer, donc l'égalité est même une illusion puisque seule la femme met au monde des enfants et on sait qu'une femme qui fume va donner va mettre son enfant en danger. Il y aura plus d'avortements spontanés, il y aura plus de prématurés et l'enfant qui va naître aura un poids de naissance inférieur à celui qui sera d'une femme qui ne fume pas. On a même calculé que ça pouvait faire à peu près 180 à 200 grammes de différence. Et lorsque l'on sait que la prématurité et le faible poids de naissance sont 2 facteurs de danger pour le nouveau-né, on voit que là, il y a non seulement égalité, mais même une inégalité inversée, puisque l'homme, évidemment, ne prend pas ce risque-là. Par ailleurs, on sait que les enfants qui sont élevés dans des familles où les deux parents fument, mère et père, eh bien, il a à peu près deux chances sur 3 d'être fumeur lui-même. Et puis, pendant sa vie, il aura plus de maladies respiratoires que s'il est dans une famille où les parents ne fument pas, bien entendu.
Alors évidemment, les fumeurs disent que leur habitude ne gêne personne, ils font attention, mais c'est quelque chose qui est assez insidieux, on ne peut pas s'en apercevoir tout de suite. Ça prend souvent 10, 15, 20 années pour amener une pathologie sérieuse, mais lorsqu'elle est là, évidemment, cette pathologie peut être mortelle et à ce moment-là, c'est bien trop tard. Bon, ce schéma que je viens de vous donner n'est pas tout à fait sans espoir. En effet, on peut arrêter de fumer, c'est possible, et à tout moment, à tout âge, ça apporte des bénéfices. Évidemment, le plus tôt on le fait, le mieux cela est, bien sûr. Par exemple, la mort subite, qui est quelque chose de très dramatique, c'est quelqu'un qui est apparemment en bonne santé, qui tout d'un coup pousse un cri et meurt, souvent sur le matin, c'est une chose qui arrive souvent le matin, eh bien, ça diminue d'une façon tout à fait significative lorsque l'on arrête de fumer, que ce soit les hommes ou les femmes. Et il semble que l'habitude tabagique soit plus dangereuse chez la femme et qu'elle aurait donc plus d'intérêt à arrêter même que son conjoint.

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1: Eh bien, la prochaine fois, nous parlerons encore de l'habitude tabagique et des maladies cardiovasculaires en général.

0: ça, hein, que le Seigneur est bon. Combien croient que tous devraient connaître sa bonté? Chantez, répétez après moi.
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Il dit bonsoir. Je voudrais vous inviter, chers amis, à ne rater aucune soirée. Les conférences qui vont suivre sont très importantes. Faites des plans pour être là. Même si vous avez des difficultés, faites-vous remplacer, organisez-vous. Mais il faut que nous soyons là. Demain soir, mardi, mercredi, nous aurons notre temps fort de prière. Et puis, nous allons commencer le sabbat ensemble vendredi pour pouvoir terminer cette semaine en beauté par la gloire de Dieu. Je remercie encore la direction de la Fédération de la Guadeloupe de nous donner cette opportunité de vivre ici, à Sainte-Rose, à La Rayette, cette expérience avec vous. Je remercie Dieu de ce qui nous permet de découvrir que nous pouvons passer de la blessure à la guérison. Et ceci est valable pour tous, sans exception, petits, adultes et jeunes. Dieu veut nous faire découvrir ce que c'est que la guérison. Ce soir, j'aimerais m'entretenir avec vous autour de la conférence qui a pour titre « Comment inverser les conséquences du passé ?» Comment inverser, je dis bien, les conséquences du passé. C'est vrai que parfois, notre passé nous suit, nous poursuit avec les blessures que nous avons, avec les cicatrices que nous portons. Mais par la grâce de Dieu, je crois qu'il est possible de pouvoir inverser les conséquences du passé. Alors, avant d'entrer dans la réflexion ce soir, j'aimerais vous inviter à vous incliner avec moi, chers amis, pour la prière. Père éternel, nous sommes dans ton église, rassemblés pour écouter ta parole. Viens, nous t'en prions, Seigneur, prendre le contrôle de ce moment. Que rien ne vienne nous distraire, nous déranger, mais que nous puissions entendre ta voix, parler à nos cœurs dans ce plan que tu as de pouvoir nous mener de la blessure à la guérison. Nous te prions, Père, au nom de Jésus et pour ta gloire. Amen. Ce soir et pendant ces deux semaines que nous avons passées ensemble ici, chers amis, nous avons voulu partager avec vous les clés pour un nouveau départ. Beaucoup de personnes avancent dans la vie avec une charge, charge émotionnelle, charge du passé, avec des blessures qu'ils ont portées, qu'ils ont supportées. Et beaucoup souhaiteraient pouvoir prendre un nouveau départ. C'est possible par la grâce du Seigneur. C'est possible de pouvoir avancer parce que Dieu brise les chaînes. Et c'est ce que nous partageons avec vous depuis le début et soir après soir. Dans notre territoire, à la Guadeloupe, aux Antilles françaises, de manière générale, nous avons été un territoire qui a été marqué par l'esclavage. Et toute notre manière de penser a été influencée aussi par ce drame qui a été vécu depuis les années 1848, quand finalement, après tant d'années, l'esclavage a été aboli. Alors, il faut dire qu'il avait été aboli d'abord en 1802, et puis Napoléon Bonaparte va réinstituer, sous l'instigation de sa femme, va réinstituer l'esclavage. Et finalement, après de longues luttes, finalement, chers amis, l'esclavage est aboli. Oh, j'imagine, chers amis, la joie que cela a pu...

soit brisée et que des femmes et des hommes fonctionnent en esclavage. Mais nous découvrons dans la parole de Dieu, chers amis, qu'un jour, Jésus-Christ est mort sur la croix du calvaire afin de briser les chaînes de l'esclavage du péché. Chers amis, mesdames et messieurs, frères et sœurs, en Jésus, nous sommes libres. Maintenant, le problème, c'est que parfois, on n'a pas tout à fait perçu les contours de cette liberté. Et pendant ces quelques semaines, pendant ces quelques jours qui nous restent plutôt, nous voulons vraiment réaffirmer le fait que Dieu, par Jésus, est celui qui nous accorde la liberté à chacun d'entre nous. Chacun doit décider dans sa vie avec Jésus la date de la libération de son esclavage spirituel. Martin Luther King avait cette phrase qu'il disait: personne ne peut monter à califourchon sur vos épaules à moins que vous vous n'êtes baissé pour qu'il puisse monter. Mais il y a un moment, il faut dire, il faut descendre. Et par conséquent, vous comprenez, chers amis, que le moment est venu que nous puissions tous, sans exception, faire l'inventaire de nos situations et demander à Dieu, par sa grâce, de nous accorder la liberté. Il veut briser les chaînes de l'esclavage spirituel. Maintenant, chers amis, maintenant, comprenons une chose, c'est que le processus d'asservissement, de mise en esclavage, a commencé par la conquête de l'esprit. C'est là que ça se passe, dans la tête. Or, Dieu veut justement nous accorder la liberté dans nos intelligences, dans nos têtes. Notre Seigneur ne souhaite pas que nous avancions dans une posture, dans un état d'homme et de femme esclave. Il faut donc, je le crois, comme dit un psychologue brésilien, il nous faut procéder à la décolonisation de l'esprit. Mesdames et messieurs, chers amis, il y a tellement de choses qui viennent polluer notre intelligence que nous fonctionnons parfois dans un état d'esclavage sans savoir que nous sommes esclaves. On a des héritages familiaux, ancestraux, religieux qu'on a acquis, qu'on a reçus depuis l'enfance. Et nous fonctionnons comme ça. Et ces fonctionnements, très souvent, nous gardent dans une posture qui nous empêche de pouvoir goûter à la liberté que le Christ veut nous donner. Et il est donc fondamental, je m'adresse à vous chrétiens comme à ceux qui ne sont pas chrétiens, il est fondamental que nous fassions ce travail de décolonisation de notre esprit, voir avec la parole de Dieu ce qui est juste et ce qui n'est pas juste, et nous en débarrasser. Et c'est pourquoi cette parole tirée de l'évangile de Jean prend toute sa place. Si le Fils vous affranchit, vous serez réellement libre. Il est parfois triste de voir que des hommes et des femmes qui ont embrassé la foi chrétienne sont encore esclaves de toutes sortes d'habitudes, de carcans, de manières de penser qui ne correspondent pas au plan de Dieu. Mais comme nous avons été formatés comme cela, nous continuons à penser de cette manière. Or, le Christ, mesdames et messieurs, chers amis, le Christ, et le mot est dit, il n'a pas dit que nous serons libres, mais il dit réellement libres. Quelle que soit la chose qui nous empêcherait de goûter à la liberté totale, le Christ veut nous en débarrasser. Et nous devons donc pouvoir avancer avec la liberté en Christ. Vous savez parfois que même nos pratiques religieuses, nos comportements religieux sont parfois empreints d'esclavage. On fait des choses pour faire des choses, sans savoir pourquoi on fait certaines choses. Des petits détails parfois qui ne sont pas importants, mais on va mettre une charge supplémentaire alors que Dieu parfois n'a jamais demandé certaines choses. Or, le Christ veut justement que le message du Christ soit un message qui nous apporte la liberté.

total. La parole de Jésus, chers amis, doit pouvoir nous débarrasser de tout carcan, tout enseignement qui diminue, la valeur que nous avons sur nous-mêmes, de nous-mêmes, parce que nous avons été créés à l'image de Dieu. Nous sommes des fils et des filles de Dieu. Alors quand parfois, par exemple, on nous fait croire que tu es un bon à rien, tu es nul, tu ne vaux rien, c'est un mensonge. Parce que je suis un fils de Dieu. L'apôtre Paul dira, tout est possible au Seigneur. Et il va dire à sa manière, je puis tout par celui qui me fortifie. Par conséquent, quand je marche avec Dieu, chers amis, qu'est-ce qui peut me faire peur? L'apôtre Paul dira lui-même dans son épître aux Romains que rien ne peut nous séparer de l'amour de Jésus. Ni la mort, ni la vie, ni les dominations, ni les choses présentes, ni les choses à venir. Rien ne peut me séparer de l'amour de Jésus. Par conséquent, vous savez, une mauvaise parole, une insulte, une injure ne peut pas m'affecter. Je dis même pas mal. Parce que je suis en Jésus et je suis totalement libre. Ce que vous pensez de moi n'affecte pas qui je suis. Parce que je suis un enfant de Dieu. Et peu importe ce que vous direz ou penserez, je suis un enfant de Dieu. Et par conséquent, vous comprenez, chers amis, qu'il est important que nous puissions aujourd'hui redécouvrir la joie d'appartenir à Jésus-Christ. Je reprends le texte, Jean 8, verset 36. « Si donc le Fils vous a franchi, vous serez réellement libre. » Est-ce que c'est possible? Oui, c'est possible, je l'affirme. Avec Jésus, chers amis, la restauration de la liberté et de l'équilibre mental et spirituel est possible par Jésus. Et ce soir, j'aimerais nous inviter à prendre avec le Christ ou à recevoir les clés d'un nouveau départ dans la vie. Avancer avec une autorité, avec une force que rien ni personne ne peut affecter. Les enfants d'Israël ont passé 430 années en esclavage en Égypte. Vous connaissez l'histoire. Le texte, vous pouvez le relire avec moi dans le livre de l'Exode, au chapitre 1er, versets 6 à 13. Exode 1er, versets 6 à 13. Le deuxième livre de la Bible, Exode chapitre 1er, versets 6 à 13. À la mort de Joseph, Joseph mourut ainsi que tous ses frères et toute cette génération-là. Ensuite, au verset 7, les enfants d'Israël furent féconds et multiplièrent, ils s'accrurent et devinrent de plus en plus puissants, et le pays en fut rempli. Il s'éleva sur l'Égypte un nouveau roi qui n'avait point connu Joseph. Il dit alors à son peuple, « Voilà les enfants d'Israël qui forment un peuple plus nombreux et plus croissant que nous, plus puissant que nous, pardon. » Allons, dit-il, et montrons-nous habiles à son égard. Empêchons qu'il ne s'accroisse et que s'il survient une guerre, il ne se joigne à nos ennemis pour nous combattre et sortir ensuite du pays. Et l'on établit, verset 11, on établit sur lui des chefs de corvée afin de l'accabler de travaux pénibles. C'est ainsi qu'il bâtit les villes de Pithon et de Ramsès pour servir de magasin à Pharaon. Verset 12. Mais plus on l'accablait, et plus il multipliait, et plus il s'accroissait. Et l'on prit en aversion les enfants d'Israël. Au verset 13, alors, les Égyptiens réduisirent les enfants d'Israël à une dure servitude. Un peuple de Dieu, un peuple que Dieu a sélectionné, a choisi pour le représenter, depuis Abraham, puis après Jacob, Isaac et Jacob après. Ils se retrouvent momentanément en Égypte. Mais quand Dieu bénit, chers amis, Dieu bénit. Et même en Égypte, Dieu les bénit au point qu'ils se multiplient et qu'ils s'accroissent de manière extraordinaire. Mais ceci dérange. Alors on se met en place tout un système de jalousie, de peine et de souffrance. Parce qu'ils sont dérangés par ce que Dieu fait.
Et certains pourraient se demander, mais et Dieu, qu'est-ce qu'il fait pendant tout ce temps? Pourquoi il permet à son peuple de se retrouver en esclavage? Voici la réponse de Dieu à la question que nous nous posons. Dans Exode chapitre 3, versets 7 à 10. L'Éternel répond à tous ceux et toutes celles qui pourraient penser que Dieu les aurait oubliés. À tous ceux et toutes celles qui pourraient penser que Dieu m'a abandonné. Voilà comment il répond. J'ai vu la souffrance de mon peuple qui est en Égypte. Et j'ai entendu les cris que lui font pousser ses oppresseurs, car je connais ses douleurs. Je suis descendu, moi-même, j'ajoute, pour le délivrer de la main des Égyptiens et pour le faire monter de ce pays dans un bon et vaste pays, dans un pays où coule le lait et le miel, dans les lieux qu'habitent les Cananéens, les Éthiens, les Amoréens, les Phéréziens et les Éviens et les Jébusiens. Verset 9. Voici les cris d'Israël sont venus jusqu'à moi et j'ai vu l'oppression que leur font souffrir les Égyptiens. Maintenant, il donne l'ordre à son serviteur Moïse. Va, je t'enverrai auprès de Pharaon et tu feras sortir d'Égypte mon peuple, les enfants d'Israël. Mesdames et messieurs, chers amis, Dieu n'est pas sourd à vos cris. Dieu entend nos prières et nos complaintes et nos larmes. Il les voit, il les recueille. Quand vous pleurez toute seule ou tout seul dans votre chambre à coucher, Dieu voit. Quand vous êtes garé en quelque part dans la voiture loin pour que personne ne vous voie et que vous versez des larmes, Dieu voit. Il n'est pas sourd, il n'est pas absent, il sait ce que nous vivons. Mais le moment viendra où Dieu dira, ça suffit. Ça suffit, je voudrais que mon fils, que ma fille recouvre, reçoive la liberté en Jésus. En effet, dans le livre de l'Exode, au chapitre 6, versets 6 à 8, on voit l'organisation de la libération du peuple des enfants d'Israël. Exode 6, versets 6 à 8. C'est pourquoi, dis aux enfants d'Israël, je suis l'Éternel. Je vous affranchirai des travaux dont vous chargent les Égyptiens. Je vous délivrerai de leur servitude et je vous sauverai à bras étendus par de grands jugements. Il continue au verset 7. Je vous prendrai pour mon peuple. Je serai votre Dieu et vous saurez que c'est moi, l'Éternel, votre Dieu, qui vous a franchi des travaux dont vous chargent les Égyptiens. Au verset 8, il fait la promesse. Je vous ferai entrer dans le pays que j'ai juré de donner à Abraham, à Isaac et à Jacob. Je vous le donnerai en possession, moi, l'Éternel. Chers amis, cette parole qui s'adresse aux enfants d'Israël est aussi valable pour nous aujourd'hui. Dieu entend les cris de ceux qui souffrent. Ces enfants qui se cachent quand papa frappe maman. Il voit et il entend la panique et l'angoisse dans le cœur de ses enfants. Dieu n'est pas absent. Mais il nous dit, j'ai un plan pour vous, chers amis, un plan de restauration où je vais changer cette terre et vous donner une nouvelle terre. Cette parole qui s'appliquait pour les enfants d'Israël à l'époque va aussi s'appliquer pour nous aujourd'hui. Mais quand vous lisez avec moi dans le livre de l'Exode, au chapitre 12, versets 31 à 42, vous avez la suite de l'histoire qui est partagée, qui est développée. Comment ce peuple sort d'Égypte? Exode chapitre 12. Dans la même nuit, Pharaon appela Moïse et Aaron et leur dit, « Levez-vous et sortez du milieu de mon peuple, vous et les enfants d'Israël. Allez et servez l'Éternel comme vous l'avez dit. Prenez vos brebis, vos bœufs comme vous l'avez dit et allez et bénissez-moi. » Les Égyptiens pressaient le peuple et avaient hâte de le renvoyer du pays, car il disait, nous périrons tous. Mesdames et messieurs, chers amis, quand Jésus a décidé de sauver son peuple, personne ne peut l'arrêter. Et si le Seigneur veut vous accorder la liberté et que vous acceptez ce cadeau du ciel, personne ne peut vous retenir captif. L'Éternel, au verset 36, l'Éternel fit trouver grâce au peuple, aux yeux des Égyptiens qui se rendirent à leur demande et ils dépouillèrent les Égyptiens. J'aime cette histoire, chers amis, parce que je comprends dans le livre des Proverbes que quand l'Éternel approuve les voies d'un homme, il dispose favorablement à son égard,
même ses ennemis. Oh, chers amis, nous n'avons pas à promener des regards inquiets. Un enfant de Dieu doit pouvoir avancer avec l'assurance que Dieu prendra soin de lui. Alors les enfants d'Israël partirent de Ramsès, au verset 37, de Ramsès pour Sukkot, au nombre d'environ 600 000 hommes de pied, sans compter les femmes et les enfants. Vous imaginez la masse de personnes qui s'en vont, qui laissent l'Égypte. Verset 38 déclare, une multitude de gens de toute espèce montèrent avec eux. Ils avaient aussi des troupeaux considérables de brebis et de bœufs. Ils firent des gâteaux cuits sans levain avec la pâte qu'ils avaient emportée de l'Égypte, qui n'était pas levée car ils avaient été chassés d'Égypte sans pouvoir tarder et sans prendre des provisions. Chers amis, le jour viendra où Dieu nous fera partie de cette terre. Et nous partirons dans la joie, dans le bonheur, parce que nous aurons tant souffert sur cette terre. Au verset 41, au bout de 430 ans, le jour même, toutes les armées de l'Éternel sortirent du pays d'Égypte. Cette nuit sera célébrée en l'honneur de l'Éternel parce qu'il les fit sortir du pays d'Égypte. Cette nuit sera célébrée en l'honneur de l'Éternel par tous les enfants d'Israël et par leurs descendants. Ça, c'est l'histoire des enfants d'Israël. Mes chers amis, il y a, je trouve, une histoire parallèle qui ressemble à s'y méprendre à l'histoire des enfants d'Israël. Quand entre 1594 et 1595, la première mention d'une expédition négrière au départ de La Rochelle par un bateau tristement appelé négrier, l'Espérance, qui transporte sa cargaison de captifs dans la colonie portugaise du Brésil. Ils osent appeler le bateau Espérance. Alors que ça a été pour beaucoup de personnes issues du grand continent d'Afrique une vraie malédiction. Ils s'en vont vers un pays qu'ils ne connaissent pas. Ils sont entassés comme des bêtes sur plusieurs niveaux dans les cales. Beaucoup meurent pendant la traversée, ne sachant où on les mène et on les sépare, les enfants d'un côté, les parents d'un côté, pour qu'il n'y ait pas de connexion. Et ce commerce triangulaire se met en place. Départ de l'Europe pour avoir ces bateaux qui sont organisés. Ensuite, ils vont sur la côte ouest d'Afrique, récupèrent leur cargaison, comme ils le disent, et puis ils s'en vont vers les Amériques, vers les Antilles françaises, les États-Unis, le Brésil et toute la zone, pour pouvoir mettre en place ce fameux commerce triangulaire. Ce sont de vrais drames qui ont été vécus, chers amis. J'ai eu la chance, le privilège d'aller visiter au départ du Sénégal cette île appelée l'île de Gorée, qui était l'espace où les esclaves étaient sélectionnés par taille, par poids, les femmes d'un côté, les hommes d'un côté, les enfants d'un côté, et ils passaient par cette petite porte que vous voyez au fond de la photo et qui était ce qu'ils appelaient cette fameuse porte du non-retour. Et quand une personne n'était pas assez grasse, on allait la gaver avec de l'huile de palme pour qu'elle puisse finalement arriver au point attendu, et elle partait comme du bétail. Mais quand je fais le compte, chers amis, 1594 ôté de 2026, ça me donne 432 ans. Or, je trouve que les enfants d'Israël ont passé combien de temps, vous rappelez, en Égypte? 430 ans. Je trouve qu'il y a un parallélisme étonnant. C'est à croire que après ce chiffre, Dieu dit, ça suffit. 430 ans qu'ils ont souffert sur la mer, à être ballottés, à être trahis, à être jetés. Combien sont morts alors qu'ils faisaient la traversée? Mes chers amis, si Dieu a libéré le peuple des enfants d'Israël, si Dieu a mis fin à la traite négrière, Dieu mettra fin aussi à l'esclavage du péché.
parce qu'il veut que nous soyons libres. Alors j'affirme ce soir, chers amis, que l'heure de la délivrance a sonné. La Martinique, la Guadeloupe, la Guyane et tous ces territoires doivent redécouvrir la liberté en Jésus. Et nous devons être débarrassés de tous les vestiges de l'esclavage qui parfois nous pollue la tête. Nous avons besoin de redécouvrir que nous avons été créés à l'image de Dieu. Nous ne sommes pas moins que personne. Nous avons autant de valeur que n'importe quelle autre personne parce que nous avons été créés à l'image de Dieu. Dans Exode chapitre 13, versets 20 à 21, découvrons, chers amis, que Dieu allait devant eux. Ils partirent de Sukkot, verset 20, et ils campèrent à Étham, à l'extrémité du désert. Et le texte dit bien, verset 21, et l'Éternel allait devant eux. Le jour dans une colonne de nuée pour les guider dans leur chemin, et la nuit dans une colonne de feu pour les éclairer afin qu'ils marchassent jour et nuit. Mesdames et messieurs, chers amis, aujourd'hui, avec Jésus, nous prenons le chemin vers la liberté. Oh, c'est vrai que parfois la vie a été dure. Nous, en tant que descendants d'esclaves, afro-descendants, avons hérité de toutes sortes de choses qui n'étaient pas dans le plan. Quand on a finalement libéré ou accordé la libération de l'esclavage, certains ont reçu les terres, d'autres n'ont rien reçu. Et on doit pouvoir lutter avec cette injustice. Mais ce que je sais, chers amis, c'est que Dieu me dit dans sa parole que le jour viendra où nous allons retrouver toute la liberté en Jésus. Mais que celle-ci ne se fera pas sur cette terre-là. Dieu promet de pouvoir restaurer la terre. Alors toute la démarche de demande de réparation que parfois nous faisons à titre légitime, Dieu nous dit, vous aurez ceci dans la nouvelle terre. En route vers la liberté en Jésus, parce que l'Éternel marche devant eux. Chers amis, mesdames et messieurs, la libération commence dans la tête. C'est là. Quand je suis libre dans ma tête, personne ne peut me garder esclave. Il faut donc que Dieu nous accorde la libération, que nos esprits soient clairs. Parfois, tout a été mis en place pour nous garder esclaves. L'alcool, ça a été un processus pour nous bousiller l'esprit, si vous permettez l'expression. Et nous avons parfois hérité de ce gène de l'alcoolisme qu'on nous a transmis pour nous garder dans une posture de servitude. Dieu veut nous libérer. Parfois, nos habitudes alimentaires ont été mises en place pour nous garder dans une posture de servitude. Le gras, le sucre en excès produit que nous sommes les territoires avec les plus forts taux de diabète dans ce territoire. Et vous pensez que c'est normal? Or, Dieu veut que nous comprenions que parfois, nous avons contribué à rester en esclavage par la manière dont nous mangeons. Par la manière dont nous pensons, par la manière dont nous nous amusons même parfois. Or, Dieu veut libérer d'abord l'esprit, afin que nous puissions comprendre le plan qu'il a pour chacun d'entre nous. Cette libération de l'esprit, chers amis, doit avoir lieu. Nos enfants doivent pouvoir découvrir très tôt que Dieu a un plan pour eux. Jeunes gens, jeunes filles doivent comprendre ceci parce que l'Éternel ne veut pas nous garder dans une posture d'esclavage. D'ailleurs, l'apôtre Paul disait dans son épître aux Romains, Romains chapitre 12, j'aime beaucoup ce texte, Romains 12, verset 1er et suivant. Je vous exhorte, il dit, je vous exhorte, frères, par les compassions de Dieu, à offrir vos corps comme un sacrifice vivant. Saint et agréable à Dieu, ce qui sera de votre part un culte raisonnable. Et puis il dit ces paroles fortes, chers amis. Ne vous conformez pas au siècle présent, mais soyez transformés par le renouvellement de l'intelligence
afin que vous discerniez quelle est la volonté de Dieu, ce qui est bon, agréable et parfait. Nous n'avons pas à nous livrer à toutes sortes de débauches sexuelles parce que c'est la mode. Dieu dit, ne fais pas comme eux. Ne sois pas esclave de ta sexualité. Sois libre en Jésus. Renouvellement de l'intelligence afin que nous puissions discerner quelle est la volonté de Dieu, ce qui est bon, agréable et parfait. Bob Marley, dans l'un de ses morceaux mythiques, comme on dit, avait cette phrase en anglais, « Emancipate yourself from mental slavery ». Il nous faut nous libérer d'un esclavage mental. Oh, chers amis, nous avons besoin, en tant que peuple, en tant que chrétien, de briser les chaînes de l'esclavage mental. Parfois, on nous tient par le ventre. Dès qu'il y a une pénurie, nous sommes paniqués. Esclavage mental. Et puis nous fonctionnons, hélas parfois, dans l'église et hors de l'église, pardon, avec ce que j'appelle nègre contre nègre. On ne peut pas travailler ensemble, on ne peut pas se mettre ensemble pour pouvoir se soutenir. D'autres groupes viennent de l'extérieur, s'organisent en solidarité. Ils ont ceci, ils ont cela entre eux. Mais nous, on ne peut pas s'entendre. Là encore, parce qu'on a appris, on nous a formaté à pouvoir se méfier de l'autre, Attention à lui, attention à elle. Et nous fonctionnons comme ça, parfois même dans l'église, n'en déplaise à certains chrétiens. Dieu veut, chers amis, nous libérer de ce genre de mentalité, de fonctionnement. On a peur de l'autre. On est jaloux de ce qu'il a. On n'est pas heureux parce qu'il a travaillé et qu'il a eu du succès. On se dit, il a peut-être fait quelque chose pour avoir ce qu'il a. Et on commence à le jalouser, à le mépriser. Chers amis, la Bible, la parole de Dieu veut accorder la libération de notre manière de penser. Vous avez des familles qui s'entre-déchirent pour de l'argent. On a un petit bout de terrain et quand maman et papa meurent, on ne peut pas s'entendre pour pouvoir voir comment on s'organise pour gérer le patrimoine. On est frères et sœurs, même papa, même maman. Mais on ne se parle pas. Blessure ancestrale que nous avons vécue, chers amis, l'heure du départ a sonné. Il nous faut, en tant que peuple de Dieu, changer d'attitude. Alors je dis, puisque l'heure du départ a sonné, que l'heure de la guérison a sonné, guérison de l'esprit, guérison de l'âme, et puis alors la guérison du corps va suivre. Parce que très souvent, quand l'esprit est malade, le corps ne peut pas aller bien. C'est important que nous puissions comprendre là où nous sommes et comment nous fonctionnons. Mais la bonne nouvelle, chers amis, la bonne nouvelle, c'est que Jésus, dans son amour, va procéder pour les enfants d'Israël à ce que j'appelle un baptême communautaire. Ils traversent tous la mer Rouge. Ils sortent d'une histoire de 430 ans d'esclavage où on a joué dans leur cerveau pour qu'ils traversent la mer Rouge et ils ont tous été baptisés en Jésus dans la mer Rouge. Dieu veut faire la même chose aujourd'hui à la Rayette, à Sainte-Rose, à la Guadeloupe, que nous soyons baptisés en Jésus et par Jésus. D'ailleurs, l'évangile le dit si bien dans Jean 5, verset 3, verset 5. En vérité, ça c'est Nicodème qui interroge Jésus et le Christ répond. Si un homme ne naît d'eau et d'esprit, il ne peut entrer dans le royaume de Dieu. Observez qu'il parle des deux éléments. L'eau qui représente cette tombe liquide dont les enfants d'Israël ont traversé dans la mer Rouge. Mais il parle aussi de la nouvelle naissance de l'esprit. Si un homme ne naît d'eau et d'esprit, il ne peut pas entrer dans le royaume de Dieu. Chers amis, le baptême,
C'est un moment important dans la vie d'un homme où on traverse, on finit avec la vie ancienne et on regarde l'avenir avec joie, avec foi, avec espérance, parce que le Seigneur m'a accordé la chance d'entrer dans une nouvelle vie. Des hommes, des femmes, ici, ce soir, dans cette église, doivent pouvoir décider de s'engager avec Jésus. Il y en a qui regardent à la maison et qui sont dans la même posture. Ils doivent pouvoir s'engager pour dire, moi, je veux suivre Jésus. Et même si vous êtes à la maison connecté et que vous voulez être baptisé, envoyez le message par le chat et nous allons pouvoir entrer en contact avec vous afin que vous aussi, vous soyez baptisés. Mais que personne ne dise, c'est pas pour moi, c'est trop tard. Non, c'est pas vrai. Le processus de la nouvelle naissance par le baptême reproduit, chers amis, toutes les étapes de la première naissance. Nous sommes bien sortis du liquide amniotique. Pendant 9 mois, nous sommes restés là, dans cette eau. Et puis ensuite, nous sommes arrivés à la vie par l'accouchement, par la naissance. Et c'est le même processus que nous voyons dans le baptême. D'abord la conception, papa et maman se mettent ensemble, on a cet enfant, et l'incubation dans le liquide avec la transmission pendant ces 9 mois d'une série d'informations sur la nature du futur nouveau-né. Et alors quand nous sommes dans l'eau là, nous sommes enterré en Jésus, mais il nous donne un nouvel ADN, un nouveau code génétique. Désormais, nous ne sommes plus des simples humains, nous sommes des fils et des filles de Dieu. L'incubation dans un liquide avec la transmission d'une série d'informations sur la nature du futur nouveau-né. Et puis alors, la naissance à une vie nouvelle. Avant de m'asseoir, permettez-moi de considérer avec vous, rapidement, chers amis, l'histoire de cet homme. Dans le livre des Actes des Apôtres, au chapitre 16, les apôtres Paul et Silas sont en prison. Qu'est-ce qu'ils ont fait comme crime? Ils partagent le message de Jésus-Christ. On les met dans la prison la plus forte, la plus difficile à prendre. Ils sont enfermés, des geôliers sont là à la porte pour fermer. Mais Paul et Silas, parce qu'ils ont Jésus dans leur cœur, chers amis, chantent à la gloire de Dieu. Même quand on est en prison, on peut chanter à la gloire de Dieu. Alors, Paul et Silas chantent la gloire de Dieu, chante les louanges du Seigneur. Alors tout le monde entend. Et finalement, chers amis, vous savez, quand le Seigneur approuve un chant, j'imagine, c'est moi qui dis, l'Éternel tape des pieds aussi en musique. Alors la terre se met à trembler parce que le Seigneur aime la musique et il tape des pieds. Alors, dans Actes des Apôtres, chapitre 16, verset 30, Paul et Silas, la terre tremble. La prison est secouée. Et le geôlier est paniqué parce que les portes sont ouvertes. Dommage, les prisonniers vont sortir. Alors Paul leur dit, Paul et Silas, Seigneur, que faut-il? Il entre précipitamment, il se jette aux pieds de Paul et Silas et il pose la question, verset 30. Que faut-il que je fasse pour être sauvé? Et la réponse est simple et claire, chers amis. Crois au Seigneur Jésus et tu seras sauvé, toi et ta famille. Et il y a des hommes qui aujourd'hui, ce soir, veulent goûter à la libération. Jésus, il pose la même question. Seigneur, que dois-je faire pour être guéri? Observez que parfois, dans la langue grecque, il y a parfois un jeu de mots entre sauver et guérir. Que dois-je faire pour être guéri? Que dois-je faire pour être sauvé? Et voici la réponse que l'on donne. Crois au Seigneur Jésus et tu seras sauvé, toi et toute ta famille. Et au verset 32, l'apôtre Paul et Silas leur annoncèrent la parole du Seigneur ainsi qu'à tous ceux qui étaient dans la maison. Et dans la nuit même, il les prit avec la même nuit, il lava leurs plaies et aussitôt il fut baptisé, lui et tous les siens. Oh, je prie, chers amis, pour qu'une famille entière décide, j'accepte Jésus-Christ. Et papa, maman et les enfants sont baptisés à la gloire de Dieu. Parce qu'ils ont compris qu'il est le seul qui peut accorder la liberté. Alors je pose la question une dernière fois avant de m'asseoir ce soir, chers amis. Est-ce que c'est possible? Cela est-il possible pour vous? Je le crois. Oui, c'est encore possible aujourd'hui. Tout ce que nous avons à faire,
Crois au Seigneur Jésus et tu seras sauvé. Je vais inviter le chœur à venir chanter avec nous ce chant et nous allons prier avant de rentrer. Jésus, par ton sang précieux, enlève mon iniquité. Regarde-moi du haut des cieux et dis-moi que tu m'as pardonné. J'aimerais vous inviter, chers amis, à chanter avec moi ce chant. Mais pendant que nous chantons, si Dieu parle à votre cœur, si Dieu frappe à la porte de votre cœur, cher monsieur, décidez ce soir d'accepter Jésus comme votre Seigneur et Sauveur personnel. S'il y a une difficulté quelconque et que vous voudriez approfondir, dites-le dans vos petits feuillets. Je veux étudier la parole de Dieu. Mais si vous le souhaitez, par la grâce de Dieu, samedi, nous aurons ce baptême où des hommes, des femmes, des enfants accepteront de donner leur vie à Jésus. Si vous êtes là ce soir, ne laissez pas passer cette occasion. Si vous êtes là à la maison et que vous voulez faire partie de ce moment, indiquez-le afin que nous puissions vous contacter. Mercredi soir, nous allons prier avec vous et pour vous. Et si vous le souhaitez, nous pouvons vous visiter. Nous allons chanter ensemble les paroles de ce chant, prier ensemble et rentrer à la maison. Mais n'hésitez pas, demandez la petite carte alors que notre cet espace dans les rangs. Engagez-vous avec Jésus-Christ pendant qu'il est encore temps et ne laissez pas cette occasion passer. Chantons, Jésus par ton sang précieux.

Juste avant de chanter le dernier couplet, juste avant de chanter le dernier couplet, je veux que nous puissions insister auprès de vous, chers amis. Dieu veut nous libérer. Et parfois, nous avons avancé dans le brouillard, dans le noir. Mais ce que Dieu veut, c'est qu'il puisse éclairer nos vies. Alors, même si vous avez déjà été baptisé, parfois, on a été baptisé, mais on n'était pas en Jésus. On a été baptisé à l'église, mais pas en Jésus. Donc, j'aimerais tellement, chers amis, que Jésus vienne habiter dans nos cœurs. Et qu'il change notre manière de penser, de voir le monde. Notre frère n'est pas pire que nous, puisque nous sommes tous des pécheurs. Or, ce soir, Dieu veut nous accorder à tous la liberté. On va chanter le dernier couplet, et puis nous allons prendre le refrain et prier. Et croyons, chers amis, que le Seigneur veut nous accorder la liberté. Oh, le fardeau de mon péché, Dieu très saint, est trop grand pour moi. Chantons.

0: Nous allons baisser la tête, fermer les yeux. Notre Père et notre Dieu, merci de ce que tu veuilles nous accorder, la liberté. La liberté totale en Jésus. De toutes les mauvaises habitudes, les mauvaises pensées, les mauvaises traditions, l'erreur. Tu veux nous accorder, Seigneur, la liberté en Jésus. Alors ce soir, nous voulons accepter ton message. Mais il y a dans cette salle des hommes et des femmes qui doivent faire un pas avec toi. Ils ont entendu ta voix, Seigneur, mais ça lutte encore. Donne-leur de pouvoir prendre la décision pendant qu'il est encore temps. Et que rien ni personne ne vienne faire obstacle à leur décision de s'engager avec Jésus. Ils sont peut-être là dans la salle ce soir. Alors touche leur cœur, Seigneur, pendant qu'il est encore temps. Ils sont peut-être à la maison, Seigneur. Alors touche leur cœur pendant qu'il est encore temps. Et donne-leur de prendre cette décision avec toi et par toi. Alors maintenant que nous rentrons à la maison, Seigneur, nous rentrons avec l'assurance que tu nous accordes ta paix, ta grâce et ta bénédiction. Et ramène-nous demain soir, afin que nous puissions considérer encore le plan que tu as en réserve pour ton peuple et pour tes enfants. Nous t'avons prié, Père, avec reconnaissance et action de grâce. Au nom de Jésus et pour ta gloire. Amen. Amen. Nous allons prendre notre chantem avant de rentrer à la maison. Mais nous vous invitons à être de la présence demain soir pour continuer la réflexion avec nous. Bonsoir à tous et que Dieu vous bénisse.
1: Nous vous invitons à garder votre position pour le chantem.

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Chers auditeurs, il y a plus de 2000 ans, l'apôtre Paul supplia Dieu de le guérir d'une affliction qui le gênait et qui, à son avis, s'il en était guéri, il pourrait être plus efficace, plus performant dans son œuvre pour le Seigneur. Mais la réponse du Seigneur fut non, ma grâce te suffit. Car, dit le Seigneur, ma puissance s'accomplit dans ta faiblesse. 2 Corinthiens chapitre 12, verset 9. En tant qu'humains, nous voulons que les choses se passent selon nos désirs. Nous oublions qu'il nous est impossible par nous-mêmes de nous arracher à l'abîme du péché dans laquelle nous sommes plongés. Nos cœurs sont naturellement mauvais et hélas, nous sommes incapables de les changer. Le patriarche Job l'avait compris et s'est exprimé en ces termes. Comment d'un être souillé sortira-t-il un homme pur? Il conclut en disant, il n'en peut en sortir aucun. Job chapitre 14 verset 4. Par contre, nous pouvons faire semblant, je veux dire par ces mots, que nous pouvons mettre en œuvre notre éducation, notre culture intellectuelle, nous pouvons mettre en œuvre notre volonté, le résultat sera une certaine correction extérieure. On ressemblera ou on se présentera comme quelqu'un de bien, comme un individu cultivé, bien éduqué. Mais le cœur ne sera pas changé. La vie ne sera pas purifiée. Par conséquent, pour ramener l'homme de l'état de péché à celui de la sainteté, il faut une puissance qui agisse du dedans, de l'intérieur. Cette puissance, c'est Jésus. Seule sa grâce peut vivifier les facultés inertes de l'âme humaine et, enfin, l'attirer vers Dieu et la sainteté. Notre Seigneur Jésus déclare, « Si un homme ne naît de nouveau, il ne peut voir le royaume de Dieu. » En clair, si cet homme ne reçoit un cœur nouveau, des aspirations nouvelles qui l'entraînent vers une nouvelle vie, il ne peut être sauvé. Aujourd'hui, il y a encore une philosophie qui se développe. C'est l'idée d'après laquelle il suffirait à l'homme de travailler le bien qui est naturellement en lui pour être sauvé. Vous comprenez bien, mes amis, c'est un piège de Satan. Car le désir de Satan, son plan, c'est de détruire l'homme, c'est de tromper l'homme. Notre Seigneur Jésus déclare, « Sans moi, vous ne pouvez rien faire. » Jean chapitre 15, verset 5. C'est Jésus qui est la vie. C'est lui qui donne la vie. L'apôtre Pierre déclare, « Jésus est le seul nom qui ait été donné parmi les hommes par lequel nous devions être sauvés. » Actes chapitre 4, verset 12. Seul Jésus peut nous sauver. Seul Jésus peut nous délivrer de la puissance du péché. Seul Jésus peut nous libérer de la prison du péché dans laquelle Satan nous a enfermés. Dans un village des Indes vivait une pauvre veuve. Elle n'avait qu'un fils qui, en grandissant, est tombé sous l'influence de mauvais camarades. Il était devenu un buveur et un joueur. Il avait d'abord fait des gains qui l'avaient poussé à jouer des sommes toujours plus importantes. Finalement, il avait tout perdu de son argent, et comme il ne pouvait plus rembourser cette dette de jeu, il avait été jeté en prison selon la législation du pays. Il ne devait en sortir que lorsque cette dette aurait été payée. Le malheureux passait d'interminables journées à rêver au jour où il pourrait sortir. Il avait d'abord compté sur ses amis, mais ceux-ci l'avaient abandonné. Quant à sa mère, elle était trop pauvre, et d'ailleurs, depuis des années, il n'avait cessé de lui désobéir et de repousser tous ses conseils. Mais voici qu'un jour, il vit la porte de la prison s'ouvrir et son geôlier lui criait « Tu peux sortir, tu es libre. Quelqu'un a payé ta dette. » Il se précipita au dehors, prenant le chemin de la maison de sa mère. En fait, où pourrait-il aller? Il n'avait l'une part d'autre. En approchant,
Il l'aperçut debout près de la porte. Cette vue le bouleversa. Il courut se jeter pleurant dans les bras de sa mère. Comme il était là, serré contre elle, ses yeux tombèrent sur les mains de sa mère. Et il était étonné d'y voir de longues cicatrices. « Mais maman, que t'est-il arrivé? Qui t'a fait ces affreuses cicatrices ?»« Mon fils, n'en parlons pas. Ce n'est pas la peine. »« Oh, si, maman, je veux savoir. »« Ah, tu veux savoir? Eh bien, mon fils, pour payer ta dette, je me suis engagé comme manœuvre dans un chantier. Les pierres ont déchiré mes mains comme tu le vois. Mais maintenant, tout est bien. Tu es libre. N'en parlons plus de cela. » oh maman, tu as fait cela pour moi qui t'ai fait tant de peine. Oh, merci maman. » Et vous savez, comme cela se passe assez souvent, à quelques jours de cela, les amis du jeune homme apprirent sa libération et vinrent le féliciter et l'invitèrent à retourner avec eux. Mais il leur montra la porte. Il leur dit, « Par mes fautes, j'ai trop fait souffrir ma mère. Je ne retournerai plus jamais avec vous. » Et il tint parole. Chers auditeurs, savez-vous combien Jésus a payé pour votre vie, pour votre libération du péché? Savez-vous qu'il a été cloué sur une croix et qu'il a souffert énormément à cause de vos péchés? Êtes-vous disposé aujourd'hui à dire, « Seigneur, je sais que mon péché t'a causé beaucoup de douleur. Seigneur, je veux maintenant te donner mon cœur. Seigneur, je veux être avec toi. Je ne veux plus aller vers quiconque, mais je veux rester avec toi, vivre avec toi, vivre pour toi. Oui, Seigneur, je veux te donner mon cœur et ma vie. Que Dieu vous bénisse. »

Prions ensemble. Notre Dieu et notre Père, nous venons à toi en cet instant te remercier pour ton amour, te remercier pour ta bonté, ta miséricorde. Oui, notre Dieu, car par nos fautes, nous nous sommes éloignés de toi. Par nos fautes, nous avons été emprisonnés par Satan à cause de nos péchés. Mais nous te louons, nous te bénissons, nous t'exaltons, nous glorifions ton nom, Père Céleste. Parce que dans ton amour, tu n'as pas voulu nous laisser dans la prison où Satan nous avait enfermés. Tu as décidé d'envoyer Jésus-Christ, ton Fils, mourir à notre place sur la croix, pour nous permettre d'obtenir la délivrance de nos péchés. Et c'est pourquoi il a déclaré, si le Fils vous a franchi, vous serez réellement libre. Oh, merci pour cette liberté, Seigneur. Merci pour cette manifestation extraordinaire de ton amour. Merci pour tous tes bienfaits. Nous voulons, en cet instant, nous abandonner à toi. Nous voulons nous remettre à toi et te dire, prends notre vie et qu'elle soit définitivement et totalement à toi. Aujourd'hui et pour toujours. Gloire soit à toi, notre Père. Gloire soit à toi, Seigneur Jésus. Gloire au Saint-Esprit, dès maintenant et à toujours. Amen.

Alors que nous marchons, que chacun de nos pas appuie notre prière pour la paix. La paix dans nos communautés, la paix avec Dieu, la paix les uns avec les autres.

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comme au ciel, il voyait Dieu. Dans la prière comme dans la misère, il trouvait Dieu. Il dérangeait, il redressait, il dénonçait.

Témoignage pour l'Église, volume 1er, chapitre 92, Sainteté des commandements de Dieu, deuxième partie, page 571. L'auteur dit, « Frère K, comment osez-vous transgresser un commandement si solennel et si important? Le Seigneur aurait-il fait une exception pour vous? Vous a-t-il dispensé d'obéir à la loi qu'il a donnée au monde? Vos transgressions seraient-elles omises dans le livre du ciel? Excusera-t-il votre désobéissance lorsque les nations comparaîtront devant lui au jour du jugement? Ne vous trompez pas vous-même en pensant que votre péché ne recevra pas son châtiment. Votre transgression sera punie par la Verge, parce que vous avez reçu la lumière et que vous avez fait le contraire de ce que celle-ci vous indiquait. Le serviteur qui, ayant connu la volonté de son maître, n'a rien préparé, n'a pas agi selon sa volonté, sera battu d'un grand nombre de coups. » Luc 12 et au verset 47. Dieu a donné à l'homme 6 jours pendant lesquels il peut faire tout son travail. Mais il réclame pour lui-même un jour, celui qu'il a mis à part et sanctifié. Il l'a donné à l'homme pour qu'il se repose de ses travaux et se consacre à l'adoration et à l'amélioration de sa condition spirituelle. Quel outrage flagrant à la divinité que de s'approprier pour l'employer à son profit un jour que Jéhovah a sanctifié. Y a-t-il une présomption plus grossière pour un homme mortel que de vouloir faire un compromis avec le Tout-Puissant afin de protéger ses pauvres intérêts temporels? C'est aussi terrible de transgresser la loi en s'occupant de ses affaires le jour du sabbat que de le rejeter tout à fait. Car c'est faire du commandement du Seigneur une affaire de convenance. Moi, l'Éternel, ton Dieu, je suis un Dieu jaloux. Telle est la déclaration qui retentit au milieu des tonnerres du Sinaï. Aucune désobéissance partielle, aucun partage n'est accepté par celui qui a dit que l'iniquité des pères retombera sur les enfants jusqu'à la troisième et à la quatrième génération de ceux qui le haïssent et qui fait miséricorde jusqu'à 1000 générations à ceux qui l'aiment et qui gardent ses commandements. Ce n'est pas une petite affaire que de voler son voisin, et grande est la flétrissure attachée à celui qui est reconnu coupable d'un tel forfait. Cependant, tel qui considérerait comme un déshonneur de voler son semblable dérobe effrontément son Père céleste du temps béni et mis à part pour un but spirituel. Mon cher frère, vos œuvres sont en désaccord avec la foi que vous professez et votre seule excuse est une pauvre justification de vos convenances. Les serviteurs de Dieu des temps passés ont été appelés à sacrifier leur vie pour défendre leur foi. Votre manière d'agir est loin de s'harmoniser avec celle des chrétiens qui souffrirent le martyre, qui endurèrent la faim et la soif, la torture et la mort, plutôt que de renoncer à leur religion ou de violer les principes de la vérité. Foi et obéissance. Il est écrit, « Que sert-il à quelqu'un de dire qu'il a la foi s'il n'a pas les œuvres? La foi peut-elle le sauver ?» Jacques 2 et au verset 14. Chaque fois que vous travaillez le jour du sabbat, vous reniez virtuellement votre foi. Les Saintes Écritures nous enseignent que la foi sans les œuvres est morte et que le témoignage rendu par la vie d'un homme proclame au monde si oui ou non il est fidèle à la foi qu'il professe. Votre conduite fait baisser la foi de Dieu dans l'estime de vos amis mondains. Cela revient à leur dire, il est permis d'obéir ou de ne pas obéir au commandement. Je crois que la loi de Dieu est, d'une certaine manière,
obligatoire pour l'homme. Mais, après tout, le Seigneur ne tient pas à une stricte obéissance à ses préceptes et il ne traite pas avec sévérité une transgression occasionnelle. Beaucoup s'excusent de violer le sabbat en se référant à votre exemple. Ils prétendent que si un homme respectable qui croit que le septième jour est le sabbat peut travailler ce jour-là, quand les circonstances semblent l'exiger, sans doute peuvent-ils faire de même sans être condamnés. Beaucoup d'âmes s'élèveront contre vous au jour du jugement et présenteront votre influence comme une excuse d'avoir violé la loi de Dieu. Bien que ce raisonnement ne justifie pas leur péché, ce sera contre vous quelque chose de terrible. Dieu a parlé. Il veut que l'homme lui obéisse. Il ne demande pas qu'il le fasse quand cela l'arrange. Le Seigneur de gloire n'a pas consulté ses convenances ou son plaisir lorsqu'il a quitté son haut commandement dans les cieux pour devenir un homme de souffrance, acceptant l'ignominie et la mort pour délivrer l'homme des conséquences de sa désobéissance. Jésus est mort, non pour sauver l'homme dans ses péchés, mais de ses péchés. Celui-ci doit abandonner ses erreurs, se charger de sa croix pour suivre le Christ, renier le moi et obéir à Dieu, quoi qu'il en coûte.

Jésus a dit, « Nul ne peut servir deux maîtres, car ou il haïra l'un et aimera l'autre, ou il s'attachera à l'un et méprisera l'autre. Vous ne pouvez servir Dieu et Mammon. » Matthieu 6, au verset 24. Si nous sommes de vrais serviteurs de Dieu, nous ne nous demanderons pas si nous devons obéir à ses commandements ou nous ne consulterons pas nos intérêts temporels. Si ceux qui croient à la vérité ne sont pas soutenus par leur foi pendant ces jours comparativement paisibles, que feront-ils à l'heure de l'épreuve, quand le décret sera lancé contre tous ceux qui ne voudront pas adorer l'image de la bête et recevoir sa marque sur leurs mains ou sur leur front? Ces temps solennels ne sont pas éloignés. Au lieu de devenir faibles et irrésolus, les enfants de Dieu devraient se fortifier et s'armer de courage pour le temps de détresse. Jésus, notre grand exemple, nous enseigne par sa vie et par sa mort l'obéissance la plus stricte. Il est mort, lui le juste pour les injustes, lui l'innocent pour le coupable, afin de préserver l'honneur de la loi de Dieu et pour éviter que l'homme ne périsse. Le péché est la transgression de la loi. Si le péché d'Adam amena une détresse sans nom et exigea le sacrifice du Fils de Dieu, quel sera le châtiment de ceux qui, cherchant la vérité, mépriseront le quatrième commandement? Les circonstances ne sont pas des excuses. Les circonstances ne justifieront jamais celui qui travaillera le jour du sabbat. S'il en était ainsi pour un seul homme, Dieu pourrait excuser tout le monde. Pourquoi frère El, qui est pauvre, ne pourrait-il pas travailler le sabbat si, de la sorte, il était mieux à même de subvenir aux besoins de sa famille? Pourquoi d'autres frères, ou chacun de nous, n'observerait-il pas le sabbat quand les circonstances le permettent? Voici la réponse de la voix du Sinaï. Tu travailleras 6 jours, tu feras tout ton ouvrage, mais le 7e jour est le jour du repos de l'Éternel, ton Dieu. Exode 20, versets 9 et 10. Les erreurs perpétrées par les croyants affaiblissent considérablement l'Église. Ce sont pour les pécheurs des obstacles qui les empêchent de venir à la lumière. Mon frère, Dieu vous demande de vous ranger résolument de son côté et de montrer par vos œuvres que vous respectez ses préceptes en observant le sabbat. Il vous recommande de vous réveiller et d'être conscient des responsabilités qui reposent sur vous. Ces paroles solennelles vous sont adressées. Si tu retiens ton pied pendant le sabbat pour ne pas faire ta volonté en mon séjour, si tu fais du sabbat tes délices pour sanctifier l'Éternel en le glorifiant, et si tu l'honores en ne suivant point tes voies, en ne te livrant pas à tes penchants et à de vains discours, alors tu mettras ton plaisir en l'Éternel. Je te ferai monter sur les hauteurs du pays, je te ferai jouir de l'héritage de Jacob, ton père. Car la bouche de l'Éternel a parlé. Ésaïe 58, versets 13 et 14. Comme plusieurs de nos frères, vous vous êtes unis à ceux qui transgressent la loi de Dieu. Vous avez adopté leur vue à cet égard et vous êtes tombés ainsi dans leurs erreurs. Dieu jugera ceux qui prétendent le servir et qui, en réalité, servent Mammon. Ceux qui méprisent une injonction expresse du Seigneur pour un profit personnel attirent le malheur sur eux-mêmes. L'Église à cette ville doit se demander sincèrement si elle n'a pas, comme les Juifs, fait du temple de Dieu une caverne de voleurs. Le Christ a dit, il est écrit, ma maison sera appelée une maison de prière, mais vous,
vous en faites une caverne de voleurs. Matthieu 21 et au verset 13. Beaucoup parmi nous ne commettent-ils pas le péché de sacrifier la religion à l'amour du gain? Ils ont l'apparence de la piété, mais donnent toute leur attention aux choses temporelles. La loi de Dieu doit d'abord être observée dans son esprit et dans sa lettre. Si cette loi, donnée avec une telle solennité du haut du Sinaï, est considérée à la légère, comment les écrits de l'esprit de prophétie, les témoignages de son esprit, seront-ils reçus? Les esprits sont obscurcis au point de ne pas reconnaître l'autorité des commandements du Seigneur donnés directement à l'homme. Comment, dès lors, pourrait-il prêter attention au faible instrument que Dieu a choisi pour instruire son peuple ?

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1: Jetez votre manteau. Et Jésus lui dit : Va, ta foi t'a sauvé. Aussitôt, il recouvra la vue et se mit à suivre Jésus sur le chemin. Marc 10, verset 52.

0: Bartimée était aveugle et mendiait aux portes de Jéricho. Il faisait plus de bruit qu'une douzaine de mendiants ordinaires et beaucoup auraient préféré qu'il fût muet plutôt qu'aveugle. Bartimée survivait grâce à la générosité de marchands de passage que volaient les collecteurs d'impôts. « Ne donnez pas tout aux voleurs venus de Rome, criait-il. Donnez une part de votre argent à quelqu'un qui en a vraiment besoin. Aidez le vieux Bartimée. Allez, chaque pièce contribue à l'achat d'un repas pour un vieil aveugle. » Chaque jour, c'était la même chose, jusqu'à ce que Jésus vienne dans la ville. Beaucoup d'anecdotes l'avaient précédé. Jésus, disait-on, redonnait la vue aux aveugles. C'était une fable incroyable, qui pourtant valait la peine qu'on y croie. Aussi Bartimée se mit-il à crier pour que Jésus le remarque et ait pitié de lui, de plus en plus fort et encore plus fort, jusqu'à ce que tous lui crient de se taire. Tous, sauf Jésus. Au lieu de se joindre à la foule qui disait à Bartimée de se taire, Jésus l'appela, l'invitant à le rejoindre au Jourdain. Jetant son manteau, Bartimée se leva d'un bond et rejoignit Jésus. Son manteau, il le jette comme un SDF, sans domicile fixe, qui abandonnerait son chariot à provision, comme un sourd qui fermerait les yeux, comme un artiste qui abandonnerait ses pinceaux, un programmeur en informatique qui jetterait son portable, un médecin qui se débarrasserait de son brassard pour mesurer la tension artérielle, ou un pêcheur qui abandonnerait sa canne à pêche. Le manteau de Bartimée était tout ce qu'il possédait, chers auditeurs. Il y cachait son argent et des morceaux de mouton séché. Sans lui, il serait sans le sou et affamé. Et comme il était aveugle, s'il le jetait, il serait incapable de le retrouver. Laisser son manteau? Jamais. Et pourtant, c'est ce qu'il fit. Il le jeta et vint trouver Jésus. Le médecin l'appelait, une promesse de vie nouvelle dans la voix. Des yeux pour Bartimée l'aveugle? Rien n'aurait pu retenir ce mendiant, ni freiner sa course vers un avenir rempli de lumière, pas même son bien le plus cher. Rien ne devait s'immiscer entre Bartimée et son sauveur. Voilà ce que Dieu attend de chacun de nous, chers auditeurs. Voilà le prix à payer pour que Dieu nous guérisse complètement, pour que nous puissions courir vers la vie nouvelle qu'il nous promet. Tournons-nous complètement vers le sauveur, jetons nos manteaux, laissons-le restructurer nos valeurs. Il promet de remplacer notre surdité par des oreilles qui entendent, notre faiblesse par de l'énergie, notre colère par de l'amour, notre aveuglement par des yeux qui voient. Il nous appelle. Jetez votre manteau. Courez vers la voie qui vous offre une espérance nouvelle. Alors, chers auditeurs, qu'est-ce qui nous empêche de courir vers le Christ maintenant?
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Méditons ensemble. Renforcez la garde. Ne savez-vous pas que vous êtes le temple de Dieu et que l'Esprit de Dieu habite en vous ? 1 Corinthiens 3, verset 16.

0: Les envahisseurs encerclent le temple sacré. En silence, ils prennent position et se préparent à l'attaque, sans se douter qu'ils perdront la bataille, parce qu'une armée de cellules tueuses, les lymphocytes, surveille les premiers signes d'invasion. Toujours prêtes à mobiliser leurs forces, elles patrouillent dans le temple sacré. Elles ne peuvent empêcher les invasions, mais elles repoussent leurs attaques. Ce temple sacré, c'est vous, chers auditeurs. Tous les jours, des combats font rage tout autour de vous et en vous. Vous vaincrez si vos cellules tueuses restent vigilantes. Tout ce qui affaiblit votre énergie, votre circulation veineuse, votre santé, votre vigilance, votre vision et votre perception des choses donne l'avantage aux envahisseurs. Les polluants, les produits chimiques, le sucre et le stress handicapent vos défenses naturelles. Vos ennemis, bactéries, virus, cellules cancéreuses et mycoses prennent d'assaut votre corps, pénétrant par ses ouvertures, bouche, yeux, nez, plaies ouvertes ou même pores de la peau. Comment ferez-vous face à la prochaine attaque? Perdrez-vous la bataille en attrapant la grippe, un rhume ou une bronchite? Ou préférez-vous vous battre? Tout dépend de la qualité de votre système immunitaire. Voici quelques conseils, chers auditeurs. Entretenez votre système immunitaire à l'aide d'un mode de vie sain et d'un état d'esprit positif. Riez, soyez optimiste, ayez la foi et de bonnes relations. Au premier signe de rhume, par exemple, renforcez votre immunité en prenant une bonne dose de produits naturels stimulant le système immunitaire. L'échinacée, les bioflavonoïdes, la vitamine C, l'ail cru et le zinc sont les plus courants. L'oxygène et le soleil tuent les microbes, chers auditeurs, vous le savez certainement. Passez quelques minutes à respirer profondément et exposez votre visage ou votre corps aux rayons du soleil. Si vous ne pouvez sortir, ouvrez au moins votre fenêtre pendant quelques minutes pour renouveler l'air, remonter les stores et laisser entrer le soleil. Buvez beaucoup d'eau, mais limitez votre consommation de jus de fruits sucrés car le sucre inhibe le système immunitaire. Remplacez-les par un pamplemousse que vous pèlerez en laissant une bonne partie de la pulpe blanche mélangée avec un peu d'eau et buvez. C'est possible. Mangez peu. Oui, c'est possible, chers auditeurs. Le système immunitaire fonctionne mieux lorsque l'énergie du corps n'est pas captée par le système digestif. Prenez quelques comprimés de charbon entre les repas et n'oubliez pas les bienfaits de l'hydrothérapie. Essayez de prendre une douche chaude suivie d'une courte douche froide et stimulante. Répétez plusieurs fois et vous verrez comme votre circulation sanguine en bénéficiera. Oui, chers auditeurs, Dieu nous a donné des armes puissantes contre les organismes et les poisons de l'environnement envahissant le temple de Dieu. Alors, utilisons-les.
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Bonjour, Bergette de Saint-Jacob-Pierre avec vous pour un chapitre par jour pour lire toute la Bible. Psaume 11. Au chef des chantres de David. C'est en l'Éternel que je cherche refuge. Comment pouvez-vous me dire, fuis dans vos montagnes comme un oiseau? Car voici, les méchants bandent l'arc, ils ajustent leurs flèches sur la corde pour tirer dans l'ombre sur ceux dont le cœur est droit. Quand les fondements sont renversés, le juste, que ferait-il? L'Éternel est dans son saint temple, l'Éternel a son trône dans les cieux, ses yeux regardent, ses paupières sondent les fils de l'homme, l'Éternel sonde le juste. Il est le méchant et celui qui se plaît à la violence. Il fait pleuvoir sur les méchants des chardons, du feu et du soufre. Un vent brûlant, c'est le calice qu'ils ont en partage, car l'Éternel est juste. Il aime la justice. Les hommes droits contemplent sa face. C'était Psaume 11.

Le Passeur ou les aventures de Jean Wedner, héros de la Résistance. Ce récit authentique est extrait du livre Le Passeur, publié par les éditions Fayard. Aujourd'hui, 16e épisode. L'organisation de Jean Wedner se développe. Les événements vont l'y aider. En Hollande, les nazis arrêtent systématiquement les juifs. Le nombre des réfugiés augmente. Les dangers pour les faire passer en Suisse ou en Espagne augmentent aussi. De nouveaux défis se présentent. Jean Wedner sera-t-il en mesure d'y répondre ?

Au début de 1942, les nazis entreprirent l'extermination systématique des juifs en Hollande. Les sentences de mort provoquaient la fuite éperdue de milliers de futures victimes qui traversaient la Belgique pour gagner la France. Ils arrivaient dans un pays hanté par la peur et y retrouvaient nombre de leurs compatriotes qui, déjà enfermés dans des camps, attendaient le verdict des bourreaux. À Lyon, les appels au secours que recevait Wedner se faisaient de plus en plus nombreux. Son organisation s'efforçait de résoudre les différents problèmes qui se posaient et Jean veillait souvent très tard pour préparer l'évasion des différents groupes de réfugiés. Il était entouré de nombreux amis en qui il pouvait avoir entière confiance. Bertie Albrecht, énergique, avec un cœur d'or, lui procurait toujours une cachette sûre à Lyon pour ceux qui fuyaient. En Belgique, David Verloop, Paul Van Cleef, Pierre Maillon faisaient aussi de leur mieux. Il rencontra plusieurs jeunes filles qui avaient découvert une manière très romantique d'aider les fugitifs à s'échapper. Jacqueline, Anita, Simone, André, Oki. Suivant les instructions de Jean, elle se promenait souvent le long des chemins qui bordent la frontière au bras d'un réfugié ou d'un aviateur. Pour les passants ou les douaniers, ils n'étaient que de jeunes amoureux qui admiraient la beauté paisible des montagnes. Mais, sitôt la nuit venue, les jeunes filles retournaient se cacher dans une ferme ou montaient dans une voiture qui les attendait à la frontière et leurs soupirants supposés rampaient sous les fils de fer barbelés et passait en Suisse. Marie-France, calme et débrouillarde, pouvait conduire parfaitement les réfugiés et les aviateurs le long des routes au sud de Paris. Hermann Latzmann, qui dirigeait l'organisation à Paris, envoya un jour Elsa Kappmann à Jean, une jeune fille qui avait fui la Hollande, assurant qu'elle serait un excellent courrier. En effet, après un court entraînement, il devint une aide précieuse.

À cette époque, l'organisation multipliait ses activités et souvent des aviateurs américains disaient aux membres du réseau qui s'occupaient d'eux « Comment vous appelez-vous ? À quel groupe appartenez-vous ? Il faut absolument que nous parlions de vous à Londres, que tous sachent quel travail extraordinaire vous accomplissez. » Mais Jean savait que le moyen le plus sûr de livrer une nouvelle victime à la Gestapo était de laisser échapper le nom d'un résistant. En revanche, donner le nom du réseau paraissait le meilleur moyen de reconnaître les efforts et la loyauté de tous ses membres. Cela permettait aussi aux aviateurs de savoir de qui, une fois à Londres, ils pourraient parler. Latzmann en discutait avec Wedner. Notre première mission consiste, parmi d'autres, à venir en aide aux Hollandais. Paris est le centre de notre organisation. Pourquoi ne pas combiner les deux noms et baptiser notre réseau Dutch Paris ? Le groupe prit donc ce nom sous lequel on l'inscrivit dans les archives de la Résistance.

réseau opérait avec une souplesse et avec une grande efficacité. Mais souvent, des problèmes surgissaient qui menaçaient d'en perturber le mécanisme. Certaines des personnes qui bénéficiaient de ces services n'étaient pas particulièrement honnêtes. Elles allaient jusqu'à utiliser le réseau pour mener à bien leurs affaires personnelles. Parfois, de jeunes réfugiés, dont la plupart n'étaient pas réellement en danger, faisaient appel aux membres du réseau pour être conduits en Suisse. Les raisons qu'ils donnaient pour quitter le pays n'étaient souvent qu'un tissu de mensonges. En fait, ils étaient uniquement poussés par le goût de l'aventure. Cela conduisit les membres du groupe à opérer un filtrage de plus en plus strict, surtout quand ils eurent de nouveau rencontré un ou deux jeunes Français qu'ils avaient fait passer en Suisse et qui, revenus à leur point de départ, les bras chargés de chocolat suisse, clamaient leurs aventures à tous les échos. Un jour, un prêtre demanda à Jean d'aider un jeune garçon hollandais à gagner l'Espagne. On ne savait pas grand-chose de lui.

Jean, l'écoutant attentivement, remarqua que le garçon disait n'avoir ni argent, ni ami. « Si c'est un espion, se dit-il, il se coupera quelque part. Je ne pense pas qu'avec une telle histoire, il soit uniquement tenté par l'aventure. Si je lui dis qu'il faut beaucoup d'argent pour aller en Angleterre et qu'il me réponde qu'il peut en trouver, je saurai alors qu'il ment, m'ayant affirmé n'avoir ni argent ni ami. Si par contre, il me donne rendez-vous demain matin pour remettre l'argent, et alors là, je crois qu'il vaut mieux que je ne me trouve pas dans les parages, car je suis sûr qu'il m'attendra avec la Gestapo. Il faut de l'argent pour aller en Espagne. Et tu le sais, 10 000 francs, rien que pour traverser les Pyrénées. » Le garçon pâlit et resta la bouche ouverte. Jean l'observait. Il n'était pas encore tout à fait sûr qu'il ne s'agissait pas d'un espion allemand. Le prêtre ne le connaissait pas. Il voulait seulement lui rendre service. « Bien, » pensa Wedner en regardant le garçon, « dans quelques minutes, je saurai ce qu'il en est. » Mais le jeune homme ne partait pas. Il répéta, « Je dois aller en Angleterre. Il n'y a que là-bas que je pourrais servir à quelque chose. J'ai une valise de vêtements. Pensez-vous que j'en tirerai assez d'argent ?»« Bien sûr que non, » déclara Jean. « J'ai l'impression que tu n'iras jamais en Espagne. » Jean tourna les talons, se dirigea vers la maison du prêtre. En partant, il ne jeta pas un seul regard sur le garçon. Mais une fois entré dans la maison, il regarda par la fenêtre. Et ce qu'il vit le fit regagner la rue. Le garçon, à genoux au milieu de la rue, pleurait à chaudes larmes sur les pavés. « Tu veux vraiment aller en Angleterre ?» dit Jean. « Très bien, tu iras. Celui qui a le cœur brisé parce qu'il ne peut servir son pays mérite d'aller là où il pourra le faire. Viens avec moi. Tu iras d'abord en Espagne, puis en Angleterre. »

C'était le 16e épisode du Passeur ou les aventures de Jean Wedner, héros de la résistance. Je vous rappelle que ce récit authentique est extrait du livre Le Passeur, publié par les éditions Fayard.

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2: Daniel 6, verset 22. Mon Dieu envoyait son ange et fermait la gueule des lions, qui ne m'ont fait aucun mal, parce que j'ai été trouvé innocent devant lui. Et devant toi non plus, ô roi, je n'ai fait rien de mauvais. Mon Dieu préserve-moi de la fosse aux lions, mais si toutefois je dois en faire l'expérience pour la gloire de ton nom, que je sois trouvé innocent devant toi et que tes anges me protègent. Amen.
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0: lui ce soir. Ouais, gloire à toi, Jésus. Ouais, Seigneur. Nous élevons nos voix, nous élevons nos cœurs vers toi, Seigneur, ce soir. Ouais, tu es l'agneau qui a été immolé pour nous à la croix, Seigneur. Et ce soir, nous sommes reconnaissants, Seigneur, de cette grâce, oh Dieu. Alléluia. Alléluia. Fais prendre place, merci.
1: Sur le plateau Espérance TV pour animer émission Anticosé. Et c'est puis plaisir et puis l'aide bon Dieu parce que c'est lui qui prête nos vies et nous avons animé émission à la grâce et puis moi. Et puis nous avons remercié M. Daniel qui est technicien nous et puis toute l'équipe et qui a encadré émission à la pour le bien-être de l'humanité tout entière. Gracien, bienvenue en les plateaux, comment vous
2: êtes? Bien, merci, et puis la grâce. Mon cadeau, bienvenue aussi, et puis c'est un plaisir pour nous de partager parole bon Dieu. Ça t'a fait du bien, ça t'a fait les autres du bien, par rapport à des échos, nous avons dit, nous avons dit, nous, émission, nous avons fait du bien, souple, nous avons des autres continuer. Et nous avons espéré, et puis la grâce bon Dieu, nous avons continuer jusqu'au bout, parce que c'est lui qui a nous force, c'est lui qui a nous grâce. Je vais saluer tout le monde. Je dis tout le monde bonjour. Quel que soit côté ou pas gardé. Ou quand tu as une émission, nous saluons fraternellement.
1: Oui, je vais encourager tout le peuple Martinique, Guadeloupe, Guyane. Ouais. Et puis au-delà, puisque c'est un temps-là, il est tout en pandémie de grippe hein, qui a touché, ravagé. Donc nous avons dit c'est mon encourage, prends précaution. Il y a des gens qui subissent des pertes, ben, nous les encourager et puis dire qu'ils ont trouvé consolation en Jésus-Christ. Oui. Grâce à nous, on dit dans un grand thème, hein, l'amour et justice, bon Dieu.
2: Oui, ça,
1: et c'est à développer. Plus nous fouillons, plus nous allons nous loin de l'amour, mon Dieu. De l'amour, mon Dieu.
2: Et puis chaque moment, nous allons découvrir en facette.
1: En facette, l'amour, de l'amour, mon Dieu. Très bien. Alors, et je dis, hein, nous allons aborder notre thème, et agréable à mon Dieu. Agréable à mon Dieu. Priez pour commencer.
2: Papa Dieu, nous allons remercier, nous allons glorifier, non, parce que ou mettez à disposition nous documents, révélations, écrites, paroles, pour nous ça conformer nous, pour nous ça trouver succès et bonheur. Nous commandons souple, pardonnez-nous, tirez tout l'esprit, nous va mettez pour nous essayer de comprendre en sens nous. Mais si nous comprenons en sens nous, papa, nous allons loin. Mais c'est le Saint-Esprit qui pour clairer nous, qui pour guider nous, pour nous ça comprendre nos révélations hein, et puis manière caractère où il est. Souple nous, commandons, bénis nous et puis bas nous force, nous commandons en Jésus. Amen.
1: Amen. Très bien. Alors, texte de base là, Gratien, et c'est Sophonie 3, 17.
2: Mm-hmm. Sophonie, nous avons observé ça, nous avons dit un petit prophète, il n'a pas écrit un lot bagaille, mais chaque mot il écrit, ça profond puis sa naissance.
1: Oui, sa capitale, sa capitale.
2: Il a dit nous, l'Éternel ton Dieu est au milieu de toi, il est puissant. Il sauvera, il se réjouira avec joie à ton sujet, il se reposera dans son amour, il s'égayera en toi avec des chants de triomphe et d'allégresse. Ça, c'est la version d'Arbi.
1: Oui.
2: Là, parce
1: oui.
2: qu'il y a plusieurs versions.
1: Oui, oui.
2: Mais à deux versions secondes, on va lire rapidement.
1: Oui.
2: Il a dit, l'Éternel, ton Dieu, est au milieu de toi comme un héros qui sauve. Il fera de toi sa plus grande joie. Il gardera le silence dans son amour et il aura pour toi des transports d'allégresse. Alors, des traductions, car il y a porté en plus que l'autre n'a pas porté.
1: Oui, oui, oui. Mais dans tout ça, nous avons mais c'est extraordinaire.
2: Oui, oui.
1: Et dit jeune en texte comme ça. Oui. Alors, grâce à mais qui valait ou même la Bible, l'occasion des portions des Saintes Écritures comme ça, qui valait ou la Bible mais, au monde qui a écouté et gardé.
2: Mais moi, je dis, la Bible, c'est document révélé par l'Esprit bon Dieu pour aider nous maintenant à développer un caractère et à aimer qu'on papa aime nous.
1: Et ça, c'est important. Donc, si nous souligné qu'a dit l'éternel bon Dieu y
2: au milieu d'eux.
1: En mi-temps là.
2: Et en mi-temps.
1: Donc, on ne peut pas dire que ou pas qu'a senti présence lui, hein? Ou pas qu'a eu les effets oui. De l'amour bon Dieu, parce qu'il a dit que ça réconforte en grâce.
2: Mais ça réconforte.
1: Dit dans le monde qu'on a présent, qui est tourné vers gauche, droite, qui est en dessous de ça, est-ce que le texte là important et déplacé?
2: Le texte là important, parce que ou qu'a subi contre coup de la part de tout le monde, ou influencé par toute bagaille. Mais le texte là, donc l'éternel au milieu, il est pur.
1: Et puis il est puissant.
2: Et qu'on soit en héros. En héros, c'est un monde qui a porté là parce qu'il fait un bagage et tu as quelqu'un qui marque le monde. Et il dit, non seulement ça, il fait du plus grand joie. Ça veut dire
1: que quelqu'un soit en héros. Il mettait l'accent à ça et il t'a sauvé.
2: Il t'a sauvé, oui, c'est ça.
1: Il t'a sauvé.
2: Il t'a sauvé.
1: Et puis, il est en réjouissance.
2: Oui.
1: Mon cas, il monde là tellement morose, ni des mondes qui ne pas même. Ça rit à présent, ça, oui. Mais ça te caille bon pour y réconforter quoi, on dit dans de tels passages.
2: On dit dans le texte là, mais oui, parce que il a fait Dieu plus grand joie.
1: Oui, donc Dieu c'est pas un Dieu de tristesse là, ça.
2: Absolument. Et en plus, il a fait Dieu plus grand joie, quoi qu'il soit contre lui, peut-être ou dans le boubier, ou dans le péché, mais... Par rapport à ça, ils ont prévu.
1: Ils ont
2: croyé, ils ont content. Oui. Et il a dit, il a gardé le silence. Ça veut dire qu'il n'a pas venu pour reprocher. Pour mettre au index.
1: Pour juger.
2: Pour descendre plus bas quand vous allez là. D'accord? Mais il a gardé le silence et puis il a présenté l'amour et puis il a tendu la main en bas.
1: Oui.
2: Et puis il a dû monter.
1: Alors, ouais. Est-ce que nous conscients, Gratien, d'y valer nous? Et c'est pour raison que là, nous avons parlé des plus précieux que vous même qu'a imaginé.
2: Ah.
1: Et vous savez, il y a des gens qui ont détesté quoi, il y a des gens qui ont dit qu'ils n'ont pas ni valé, il y a des gens qui ont dit qu'ils n'ont pas même quoi, qui ça qu'ils ont fait, qui raison yo d'être sous la terre. Et mon quoi, c'est en grâce, c'est en bénédiction. Alors, il y a en parabole, et Jésus même présenté, il dit dans les 15, à partir du verset 11-32, et nous avons vu que la parabole est là, il est important. Alors, qui sa parabole ta la ka révélé nous à sous l'amour et compassion bon Dieu?
2: Parabole ta la ka révélé nous en le bagay, en l'amour et puis la compassion bon Dieu. Parce que nous avons une réaction. Réaction le Père à deux paraboles.
1: Bah, nous en lecture ouais. Pour ce monde en l'idée d'histoire oui. Et Luc 15 à partir du verset 11.
2: Oui, à partir du verset 11, mais nous allons rappeler ce monde, il faut que tu lis le verset premier d'abord. Puis on va dans quel contexte
1: oui. C'est ça.
2: Ok, verset 11. Il dit encore, un homme avait deux fils. Le plus jeune dit à son père, « Mon père, donne-moi la part de bien qui doit me revenir. » Et le père leur partagea son bien. Bon, peu de jours après, le plus jeune fils, ayant tout ramassé, partit pour un pays l'éloigné et il dissipa tous ses biens, gaspillait toute bagaille. Et il était qu'à vivre dans la débauche. Au verset 14, lorsqu'il eut tout dépensé, une grande famine survint dans le pays et il commença à éprouver le besoin. Ça veut dire tout le monde quitte. Il s'en alla se remettre au service des habitants du pays qui l'envoyaient dans les champs pour garder des cochons. Il aurait bien voulu manger et se rassasier de la nourriture des cochons, les carouges, comme mangeaient les porceaux. Mais personne ne lui donnait. Étant rentré en lui-même au verset 17, il se dit combien de mercenaires, c'est-à-dire de travailleurs chez mon père, ont du pain en abondance, et moi ici je meurs de faim. Verset 18, non, je me lèverai, j'irai vers mon père, et je lui dirai, mon père, j'ai péché contre le ciel et contre toi, je ne suis pas digne d'être appelé ton fils, traite-moi comme l'un de tes mercenaires. Et il se leva au verset 20, et il alla vers son père. Comme il était encore loin, son père le vit et fut ému de compassion. Il courut se jeter à son cou et le baisa. Le fils lui dit, mon père, j'ai péché contre le ciel, contre toi. Je ne suis plus digne d'être appelé ton fils. Mais le père dit à ses serviteurs, apportez vite la plus belle robe et revêtez-la. Mettez-lui un anneau au doigt et des souliers aux pieds. Amenez-le à vos bras et tuez-le. Mangeons, réjouissons-nous, car mon fils qui, voici, était mort, est revenu à la vie. Il était perdu et il est retrouvé et il commençait à se réjouir.
1: Un ouestier là, extraordinaire. Il dit, c'est un papa qui dit des garçons.
2: Oui.
1: Plus jeune, dit papa. Oui. Bon, il est pour casser pipou et partager bien ba moi ça qui pour venir ta moi ça que qui pas respect pour papa
2: ça c'est pas respect
1: ça manque de respect
2: déshonneur total
1: mais en tout ça nous ka wè la ni en amour international ga développé si c'est moi ma ka dit ti bonhomme bien moi c'est à moi mon poko mo c'est pas où qu'il dit
2: mais
1: bon ça qu'a venu tant à présent mais est-ce que nous une manière que papa pas qu'a réagi comme nous mêmes
2: c'est ça
1: garçon ta là qu'a représenté qui monde et papa qui a dit dans parabole là qu'a représenté qui monde garçon
2: papa dans parabole qu'a représenté bon Dieu le père le créateur
1: ouais
2: garçon a dans parabole là qu'a représenté nous
1: oui
2: nous les créatures de Dieu qui indigne qui grosso modo qui mal élevé qui vorace et puis qui ni mépris et qui a passé autre commandement pour honorer papa ou pour honorer maman
1: ça veut dire que tout ça nous ni qu'a venu du bon Dieu
2: exactement
1: mais nous pas qu'à manager ça correctement sagement voilà. Ça veut dire que nous quoi gaspiller les biens les talents les dons tout ça bon Dieu banon nous quoi fait qu'on nous les pis mais à un certain moment il n'y en retour à soi. Est-ce que vous avez dit dans la parabole? Il est entré en lui-même. Ça veut dire qui ça, monta là? Entrer en vous-même.
2: Là où entrer en vous-même, c'est quand vous reconnaître qu'on mal agit. Vous péché, vous appelez ça la repentance.
1: Donc vous reconnaître l'état de péché.
2: Vous reconnaître l'état
1: de péché. Et si, ou dans le péché, c'est la perdition, vous rappelez, c'est ça?
2: Exactement. C'est quand vous coupez le lien et puis la étiquette ni la vie. Oui. Et dans l'état de péché, garçon 1, deuxième garçon 1, reconnaître quand il dit. Je suis sorti à deux situations et tu m'as bien. Papa, tu es quand tu peux dire, tu es capable de tout ça, mon besoin. Et même après cela, ces serviteurs-là, ni plus, valaient pas ces mains.
1: Oui.
2: Ils ont intégré dans la maison et moi, m'en dis.
1: On employé un mot là qui était important. Il fait acte de repentance.
2: Oui.
1: Et puis, il dit qu'il est allé, qu'il est papa, et puis qu'il m'a dit pardon.
2: Oui. Alors, donc, il fait acte de repentance. Ensuite, il fait acte de confession.
1: C'est important.
2: Il m'a dit pardon.
1: Oui.
2: Il regrettait ses repentances. Ensuite, il confessait quoi.
1: Si c'était garçon qui fait ça, qui accueille ou de réveil gracien par rapport à ça, nous, là, qui fait là?
2: Pas facile. Et puis, toute l'expérience manie dans l'évangile, ça te caille sous quoi moi d'abord pour me faire une remontrance.
1: Ou te caille remontrer bouteille.
2: Ah,
1: mais
2: te caille remontrer bouteille sévèrement.
1: Oui, oui.
2: Sévèrement.
1: Et là, nous quoi ouais, que là où le garçon a dit qu'il est levé, qu'il est allé au petit papa, et il y a une réaction qui fait ici, puisque la Bible a dit nous, on ça, verset 21, il est levé effectivement, il est allé au petit papa, et quand il était loin encore, papa, ouais, et puis il était plein de compassion, il était plein. Et puis la Bible a dit nous, il couit.
2: Zentraille lui-même.
1: Oui, il couit, il embrasse les tibougla, et puis il bouille.
2: Mais moi, je vois ça. À l'époque, le prestige d'un père de famille, il honoré ou respecté, ou pas qu'à faire n'importe qui bagage. Hein? C'est pas où qui a couru pour porter secours, ni faire ça, c'est cela, ou quand il est venu mon clac, et puis serviteur là pour ça.
1: Oui.
2: Ça, ça. Mais, Bible, elle laisse nous comprendre ici, là. Depuis garçon, hein, prend décision, il m'a demandé par il papa Isa en la prière. Et papa Isa à la recherche, il comme même pourquoi quitter la là. Parce que la Bible dit nous comme ça, papa il garde et puis ouais de loin. Ça veut dire qu'il est en chemin. Oui, mais là, il est en chemin, puis ça lui savait qu'il vivait.
1: Et pour quelle raison papa n'a pas empêché de partir?
2: Ah, c'est là, c'est l'amour toujours. Là, c'est l'amour toujours. Et c'est ça qui fait depuis dans le jardin d'Eden, depuis que mon Dieu créé le monde, il bat nous la liberté. De choisir ou de ne pas choisir. Liberté obéir ou liberté de désobéir. Liberté d'accepter le programme li, ou liberté.
1: On nous virer en l'air, nous qui les parents, ou bien nous qui tout le monde, en monde vini et puis y abandonner la maison. Et puis dit il a fait ça il l'a fait
2: en ichnou hein
1: en ichnou quelqu'un qui attitude nous ni pour nous ni là
2: il y a une attitude c'est conseiller montrer les bénéfices et les inconvénients d'une décision qu'il prend comme ça mais si tu persistes comme même nous éclairer nous prier puis nous faire toute bagaille nous ni doit laisser faire décision prendre décision
1: donc ça veut dire que nous pour ni attitude dit papa attitude bon Dieu qui crée nous libres et qui pas qu'à forcer nous obliger nous faire rien mais attitude papa c'est rester là et puis espérer Isla qui vivre. Donc les parents qui ka coûté, qui ça nous ni pour nous faire? Eh ben nous ni pour prier.
2: Garçon
1: nous fin nous juste nous qui parti juste dans la vivre et puis nous prépare encore nous pour nous faire ça.
2: Recevoir
1: ben maman l'autre mot garçon, c'est pas recevoir seulement, c'est en réjouissant ça en fait.
2: Mais malheureusement c'est pas ça qui ka fait dans la réalité. C'est pour ça que je dis mon pas en bol là parce que la Bible dit nous comme ça toutes les grands docteur qui a distillé la connaissance maintenant tu es qu'à critiquer parce que il t'es qu'à approcher quand il dit monde qui ni mauvaise vie et pour ce monde là tout monde qui dans mauvaise vie doit être mis de côté et Jésus montre le
1: contraire alors nous voit que là où les garçons arrivé papa a pris un bras il boit et puis qui ça papa a fait encore
2: papa a bat des ordres et puis il dit maintenant
1: en robe là qui a symbolisé qui ça va
2: symboliser la robe de justice du Christ
1: très bien ensuite
2: la robe de justice du Christ qui a couvert Béjo
1: très bien ensuite qui ça il dit
2: il dit portez un bac pour mettre en droite lui
1: oui et bac tal là qui a symbolisé qui ça
2: bac tal là qui signifie qu'on réintégrer dans la maison
1: ça c'est l'alliance là qui était brisée il virait fait
2: il rétablit l'alliance là il virait intégrer comme membre de la famille
1: mais oui nous à l'autre fois nous parler là un mais bon Dieu et parfois il y a des conditions d'alliance là pour tienne à fidélité et puis ça t'est brisé il virait c'est l'alliance et puis ensuite
2: il dit mettez soulier puis
1: oui et soulier qui symbolise
2: soulier là parce que là c'est un esclave normalement il a marché ni pied
1: oui il va ni soulier
2: mais là membre de la famille royale on va porter soulier et là
1: ça
2: dit nous soulier
1: ça veut dire qu'on pas esclave encore
2: ou libre
1: ça belle et puis après ça il a commencé à gayer on mettait musique on mettait le veau gras etc
2: et papa a dit choisis ce bœuf là qui plus gras pas pour ça qui m'aide mais choisis ça qui plus gras parce que ça mérite en fait international
1: en belle fête qu'il a. Ça c'est une expérience de l'amour bon Dieu pour nous faire ça manifester en disant les foyers, on dit dans les églises,
2: et
1: tout partout.
2: Oui, tout partout. Parce que tout partout, tu l'évangile prêché. Et tu péchais, tu as quitté le péché pour venir à Jésus, fête pour fête.
1: Oui.
2: Parce que Bible a dit nous qu'il y a plus de joie à dire dans le ciel pour sale péché. Qui a répondu quoi? Il était pour 99.
1: Alors qu'il a mis en ambiance caoulé là.
2: Oui.
1: Et l'autre frère, grand frère, il reste au loin et puis il a demandé, mais qui ça qui est là?
2: Qui ça qui est là? Et il n'a pas noté que grand frère est là, mais qui est là?
1: Oui. Nous avons une lecture pour les gens qui peuvent comprendre le passage là.
2: Verset 25.
1: Partie du verset 25, rapidement.
2: Oh, l'office est né. Était dans les champs. Lorsqu'il revint et s'approcha de la maison, il entendit de la musique et des danses. Et il appela un des serviteurs et lui demanda ce que c'était. Le serviteur lui dit, ton frère est de retour et parce qu'il l'a trouvé en bonne santé, ton père a tué le veau gras. Il se mit en colère et il ne voulut pas entrer. Son père sortit et le pria d'entrer. Mais il répondit à son père, « Voici, il y a tant d'années que je te sers, sans avoir transgressé tes ordres, et jamais tu ne m'as donné un chariot pour que je me réjouisse avec mes amis. Et quand ton fils est arrivé, celui qui a mangé ton bien et qui a avec les prostituées, c'est pour lui que tu as tué le veau gras. Mon enfant, lui dit le père, « Tu es toujours avec moi. » Et tout ce que j'ai est à toi. Mais il fallait bien s'égayer et se réjouir parce que ton frère, que voici, était mort et revenu à la vie. Et parce qu'il était perdu et il est retrouvé, d'autres temps, il est sauvé.
1: Oui. Qui manière au cas interpréter l'attitude grand frère.
2: L'attitude grand frère.
1: Parce que c'est un bosseur, hein, oui. Il est en travail.
2: Au
1: ça.
2: Premier abord, bon, là, on a lu le texte comme ça, on a dit, en fait, il y a une raison à d'un sens. Puisque il a dit, pas jamais désobéi et il a. Ça a symbolisé en disant l'église là, des gens qui ont observé les commandements et puis ont toujours pensé qu'en observant les commandements, en restant attaché, ils ont bénéficié de grâce de Dieu plus que les autres.
1: Mais oui, vous savez, des gens qui ont debout, qui ont battu l'estomac, qui ont dit, je vais mettre la dîme, je suis fidèle au commandement, je ne vais pas pécher, mon Dieu a béni moi parce que je vais accomplir la parole
2: et
1: tout ça.
2: Ensuite, tu as pour couper. Ensuite, qui a risqué d'y mettre en doute l'autre monde qui a dit que bon Dieu a béni.
1: Oui.
2: Et qui a peut-être descendu comme on n'a pas fidèle.
1: Ouais.
2: Vous comprenez?
1: Ouais, ouais, ouais.
2: Donc, ça n'a pas de problème, nous. Ça, ouais. Donc, ça veut dire que maintenant, le fils est né, maintenant, c'est exactement.
1: Donc, ce n'est pas les œuvres qu'on a fait qui a sauvé, mais c'est par grâce ou sauvé.
2: Ah.
1: Et l'autre a fait en œuvre, c'est automatiquement par le Saint-Esprit. Puisque vous sauvez, automatiquement vous obéissez, mais pas pour être sauvé, mais parce que vous sauvez.
2: Et vous avez dit, ou un fils garçon est né. Parce que ça veut dire que depuis, frère est parti, il n'a jamais pleuré jour nous en terre pour moi depuis papa, bon Dieu, pardon, fais-y venir. Il a toujours gardé donc le silitaire. Mais il tient une deuxième raison aussi pour dire, mais ouais, mais foutre papa moi en affaire.
1: Ouais.
2: Non, mais on fait tout ça bagaille, et puis content, et puis carré, je quand il est là, et bien, bon, papa, c'est un bon papa qui est là. Il peut changer de conduite aussi.
1: Ça veut dire, en l'église là, nous avons deux attitudes là, nous avons des précautions pour nous faire, et papa a qu'à supplier, même l'amour, il n'y a pas l'aider. Même l'amour, hein. Donc on nous reste au bénéfice de l'amour, mon Dieu. On nous avance grâce, hein. Nous pas ni temps pour nous descendre, trois fois dit de parabole là, mais il est tellement dit.
2: Ouais.
1: Oui, alors, et Pucci. Et nous n'y pour nous réjouir. Se réjouir avec joie gracien. Alors, on nous prend, nous avons les textes sophoniens. Est-ce que le passage ça là qui a éclairé nous à sous parabole fils prodigue?
2: Oui, alors Sophonie 3, 17, absolument. Il dit un lien, et puis quoi, c'est caractère bon Dieu qui a transparent dans toute Bible, qui l'ancien, qui nouveau testament. L'Éternel ton Dieu est au milieu de toi comme un héros qui sauve. Il fera de toi sa plus grande joie. Il gardera le silence dans son amour et il aura pour toi des transports dans l'église. Nous, que les garçons, deuxième là, venez, puis mettez quoi en pied, papa, et puis dit, papa, pardon, mon péché, papa, il pas même coûté. Il pas même coûté. Nous, ça, mais il criait, portez-vous là,
1: portez-vous là. Il manifestait. La générosité, l'amour, la compassion.
2: Et c'est pour ça, Sophonie 2, il gardera le silence. Il peut mettre à l'index pour reprocher au point qu'on pouvait plonger plus bas.
1: Il sauve, vous dites sauve. Alors, et Gracien, là où Lisa, nous avons fait un grand écart vers Paul. Hein. Paul, qui cabat en passage et qui exhortait les maris, dit aimer famille, qu'on Christ aimer l'église là.
2: Éphésiens
1: 5, nous voyons les versets 25 et puis verset 28 là. Et c'est un message par la famille, c'est un message par les maris pour nous savoir qui type l'amour nous n'y pour nous manifester en disant qu'il nous.
2: Surtout à deux périodes tant à l'aide, tout le monde qui a parlé de l'amour. Écoutez ça pour le cas de nous, Éphésiens 5.
1: 25.
2: Marie, aimez vos femmes, votre femme, comme Christ a aimé l'Église et s'est livré pour lui, s'est livré pour elle, afin de la sanctifier par la parole, après l'avoir purifiée par le baptême d'eau. Verset 27.
1: On nous fait un grand pas après. On nous prend verset 28 là.
2: Verset 28.
1: Oui.
2: C'est ainsi que les maris doivent aimer leurs femmes comme leur propre corps. Celui qui aime sa femme s'aime lui-même.
1: Très bien. Donc, sans commandement qu'il a.
2: Oui.
1: Là où nous aimons madame nous, nous pas qu'à agir en dictateur.
2: Exact, ça
1: veut. Là où nous aimons madame nous, nous pas mettre qu'on nous en sauveur qu'on Christ. Pour aider pour ça, aider, tienne sa lui, et puis accompagner par la grâce de Dieu.
2: Oui.
1: Et c'est rôle nous, en tant que mari,
2: époux,
1: et le prêtre du foyer.
2: Oui, c'est ça.
1: Donc, sans message que bon Dieu a lancé, bah, tout le monde, nous avons crié l'amour, bon Dieu, Dieu est amour, mais si nous connectons à bon Dieu, nous pouvons normalement laisser jaillir, même l'amour dans la grâce.
2: Exactement.
1: Bien. Alors, Et qui mène nous peut être agréable à mon Dieu, Gratien?
2: Ah, mais ça c'est un gros morceau. Oui, comment nous peut être agréable à mon Dieu? Comment le Dieu de l'univers peut-il prendre plaisir en un simple humain qui ne sont que des masses indistinctes de protoplasme sur une planète minuscule au sein d'un champ qui est probablement un univers infini? C'est-à-dire une tout petite goutte d'eau qui nous a sous une planète infinie. Comment nous peut être agréable à un bon Dieu qui grand, qui puissant et qui peut
1: oui. tout ça. Alors ça veut dire que si nous peut être agréable à mon Dieu, regardez nous qui mène nous peut arriver là, mais ça veut dire aussi l'autre sens là, nous peut être très désagréable à mon Dieu.
2: Très désagréable à mon Dieu.
1: Bien.
2: À mon Dieu. Parce que depuis que le conflit cosmique commençait, maintenant c'est deux clans venus. Le clan de Dieu et le clan de l'ennemi. L'obéissance ou la désobéissance. Aimer mon Dieu ou bien haïr mon Dieu, aimer le diable. Alors, ça qui a passé là, dans ce texte-là, les plusieurs textes qu'a dit nous, tels que Esaïe 43, 4, tu as du prix à mes yeux. Tu es honoré, je t'aime. C'est mon Dieu qui a parlé, dit ça.
1: Oui.
2: Dit nous, hein.
1: Oui, oui.
2: D'accord. Bon Dieu a dit, je prends plaisir à mon peuple. Psaume 149, verset 4. Et je le glorifie et je le sauve.
1: Oui. Alors, le bon Dieu a fait de telles déclarations comme ça, ça veut dire que grâce à nous, on a viré en les mêmes points que nous avons fait à l'air. Nous, nous pouvons faire l'expérience de la repentance pour nous plaire à bon Dieu convenablement en disant en vie. Qui transforme.
2: Exactement. Exactement. Donc, nous allons revenir à la question pour nous être agréables à bon Dieu, mais c'est à travers le mérite de Jésus que nous pouvons être agréables à
1: Dieu.
2: C'est
1: oui,
2: à travers
1: mais
2: le mérite
1: oui,
2: de Jésus.
1: Mais
2: parce qu'en réalité, nous sommes des pécheurs. Et nos pécheurs, on ne peut pas. On ne peut pas être agréable à cause du péché à bon Dieu. Vous besoin en force extérieure à vous, en puissance.
1: Et donc, il faut que vous fassiez l'expérience de la métanoïa.
2: La métanoïa, de la nouvelle naissance en Christ. Et c'est à travers le Christ que bon Dieu a gardé et puis qu'a oué les bonnes œuvres.
1: Oui, oui. On nous lit, Gratien, 2 Corinthiens 9, verset 7. 2 Corinthiens 9, verset 7, qui sa texte là qu'a dit nous?
2: De Corinthiens 9, verset 7, qu'a dit nous? Que chacun donne comme il a résolu dans son cœur, sans tristesse ni contrainte, car Dieu aime celui qui donne avec joie.
1: Avec joie. Avec joie. Psaume 146, verset 8. Ben nous texte là, Gratien.
2: Oui.
1: Et là, nous quoi comprendre qui manière nous pour réfléchir. Hein? Et à ce relation, nous, qui type de relation nous ni, et puis bon Dieu, et qui mène relation à la pour jaillir à ce les semblables.
2: L'Éternel ouvre, Psaume 146, verset 8.
1: Verset 8.
2: L'Éternel ouvre les yeux des aveugles. L'Éternel redresse ceux qui sont courbés. L'Éternel aime les justes. L'Éternel protège les étrangers. Il soutient l'orphelin et la veuve.
1: Très bien, très bien. Ouais. Donc, nous avons en réalité tout travail là, c'est bon Dieu qui a fait, mais c'est également de nous, c'est rester malléable à la main, Gratien.
2: Oui.
1: Rester malléable à la main. Oui. Alors,
2: nous avons reconnaître aussi, parce que là où nous avons dit nous connaître bon Dieu, puis nous avons pratiqué le mal, ça a déplaît fortement bon Dieu.
1: Ouais.
2: Parce que bon Dieu, c'est un Dieu qui est juste, il miséricordieux, mais juste.
1: Gratien, qui manière en Pierre peut être vivant? Hein? Là, nous va parler d'un roche. On nous prend Romains. Romains 8, verset 1, et puis Romains 5, verset 8.
2: Ah, c'est un texte, mon content.
1: Romains
2: 8, verset 1, il a parlé de l'action, bon Dieu a dit de nous.
1: Ça c'est un bel texte.
2: Il n'y a donc maintenant aucune condamnation pour ceux qui sont en Jésus-Christ.
1: Alors, qui manière mon cas laisser lutter pour débattre, pour gommer, pour dire comme ça, est-ce que mon cas est sauvé, est-ce que mon condamné, etc. Alors, texte là clair. Pani, actuellement là, pièce condamnation pour yon qui en Jésus-Christ.
2: Yes.
1: Un monde qui en Jésus-Christ, c'est qui sa gracien? Qui mène sa
2: café? Un monde qui en Jésus-Christ, c'est un monde qui accepte le projet Jésus-Christ dans la vie. J'ai devenu mort à moi. parce que moi-même pas t'ai mort d'accord moi pas t'ai faire rien moi perdu. Jésus vini maintenant il racine leur péché, il déracine leur mort et puis il dit moi comme ça, accepter proposition moi, accepter projet de vie là et puis m'en sauver. À partir du moment mon frère, personne peut t'apporter moi du doigt pour dire moi sans péché inventé moi là pour la mort.
1: Romains
2: 5:8,
1: oui.
2: C'est ça. Et puis non seulement bon Dieu a dit moi ça, mais il a mis les moyens pour moi. Il a dit l'amour, Dieu prouve son amour envers nous. En sorte que lorsque nous étions encore pécheurs, Christ, autant marqué, est mort pour nous. Et il a dit au verset 5, l'espérance ne trompe point parce que l'amour de Dieu est répandu dans nos cœurs par le Saint-Esprit qui nous a été donné.
1: Oui, en nous prend...
2: une question de foi.
1: Oui, on nous prend un texte là pour qui manière nous peut, et ce texte là qui a aidé nous pour nous ça être agréable à mon Dieu. On nous prend et 1 Pierre 2, verset 4 à 6. Ça, c'est bel l'évangile qu'il a. C'est pour raison que là, nous avons dit ce monde. On nous prend l'évangile là au sérieux en 2025.
2: Oui.
1: Oui.
2: Approchez-vous de lui, Pierre vivant, rejeté par les hommes, mais choisi et précieux devant Dieu. Et vous-même, comme des pierres vivantes, édifiez-vous vous-même pour former une maison spirituelle, un saint sacerdoce, afin d'offrir des victimes spirituelles agréables à Dieu par Jésus-Christ.
1: Ça, extraordinaire. Ouais. Mention des pierres vivant. Ça veut dire, oui. C'est pas des roches qui mort, mais des roches qui n'y en vie en dedans.
2: Oui.
1: Et ces roches là, c'est et sans il, a, allusion à l'homme,
2: oui, allusion
1: à l'enfant de Dieu.
2: Oui, l'enfant de Dieu.
1: Et pour venir à l'édifice, pour dire l'église, ecclésia, l'assemblée des saints,
2: oui.
1: et c'est important.
2: C'est l'ensemble des pierres vivantes que nous sommes qui a formé l'ecclésia.
1: Okay.
2: Donc c'est une image pour rejeter l'église à un bâtiment ou un ouvrant carré derrière. Mais c'est l'ensemble des fidèles qui, chacun une pierre vivante, une pierre précieuse devant Dieu, qui a formé l'église du Seigneur. Et là, nous nous donc à nous encourager à pratiquer le bien, à nous exhorter, à nous encourager de telle sorte que, mon Dieu, grâce mon Dieu qui a manifesté quoi, à travers les autres par nous.
1: Oui. Alors, nous avons fait dernier point là, en finissant l'inauguration. Éthique et ses disciples-là, t'es incapable d'y chasser un démon,
2: oui.
1: Hein? Et qui t'es ouais, qui t'es ni un chaman qui t'es possédé là. Donc tout espoir t'es sans perdu. Mais là où Jésus arrive, il dit papa, si tu peux croire, toutes choses sont possibles pour celui qui croit. Et le Père répond en pleurant,
2: oui,
1: je crois Seigneur, viens au secours de mon incrédulité.
2: Oui.
1: Qui ça qui passait, qui ces disciples-là étaient incapables de libérer Timon Maïla?
2: Ça qui passait, c'est que j'ai dit pour trois disciples et puis parti. Montait sur la montagne de la transfiguration et puis tenir une manifestation extraordinaire de la grandeur, de la puissance du bon Dieu pour les disciples. Il y aurait les montagnes. Là, ils ont vu et descendre. Maintenant, la foule là, t'es là et puis les autres disciples là qui pas monter plus haut. Mais ça t'a laissé nous comprendre que les autres disciples là, pas t'es bien monté. Quand c'est toi à monter, parce que je t'ai qu'à discuter, tu as dit certainement, c'est eux qui t'a
1: dit. Faut pas tenir en crise de jalousie, Gratien.
2: En crise de jalousie. Et là, quand nous, oui, les mauvaises voies, et puis la jalousie, maintenant, que ça, ou qu'on perd la puissance devant le royaume de ténèbres. Donc, on ne peut pas affronter le royaume de ténèbres pour dire ainsi par l'Éternel, ou bien il est écrit au nom de Jésus, sorti. Et c'est ça. Et là, Jésus, c'est pour ça que Jésus crie, yo, reste de crédit.
1: Oui. Et c'est pourquoi nous croyons qu'il y a une manière pour nous mettre qu'on nous disponible pour aider prochain nous. Puisque local et Romains, sans les textes là, nous avons fini, Gratien. Local et Romains, chapitre 12, à partir du verset 10, 10 à 13, bel passage, hein, Gratien.
2: Oui,
1: par amour fraternel.
2: Romains
1: 12, verset 10 à 13.
2: Voilà.
1: Oui. Et là, nous avons l'évangile complet en disant passage là. Romains 12, verset 10 à 13.
2: Voilà. Très bien. Par amour fraternel, soyez pleins d'affection les uns envers les autres, par honneur, usés de prévenance réciproque. Ayez du zèle et non de la paresse. Soyez fervent d'esprit, servez le Seigneur. Réjouissez-vous dans l'espérance, soyez patient dans l'affliction. Persévérez dans la prière, pourvoyez aux besoins des saints, exercez l'hospitalité, bénissez ceux qui vous persécutent, bénissez et ne maudissez pas. Réjouissez-vous avec ceux qui se réjouissent, pleurez avec ceux qui pleurent, ayez les mêmes sentiments les uns à l'égard des autres, n'aspirez pas à ce qui est élevé, mais laissez-vous attirer par ce qui est humble, ne soyez pas sages à vos propres yeux.
1: Voilà, bel passage. Ouais. Ça, mon Dieu, quand il dit nous aujourd'hui,
2: en pratiquant ça,
1: oui.
2: Mon Dieu, quand il a la joie,
1: amour fraternel, beaucoup d'affection, il y en a l'autre. Mm. C'est ça. En l'homme, on fait vœu pour l'année, mais il se veut à là. Hein?
2: Oui, oui, oui,
1: et
2: oui,
1: c'est
2: oui.
1: Ça, mon Dieu, qu'a recommandé. Mm, et puis, et prévenance réciproque, le zèle, hein, non la paresse, on mettait qu'on nous en travail. Soyez fervent d'esprit, servez
2: le Seigneur.
1: Le Seigneur. Qui, mon Dieu, bénis-nous. En nous prier. Papa Dieu, nous remercions pour bonté ou miséricorde.
2: Yes,
1: l'amour ou manifesté par nous.
2: Yes.
1: Quitte l'amour ta là, jaillit en disant tiens nous à sous puissance du Saint-Esprit. Changez tiens nous l'esprit nous. Transformez le modèle la vie à nous comme néant pour nous pécher vraiment le bon chrétien. Bon yish, bon Dieu, qu'a espéré utiliser dit dans monde là pour être en bénédiction à tout le monde. Bon Dieu, ba nous grâce et fais-nous rester connectés à Jésus. C'est là nous qu'a porter les meilleurs fruits en Jésus pour toute gloire là qui venir ba ou tout seul. Amen.
2: Alléluia.
1: Amen. Alléluia. Amen. Alléluia. Amen.

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1: Je suis contente de vous retrouver, chers amis auditeurs, afin que nous poursuivions notre voyage dans l'Oasis. Aujourd'hui, je vous propose de partager une promesse qui se trouve au psaume 34, les versets 10 et 11. Craignez l'Éternel, vous ses saints, car rien ne manque à ceux qui le craignent. Les lionceaux éprouvent la disette et la faim, mais ceux qui craignent l'Éternel ne sont privés d'aucun bien. Cette promesse commence par un impératif. Craignez l'Éternel, mais un impératif qui s'adresse aux saints de l'Éternel. Il convient, chers amis, que nous déterminions, que nous sachions si nous sommes les saints de l'Éternel et que nous prenions la décision de le craindre. Et si nous le craignons, eh bien, rien ne nous manquera. Il arrive au lionceau d'éprouver la disette et la faim. Mais si nous cherchons l'Éternel, nous ne sommes privés d'aucun bien. Rien ne nous manque. Nous avons tout ce dont nous avons besoin. Parfois, nous sommes tentés de nous inquiéter parce que nous ne voyons pas comment nous allons nous en sortir, comment nous allons obtenir cette chose dont nous avons besoin. À ce moment-là, nous nous rappelons la phrase de David. L'Éternel est mon berger, je ne manquerai de rien. Et le conseil de Dieu, ne vous inquiétez de rien. Alors, nous plaçons en Dieu notre confiance parce que nous savons que nous le craignons et que nous faisons partie de ses saints. Amina a deux enfants. Ils étaient tous les deux à l'école privée et Amina faisait de son mieux afin de faire face aux dépenses. Mais en cours d'année scolaire, elle a perdu son emploi. La situation s'est aggravée et elle se demandait comment elle va faire pour payer les collèges de sa fille qui passe en sixième. Il y a les collages, il y a l'uniforme, il y a la cantine. Elle ne voyait pas du tout comment elle pourrait s'en sortir. Elle a présenté la situation à Dieu, se disant que si elle trouve quelqu'un pour lui offrir au moins les collages, elle pourrait se charger du reste. Et elle a voulu ne pas s'inquiéter et croire que Dieu porterait une solution. Le temps passe et les choses sont toujours dans le même état. Mais, confiante dans la promesse contenue dans ce texte, « Rien ne manque à ceux qui craignent l'Éternel », elle continue de prier et faire confiance à Dieu. Le moment des inscriptions approche et Amina n'a toujours pas la solution. Mais elle sait que son Dieu s'en occupe et elle lui fait confiance. Quelques jours plus tard, au sortir d'une réunion, il y a quelqu'un qui lui dit « Excuse-moi, Amina, mais je dois te parler. Je me sens vraiment poussée à t'aider pour l'année scolaire qui arrive. Je me propose donc de prendre à charge tout ce qui concerne les collages de ta fille qui passe en sixième pour cette année scolaire, c'est-à-dire les frais scolaires, la cantine, le bus et les uniformes. Qu'en penses-tu? » C'était beaucoup plus que ce que Amina pouvait espérer. Elle remercie chaleureusement cette généreuse donatrice et elle remercie Dieu qui est fidèle à sa promesse. Amina a expérimenté le fait que ceux qui craignent l'Éternel ne manquent de rien. Quand on cherche l'Éternel, on est privé d'aucun bien, parce que il le dit et tout lui appartient. Donc, il peut subvenir aux besoins de ceux qui le cherchent et le craignent. Je reste persuadée, chers amis auditeurs, qu'en tant que personne qui craigne Dieu, il vous est déjà arrivé de vivre des situations où, en dépit des circonstances contraires, vous n'avez manqué de rien, vous n'avez été privé d'aucun bien. Brice craignait Dieu. La première chose qu'il faisait à son réveil, c'était remercier Dieu pour la nuit et lui présenter sa journée. Et la dernière chose qu'il faisait avant d'aller au lit était de remercier Dieu pour la journée et lui confier sa nuit. Brice était bûcheron. Il travaillait dans la forêt. Il y allait seul. Il a toujours bénéficié de la protection de Dieu. Il fabriquait divers objets en bois qu'il vendait pour subvenir aux besoins de sa famille. En plus de cela, il cultivait un jardin. Brice témoigne que Dieu a toujours pris soin de lui et fidèle à sa promesse, Dieu ne l'a privé d'aucun bien. Il a toujours eu ce dont il avait besoin, ce qui était nécessaire pour subvenir aux soins de sa famille. Il n'a pas eu des choses extraordinaires, mais Dieu s'est occupé de son quotidien. Il n'a jamais manqué de rien. Comme le dit David, l'Éternel était son berger. Il n'a manqué de rien. Il a toujours pu prendre soin de sa famille. Chers amis auditeurs, Dieu est le même hier, aujourd'hui et éternellement. Ce qu'il promet, il l'a fait, il le fait et il le fera encore. De même qu'il a accompli sa promesse envers Amina d'une manière extraordinaire, de même qu'il a veillé au quotidien de Brice en prenant soin de sa santé et en lui permettant de gagner sa vie, il peut prendre soin de chacun de vous, quelle que soit la situation. Qui que vous soyez et quel que soit le problème que vous confrontez, la promesse de Dieu demeure. Rien ne manque à ceux qui craignent Dieu. Même s'il arrive au lionceau d'éprouver la disette et la faim, ceux qui cherchent l'Éternel ne sont privés d'aucun bien. Je vous invite, chers amis auditeurs, à vous approprier cette promesse. Et si vous n'en avez pas encore été les bénéficiaires, gardez les yeux grands ouverts et ayez foi en Dieu. Le jour viendra où vous en bénéficierez. Mais je reste persuadée, chers amis auditeurs, que vous et moi, si nous cherchons bien, nous trouverons une ou deux situations où Dieu a tenu sa promesse envers nous, où nous n'avons manqué de rien, où nous n'avons été privés d'aucun bien. En tout cas, je souhaite qu'il en soit ainsi. Je vous invite maintenant à la prière. Notre Dieu, notre Père, gloire, honneur et louange soient à toi, parce que tu es un Dieu grand, tu es un Dieu bon, tu es un Dieu fidèle, et tu nous aimes, tu veux notre bien, tu veux notre bonheur, tu ne veux que nous manquions de quoi que ce soit. Tu nous promets que si nous te craignons, si nous t'aimons, si nous te respectons, si nous avons confiance en toi, nous verrons s'accomplir pour nous tes promesses. Nous ne manquerons de rien qui nous soit nécessaire ou qui soit indispensable à notre vie. Nous ne serons privés d'aucun bien. Je te prie, notre Dieu, notre Père, de nous aider chacun. Tu nous connais, tu connais nos cœurs, tu connais nos pensées. Tu sais ce que nous souhaiterions avoir. Aide-nous comme Amina et Brice à compter sur toi, à t'aimer, à te craindre et à savoir que ce que tu promets, tu le réalises toujours. Fais-nous cette grâce, notre Dieu, notre Père. Je t'ai prié dans le nom de Jésus, ton Fils, et pour ta gloire. Amen.
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Eh bien voilà, nous sommes toujours dans Chant d'espoir, Chant d'espérance. Et puis on m'a souvent fait le reproche de passer que des chants en anglais. Effectivement que la plupart des négros spirituels sont en anglais, il y en a quelques-uns qui ont été traduits en français ou en espagnol. Je pense à John William pour le français ou John Littleton. En espagnol, je crois vous avoir passé quelque chose également. Et eh bien là, je vous passe franchement du zoulou. Comme ça, on ne me fera pas le reproche de ne passer que de l'anglais. Et c'est un chœur sud-africain, bien sûr, Black Mambazo, de la région de Ladysmith, qui nous interprétait ce chant. Alors ce n'est pas proprement parlé un gospel, c'est pas non plus un négro spirituel, ce sont des noirs, bien sûr, qui chantent donc selon la forme négro spirituel. Et là, c'était un chant où il était question d'une orpheline qui était abandonnée, et c'était donc une forme de chant d'espoir. Alors, les rythmes, les chants et les voix sont tellement beaux et belles, et grâce à Paul Simon, qui a permis à ces personnes-là de s'exprimer à travers le monde et d'être connues maintenant, eh bien, je me suis dit qu'il fallait, nous aussi les écouter. Alors, je vous propose maintenant un chant profane, parce que je crois qu'il y a souvent un peu de différence, mais c'est un chant d'espoir également, je vous raconterai l'histoire après. Et ensuite nous entendrons donc deux chants religieux, l'un s'appelle « Au Golgotha » et l'autre c'est « Le roi des rois » bien sûr. Alors tout de suite un chant profane que je trouve très beau, très frais, et qui est un chant d'espoir, c'est le chant d'un homme vers sa promise, et il se promet de lui envoyer un messager pour la rencontrer at the station. Et on pourrait très bien transférer les paroles et en mettre des paroles religieuses. Vous verrez que la dignité, la gravité, la joie, la sérénité sont là. Et c'est comme ça, je crois, qu'il faut comprendre les chants d'espoir, les gospels et les negro spirituals. Alors tout de suite maintenant, ce chant donc qui est interprété par Black Mambazo.

Voilà, c'était donc ce chant et qui se termine par time to meditate, qui est reprise en chœur, donc comme les faisaient les Noirs dans les plantations il y a maintenant un certain nombre d'années aux États-Unis. C'est une tradition qui est encore tout à fait vivante en Afrique du Sud auprès des Zoulous. Alors vous avez le soliste là qui n'a pas une voix prodigieuse, mais au point de vue qualité de voix, il a une présence remarquable, un sourire dans la voix, une délicatesse et il mène son monde. Ils sont une dizaine, ils sont 10 précisément d'ailleurs, ni un de plus ni un de moins, à s'exprimer. Et alors vous avez entendu donc ce time to meditate, c'est le temps de méditer et les chœurs reprennent ça, je t'enverrai un messager, c'est le temps de méditer. Et tous les chants que je vous propose donc aujourd'hui sont composés en paroles et musique par Joseph Tshabalala. C'est un Zoulou et son credo, je vais vous le dire en Zoulou, c'est Unkulo Uto Koziza Abada Bubi Kielian. Alors là, je ne garantis absolument pas l'accent. Je me suis même sûr que l'accent est lamentable. Cela veut dire de chanter rend toutes les personnes tristes heureuses parce que c'est la voie même du bonheur. Alors je vous propose maintenant deux chants religieux, comme je vous l'avais promis, puisque c'est quand même une émission de gospel et de negro spiritual. Le premier, c'est Au Golgotha. Alors j'ai les paroles en Zoulou, que je ne comprends pas, mais le producteur a eu la gentillesse de nous les traduire en anglais, ce que je comprends mieux, alors je vais vous les traduire en français, ce qui sera plus simple pour tout le monde. I will cling to that old rugged cross and exchange it someday for a crown. Je vais m'attacher à cette croix rugueuse, déchiquetée, pour l'échanger un jour contre une couronne. You saved me, my Lord. Now I can appreciate. Tu m'as sauvé, mon Seigneur. Maintenant, je peux apprécier. All the good you have done for me, you lifted my dear father. Tout le bien que tu as fait pour moi, et tu as fait lever mon père. Maintenant, je peux apprécier tout le bien que tu as fait pour moi. Dans ma maison céleste, in my heavenly home, there my treasure lies. My treasure is in my heavenly home. Ma maison céleste se trouve mon secret, mon trésor. Et puis donc le refrain reprend ça. Les voleurs ne rentrent pas dans cette maison. Je n'ai pas peur. Et puis tu vas trouver mon trésor. C'est au Golgotha, au mont Golgotha, que j'ai laissé mon fardeau, le fardeau de mes péchés. Et là, vous avez un chorus qui reprit. Ensuite, mon fardeau, je l'ai laissé au Golgotha. Mes transgressions, je les ai laissées au Golgotha. Je suis maintenant un homme libre. Et on sait ce que cela veut dire en Afrique du Sud, surtout quand on est noir. There is a light that shines in my heart. Il y a une lumière qui brille dans mon cœur. Alors tout de suite ce chant, et ensuite je vous donnerai les paroles du deuxième que je vous propose, King of Kings.

C'était donc Golgotha, cet ensemble de Lady Smith, Black Mambanzo, qui nous interprétait ce chant composé par le leader, par le chef, par Joseph Chabalala. Alors maintenant, un autre chant, toujours composé donc par la même personne, c'est The King of Kings. Au roi des rois, King of Kings, before your father appearing, asking for peace in the rest of the country. Devant ton père apparaissant, demandant la paix pour le reste du pays. Lord of lords, we kneel. Seigneur des seigneurs, nous agenouillons. Before your father, devant toi, père, avec un F majuscule, un P majuscule, apparaissant et demandant pour la paix dans le reste du pays. Et puis, nous demandons ensuite la paix pour le monde entier. Nous demandons... à plusieurs reprises, donc, vous avez ce refrain qui vient, « We are asking peace in the world, our father, notre père, notre père. » Et ensuite, c'est « Révèle-toi toi-même, reveal yourself ». Ce chant sera chanté en anglais, non pas en zoulou. Vous pourrez donc le suivre plus facilement. Et puis ensuite, il s'adresse donc de nouveau au père, « Because you are gathering through you almighty, you are gathering through you forever almighty. » C'est-à-dire que tu rassembles toute chose, tout puissant, le... soleil qui se lève et qui se couche, et puis le maître, tu es le maître de toutes choses, et tu fais toutes choses avec justice, et ensuite tu diriges toutes choses, because you are directing to you forever almighty. Et nous avons donc ces thèmes là qui se reprennent. C'est une supplique à Dieu, au Christ et à Dieu. Alors voilà ce titre chanté en anglais, exceptionnellement The King of Kings.

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Voilà, vous avez entendu donc ce chant en Zoulou. C'est pas tous les jours qu'on entend du Zoulou. J'espère que vous avez aimé ces chants. Et nous terminons ainsi notre émission. Je vais quand même vous donner les paroles. C'était en anglais, bien sûr, pas en Zoulou. Parce que mon accent, comme je vous l'ai dit, doit être vraiment absolument incompréhensible. Non seulement détestable, mais incompréhensible. C'était « La terre n'est jamais satisfaite. Elle avale les hommes et les femmes. » Et même les enfants et les grands-parents, ils sont tous 6 pieds sous terre. Bénis soient les corps qui trouvent un endroit où se reposer dans la tombe lorsque l'esprit se promène et qu'il n'y a plus de place dans le ciel. Frères et sœurs, là, c'est la peur de ne pas avoir de place. Je veux dire, ils n'en ont pas beaucoup sur Terre dans ce pays-là. Alors, ils ont peut-être peur de ne pas en avoir au ciel. Frères et sœurs, ayez de la sympathie pour nous. Nous avons souffert comme cela. Ayez de la sympathie pour nous. Et cela est bien dans notre terre de Ladysmith. Alors, Ladysmith, en Zoulou, ça se dit Namambiti. Et puis, Johannesburg, ça se dit Goli, parce qu'ils n'ont pas tout à fait la même langue que les blancs là-bas. Mais enfin, ils l'utilisent, bien sûr. Parfois, et vous avez entendu ce Kings of Kings, qui était vraiment très, très ravissant. Enfin, Reveal Yourself, Almighty, avec beaucoup, beaucoup d'allure, beaucoup d'allant. Et c'était vraiment agréable. Alors, nous avons décidé avec Marik de vous offrir une autre émission avec Black Mambazo. Je crois qu'elle a bien aimé, et moi j'aime beaucoup. Je préfère des chants a cappella plutôt que parfois certaines guitares d'André Crouch. À chacun ses goûts. Nous ne voulons pas vous imposer les nôtres, mais simplement les partager de temps en temps. Alors, à bientôt, à l'écoute d'une prochaine émission Chant d'espoir, Chant d'espérance.

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2: Un style de vie qui reflète la croix. Le fait de ne pas former de clan, notamment autour de dirigeants humains, ne signifie pas que nous ne devions pas soutenir nos responsables. Nous sommes appelés à apprécier et à soutenir ceux qui dirigent l'œuvre de l'Église. Dieu confie à certains la responsabilité de son ministère sur la terre. Les responsables d'Église, dont la vie reflète la soumission représentée par la croix, sont dignes d'être écoutés et suivis. C'est vrai parce que seule la croix a le pouvoir de renverser toute forme de domination manipulatrice en la remplaçant par la soumission à la parole de Dieu. Les dirigeants, à l'image du Christ, attribuent à Dieu seul le succès de leur ministère. Dans son ministère terrestre, même Jésus, en tant qu'homme, a rendu gloire à Dieu. Jean 17, verset 4. Je t'ai glorifié sur la terre, j'ai achevé l'œuvre que tu m'as donnée à faire. Selon Paul, un ministère chrétien fidèle doit être fondé sur ce que l'on peut appeler une théologie de la croix. La croix est la révélation de la sagesse et de la puissance de Dieu pour le salut. En même temps, elle révèle la folie de la sagesse humaine. Dans 1 Corinthiens 4, versets 1 à 13, Paul précise ce qu'implique une telle théologie de la croix. Je lis 1 Corinthiens 4, versets 1 à 13. Ainsi, qu'on nous regarde comme des serviteurs de Christ et des dispensateurs des mystères de Dieu. Du reste, ce qu'on demande des dispensateurs, c'est que chacun soit trouvé fidèle. Pour moi, il m'importe fort peu d'être jugé par vous ou par un tribunal humain. Je ne me juge pas non plus moi-même, car je ne me sens capable de rien. Mais ce n'est pas pour cela que je suis justifié. Celui qui me juge, c'est le Seigneur. C'est pourquoi ne jugez de rien avant le temps, jusqu'à ce que vienne le Seigneur qui mettra en lumière ce qui est caché dans les ténèbres et qui manifestera les desseins des cœurs. Alors, chacun recevra de Dieu la louange qui lui sera due. C'est à cause de vous, frères, que j'ai fait de ces choses une application à ma personne et à celle d'Apollos, afin que vous appreniez en nos personnes à ne pas aller au-delà de ce qui est écrit et que nul de vous ne conçoivent de l'orgueil en faveur de l'un contre l'autre. Car est-ce qui te distingue? Qu'as-tu que tu n'aies reçu? Et si tu l'as reçu, pourquoi te glorifies-tu comme si tu ne l'avais pas reçu? Déjà, vous êtes rassasié. Déjà, vous êtes riche. Sans nous, vous avez commencé à régner, et puissiez-vous régner en effet, afin que nous aussi, nous régnions avec vous. Car Dieu, ce me semble, a fait de nous apôtres, les derniers des hommes, des condamnés à mort en quelque sorte, puisque nous avons été en spectacle au monde, aux anges et aux hommes. Nous sommes fous à cause de Christ, mais vous, vous êtes sages en Christ. Nous sommes faibles, mais vous êtes forts. Vous êtes honorés et nous sommes méprisés. Jusqu'à cette heure, nous souffrons la faim, la soif, la nudité. Nous sommes maltraités, errants, ça et là. Nous nous fatiguons à travailler de nos propres mains, injuriés. Nous bénissons, persécutés, nous supportons. Calomniés, nous parlons avec bonté. Nous sommes devenus comme les balayures du monde, le rebut de tous jusqu'à maintenant. Je reprends, Paul précise ce qu'implique une telle théologie de la croix. Premièrement, il indique que c'est Dieu qui établit la norme du leadership chrétien dans 1 Corinthiens 4, versets 1 à 5. Deuxièmement, il souligne que la souffrance est la marque distinctive du véritable ministère chrétien dans 1 Corinthiens 4, versets 9 et versets 11 à 13. Ce second point mérite d'être approfondi. 2 Corinthiens 11, versets 23 à 28 et 1 Corinthiens 24. Que nous apprend ces textes sur ce que signifie souffrir pour Christ? Je lis 2 Corinthiens 11, versets 23 à 28. Sont-ils ministres de Christ? Je parle en homme extravagant. Je le suis plus encore par les travaux, bien plus par les coups, bien plus par les emprisonnements, bien plus, souvent en danger de mort. 5 fois, j'ai reçu des Juifs 40 coups moins 1. 3 fois, j'ai été battu de verge. 1 fois, j'ai été lapidé. 3 fois, j'ai fait naufrage. J'ai passé un jour et une nuit dans l'abîme. Fréquemment en voyage, j'ai été en péril sur les fleuves, en péril de la part des brigands, en péril de la part de ceux de ma nation, en péril de la part des païens, en péril dans les villes, en péril dans les déserts, en péril sur la mer, en péril parmi les faux frères. J'ai été dans le travail et dans la peine, exposé à de nombreuses veilles, à la faim et à la soif, à des jeûnes multipliés, au froid et à la nudité. Et sans parler d'autre chose, je suis assiégé chaque jour par les soucis que me donnent toutes les églises. Colossiens 1, verset 24. Je me réjouis maintenant dans mes souffrances pour vous. Et ce qui manque aux souffrances de Christ, je l'achève en ma chair pour son corps qui est l'Église. Je reprends la question. Que nous apprennent ces textes sur ce que signifie souffrir pour Christ? Les dirigeants chrétiens suivent les traces de Jésus en acceptant de souffrir pour leurs frères et sœurs, et même si nécessaire, de mourir pour le bien de leur ministère. Paul se décrit lui-même ainsi qu'Apollos comme des hommes condamnés à mort, dans 1 Corinthiens 4, verset 9. Ils sont présentés comme souffrant de la faim, de la soif, mal vêtus, battus, errants, dans 1 Corinthiens 4, verset 11. De plus, ils sont outragés, persécutés, calomniés et considérés comme les balayures du monde, le rebut de tous jusqu'à maintenant. En outre, en qualifiant ironiquement les Corinthiens de riches, de rois, de sages, de distingués, dans 1 Corinthiens 4, versets 8 à 10, Paul montre que l'orgueil n'a pas sa place dans le véritable leadership chrétien, car il est la racine des divisions dans l'Église. 1 Corinthiens 4, verset 6. Dans quelle mesure avez-vous souffert pour l'amour du Christ, quel que soit votre rôle dans l'Église? Quelles leçons pouvez-vous tirer de votre réponse?
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Témoignage pour l'Église, volume 1er, chapitre 92, Sainteté des commandements de Dieu, troisième partie. Les circonstances ne sont pas des excuses. Les circonstances ne justifieront jamais celui qui travaillera le jour du sabbat. S'il en était ainsi pour un seul homme, Dieu pourrait excuser tout le monde. Pourquoi frère elle, qui est pauvre, ne pourrait-il pas travailler le sabbat si, de la sorte, il était mieux à même de subvenir aux besoins de sa famille? Pourquoi d'autres frères, ou chacun de nous, n'observerait-il pas le sabbat quand les circonstances le permettent? Voici la réponse de la voix du Sinaï. Tu travailleras 6 jours. Tu feras tout ton ouvrage. Mais le 7e jour est le jour du repos de l'Éternel, ton Dieu. Les erreurs perpétrées par les croyants affaiblissent considérablement l'Église. Ce sont pour les pécheurs les obstacles qui les empêchent de venir à la lumière. Mon frère, Dieu vous demande de vous ranger résolument de son côté et de montrer par vos œuvres que vous respectez ses préceptes en observant le sabbat. Il vous est recommandé de vous réveiller et d'être conscient des responsabilités qui reposent sur vous. Ces paroles solennelles vous sont adressées. Si tu retiens ton pied pendant le sabbat, pour ne pas faire ta volonté en mon séjour, si tu fais du sabbat tes délices, pour sanctifier l'Éternel en le glorifiant, et si tu l'honores en ne suivant point tes voies, en ne te livrant pas à tes penchants et à de vains discours, alors tu mettras ton plaisir en l'Éternel. Et je te ferai monter sur les hauteurs du pays. Je te ferai jouir de l'héritage de Jacob, ton père. Car la bouche de l'Éternel a parlé. Ésaïe 58, 13 et 14. Comme plusieurs de nos frères, vous vous êtes unis à ceux qui transgressent la loi de Dieu. Vous avez adopté leur vue à cet égard et vous êtes tombés ainsi dans leurs erreurs. Dieu jugera ceux qui prétendent le servir et qui, en réalité, servent Mammon. Ceux qui méprisent une injonction expresse du Seigneur pour un profit personnel attirent le malheur sur eux-mêmes. L'Église à cette ville doit se demander sincèrement si elle n'a pas, comme les Juifs, fait du temple de Dieu une caverne de voleurs. Le Christ a dit, il est écrit, ma maison sera appelée une maison de prière, mais vous, vous en faites une caverne de voleurs. Matthieu 21, 13. Beaucoup parmi nous ne commettent-ils pas le péché de sacrifier la religion à l'amour du gain? Ils ont l'apparence de la piété, mais donnent toute leur attention aux choses temporelles. La loi de Dieu doit d'abord être observée dans son esprit et dans sa lettre. Si cette loi, donnée avec une telle solennité du haut du Sinaï, est considérée à la légère, comment les écrits de l'esprit de prophétie, les témoignages de son esprit, seront-ils reçus? Les esprits sont obscurcis au point de ne pas reconnaître l'autorité des commandements du Seigneur donnés directement à l'homme. Comment dès lors pourrait-il prêter attention au faible instrument que Dieu a choisi pour instruire son peuple? L'âge n'est pas une excuse. Votre âge n'est pas une excuse pour désobéir aux commandements divins. Abraham fut cruellement éprouvé dans ses vieux jours. Les exigences du Seigneur semblaient terribles et peu en rapport avec la faiblesse du vieillard. Cependant, celui-ci ne discuta pas un seul instant. Celui-ci ne les discuta pas un seul instant et il n'hésita pas à obéir. Il aurait pu dire qu'il était affaibli par l'âge et ne pouvait sacrifier son fils qui était la joie de sa vie. Il aurait pu rappeler au Seigneur que cet ordre était en contradiction avec la promesse qu'il avait faite au sujet de ce fils. Au lieu de cela,
Le patriarche obéit sans murmurer. Sa confiance en Dieu était implicite. La foi d'Abraham devrait être pour nous un exemple. Mais combien peu parmi nous supportent patiemment une petite épreuve ou une simple remarque concernant des péchés qui mettent en péril leur bonheur éternel? Combien peu reçoivent les reproches avec humilité et en tirent profit? Les exigences de Dieu au sujet de notre foi, de notre service, de nos affections, devrait recevoir de notre part une prompte récompense. Nous avons contracté une grande dette envers le Seigneur et nous devrions sans hésiter nous soumettre à la moindre de ses exigences. Pour transgresser un commandement, il n'est pas nécessaire de fouler aux pieds tout le code moral. Si un seul précepte est négligé, nous transgressons toute la loi. Mais si nous voulons être un véritable observateur des commandements, nous devons nous conformer aux exigences de Dieu à notre égard.

Les soins constants de Dieu. Dieu a consenti que son fils fût mis à mort à la place du transgresseur de la loi. Comment agira-t-il alors avec ceux qui, contre toute évidence, osent s'aventurer sur le chemin de la désobéissance après avoir connu la vérité? L'homme n'a pas le droit de considérer ses aises ou ses besoins en pareille matière. Dieu y pourvoira. Lui qui a nourri Élie près du ruisseau et fait des corbeaux ses messagers ne permettra pas que ses fidèles manquent du nécessaire. Le Sauveur demanda à ses disciples qui souffraient de la pauvreté pourquoi ils s'inquiétaient de ce qu'ils mangeraient ou de quoi ils seraient vêtus. Il leur dit, « Regardez les oiseaux du ciel, ils ne sèment ni ne moissonnent, ils n'amassent rien dans des greniers, et votre Père céleste les nourrit. Ne valez-vous pas beaucoup plus qu'eux? » Il attira leur attention sur les fleurs admirables créées et colorées par la main divine en disant, « Pourquoi vous inquiétez du vêtement? Considérez comment croissent les lys des champs. Ils ne travaillent ni ne filent. Cependant, je vous dis que Salomon même, dans toute sa gloire, n'a pas été vêtu comme l'un d'eux. Si Dieu revêt ainsi l'herbe des champs, qui existe aujourd'hui et qui demain sera jetée au four, ne vous vêtira-t-il pas à plus forte raison, gens de peu de foi? » Matthieu 6, au verset 28 à 30. Où est la foi du peuple de Dieu? Pourquoi est-il si incrédule et si peu confiant en celui qui pourvoit à ses besoins et le soutient par sa force? Le Seigneur veut éprouver sa foi. Il le reprend, et si ses avertissements ne sont pas écoutés, il permettra qu'ils passent par la tribulation. Il réveillera de leur mortelle léthargie. Quoi qu'il dût leur en coûter, tous ceux qui se sont détournés de l'alliance qu'ils avaient contractée avec lui, et les rendra conscients de leur devoir. Mon frère, votre âme doit être vivifiée et votre foi grandir. Pour une raison ou pour une autre, vous avez si longtemps désobéi que votre conscience a été cautérisée et a cessé de vous montrer vos erreurs. Vous avez suivi si longtemps vos propres désirs au sujet de l'observation du sabbat que votre esprit est devenu insensible. Cependant, vous êtes responsable, car c'est vous-même qui vous êtes mis dans cette position. Commencez par obéir au commandement de Dieu et mettez votre confiance en lui. Ne provoquez pas sa colère, de peur qu'il ne vous châtie durement. Revenez à lui avant qu'il soit trop tard et il pardonnera vos transgressions. Il est riche en bonté et plein de miséricorde. Il vous accordera sa paix et son approbation si vous venez à lui humblement.

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Renforcez la garde. Ne savez-vous pas que vous êtes le temple de Dieu et que l'Esprit de Dieu habite en vous ? 1 Corinthiens 3, verset 16.

0: Les envahisseurs encerclent le temple sacré. En silence, ils prennent position et se préparent à l'attaque sans se douter qu'ils perdront la bataille parce qu'une armée de cellules tueuses, les lymphocytes, surveille les premiers signes d'invasion. Toujours prêtes à mobiliser leurs forces, elles patrouillent dans le temple sacré. Elles ne peuvent empêcher les invasions, mais elles repoussent leurs attaques. Ce temple sacré, c'est vous, chers auditeurs. Tous les jours, des combats font rage tout autour de vous et en vous. Vous vaincrez si vos cellules tueuses restent vigilantes. Tout ce qui affaiblit votre énergie, votre circulation veineuse, votre santé, votre vigilance, votre vision et votre perception des choses donne l'avantage aux envahisseurs. Les polluants, les produits chimiques, le sucre et le stress handicapent vos défenses naturelles. Vos ennemis, bactéries, virus, cellules cancéreuses et mycoses prennent d'assaut votre corps, pénétrant par ses ouvertures, bouche, yeux, nez, plaies ouvertes ou même pores de la peau. Comment ferez-vous face à la prochaine attaque? Perdrez-vous la bataille en attrapant la grippe, un rhume ou une bronchite? Ou préférez-vous vous battre? Tout dépend de la qualité de votre système immunitaire. Voici quelques conseils, chers auditeurs. Entretenez votre système immunitaire à l'aide d'un mode de vie sain et d'un état d'esprit positif. Riez, soyez optimiste, ayez la foi et de bonnes relations. Au premier signe de rhume, par exemple, renforcez votre immunité en prenant une bonne dose de produits naturels stimulant le système immunitaire. L'échinacée, les bioflavonoïdes, la vitamine C, l'ail cru et le zinc sont les plus courants. L'oxygène et le soleil tuent les microbes, chers auditeurs, vous le savez certainement. Passez quelques minutes à respirer profondément et exposez votre visage ou votre corps aux rayons du soleil. Si vous ne pouvez sortir, ouvrez au moins votre fenêtre pendant quelques minutes pour renouveler l'air, remonter les stores et laisser entrer le soleil. Buvez beaucoup d'eau, mais limitez votre consommation de jus de fruits sucrés car le sucre inhibe le système immunitaire. Remplacez-les par un pamplemousse que vous pèlerez en laissant une bonne partie de la pulpe blanche mélangée avec un peu d'eau et buvez. C'est possible. Mangez peu. Oui, c'est possible, chers auditeurs. Le système immunitaire fonctionne mieux lorsque l'énergie du corps n'est pas captée par le système digestif. Prenez quelques comprimés de charbon entre les repas et n'oubliez pas les bienfaits de l'hydrothérapie. Essayez de prendre une douche chaude suivie d'une courte douche froide et stimulante. Répétez plusieurs fois et vous verrez comme votre circulation sanguine en bénéficiera. Oui, chers auditeurs, Dieu nous a donné des armes puissantes contre les organismes et les poisons de l'environnement envahissant le temple de Dieu. Alors, utilisons-les.
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1: 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Parmi les enfants à un homme. Il a accepté le ministère, malgré souffrance, il trouvait le bonheur parmi nous. L'esprit à la croix, c'est bel, ça a été des plus précieux, ça a été en retour. Jésus te savent que ce homme-là, qui est venu sauver là, c'est eux-mêmes qui t'ont crucifié. C'est ça qui vivait Jésus, et c'est ça aussi, des fois, qui arrive à nous. Les nous fait bien, nous qui récolte mal. C'est ça, 1 Corinthiens 3, 31. Qu'adis nous, nous pour comparer pour manger, manger solide. Et c'est pour ça, là on dirige à l'église, on n'est pas d'autres monde. Tini l'esprit là ça, faut nous soutenir. L'esprit de la croix, tini pouvoir de renverser tout esprit de manipulation et de remplacer par la soumission à la parole de Dieu. Et tout dirigeant, tout monde qui tini l'esprit là ça, l'esprit de la croix, pas qu'à glorifier yo des ministères royaux. Mais quand bac bon Dieu toute la gloire. Jésus a dit à dans Jean 17, 4, je t'ai glorifié sur la terre, j'ai achevé l'œuvre que tu m'as donné à faire. Là où ministre à bon Dieu, c'est pas belle réputation qui attend vous, ni bon salaire. C'est bon Dieu qui chef d'œuvre là, c'est lui qui a bâti les objectifs, c'est lui qui a bâti des principes de fonctionnement, c'est lui qui a la capacité qui a qualifié chaque monde en fonction des gradailles, c'est lui qui a jugé des résultats. Et vous, là où rentrez en Shanghai, vous signez pour être un dispensateur des mystères de Dieu, un serviteur fidèle. 4. Paul Caban nous aussi d'autres principes qui tiennent dans l'esprit de la croix, notamment pas juger l'un et l'autre. Aller plus loin que ça bon Dieu mandé ou. C'est lui qui a fait évaluation des résultats, c'est lui qui a jugé les jours l'arrivée. Et il a dit aussi, pas fait l'orgueilleux, d'avoir tout ça au tini, tout bien au tini, c'est bon Dieu qui va ou. Adam, chapitre là ça, Paul a fait nous réfléchir à s'ennuyer. Nous tini en mission, il faut nous sérieux, sincères et réfléchir. Et nous toutes, apôtres compris, responsables compris, nous un spectacle pour le monde, les anges et les hommes. Il a dit ça en verset 9. Toutes yeux fixés à si nous, toutes yeux fixés à ce travail-là, Christ ban nous pour édifier l'église. Adam Matthieu 28, tout pouvoir m'a été donné dans le ciel et sur la terre. Allez, faites des nations des disciples, les baptisant au nom du Père, du Fils et du Saint-Esprit, et enseignez-leur à observer tout ce que je vous ai prescrit. Christ, montrez-nous par exemple que la mission principale caractéristique est ses souffrances et pressions. Adam, 1 Corinthiens 4, 9 à 13, les premiers apôtres aussi, ils ont des exemples. Ils ont payé prix à vie à eux, puis ils ont passé avant nous, puis ils ont trouvé chemin. Adam, 2 Corinthiens 11, 23, 28, Paul a détaillé tribulation et péripétie, les passer à nos voyages à l'étranger. Et là, il a parlé de l'Église, il a dit, s'il y en a dans notre cas, c'est faible, en faible aussi. S'il y en a dans notre tombé en péché, c'est comme si moi-même, t'es qu'à tomber en défi. Et il a dit, Adam Colossiens, 1, 24, alors qu'il est en prison, je me réjouis maintenant de mes souffrances pour vous. Et ce qui a manqué aux souffrances de Christ, je l'achève en ma chair pour son corps qui est l'Église. Oui, oui, oui, mes engagements profonds. Qui Jean servite nous y est comparé à Paul? Qui engagement nous tini à dans ministère en nous? 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Est-ce que j'ai souffert pour Christ? 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Sans mieux dire, ils sont là finis. Nous n'y avons l'obité à des fêtes pour vous faire. Nous qui roulons et méditer à ces Corinthiens, Colossiens, Éphésiens et Philippiens. D'avoir l'évangile en bouche à Paul, c'est vraiment une puissance. Merci, bien-aimés auditeurs, pour le moment là, nous passons ensemble là. Nous qu'à prier. Seigneur Jésus, semaine là ça, Paul levait conscience en nous. C'est vrai que tout ça qu'a dit, ça a fait 2000 ans. Mais c'est comme si c'était pour nous. C'est nous. Côté nous aussi, si nous préférons rivalité à habillement, à voiture et tout genre d'occupation qui est plus moderne. Et puis, si nous clan aussi, dispute, division. Faut nous vrai dans expression à différence en nous et caractère en nous. Qui chante pour nous pas trop choquer, déranger, t'as là qui est plus simple, qui est plus modeste. Jésus-Christ à la croix fait de nous une nouvelle créature. Pour nous pas offenser le Saint-Esprit. Et Jésus-Christ lui-même. Nous savons que vous avez fait et vous avez fait tout ça au pied de nous pour nous sauver. Alors, Papa bon Dieu, aie pitié de nous et que nous laissez l'Esprit à vous. Conduis-nous. C'est ça nous commandons. C'est ça même.
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1: À quoi ça sert de travailler? C'est la question que posent certains enfants quand on leur demande de faire un effort et de bien s'appliquer à l'école. À quoi ça sert de travailler? Il y a plusieurs raisons pour lesquelles nous devons travailler. En fait, elles sont si nombreuses que nous ne pourrons pas toutes les passer en revue aujourd'hui, mais nous allons en voir quelques-unes. Lorsque tu es arrivé au monde, tu as trouvé des institutions, des hommes et des femmes qui étaient là pour toi. À ta naissance, il y avait la sage-femme qui a aidé ta mère à te mettre au monde. Il y avait les médecins qui ont accompagné ta mère durant toute la période où elle t'attendait afin de te permettre de naître dans les meilleures conditions possibles. Plus tard, tu as eu la joie de découvrir qu'il y avait le boulanger qui fabriquait le pain dont tu raffoles. Tu as également trouvé le pharmacien, le fabricant de vêtements, bref. Tu as trouvé des centaines et des centaines de gens qui contribuent par leur travail à te faciliter la vie et tu en es certainement heureux, car imagine ce que serait ta vie si toutes ces personnes n'étaient pas là. Toi aussi, tu es appelé à contribuer au bonheur de ceux qui viendront après toi. Il te faut donc travailler afin d'être en mesure de jouer ton rôle dans cette société et la meilleure manière de te préparer à cela est de profiter des possibilités que l'école t'offre de t'instruire. Ceux qui ont préparé le monde où tu vis sont allés à l'école. Ils se sont formés afin d'être efficaces. Toi aussi, tu dois faire de même. Tu constitues l'un des maillons de la chaîne humaine. Efforce-toi d'être un maillon solide. Le travail contribuera aussi à ton développement physique et mental et grâce à lui, tu éviteras d'être ce qu'on appelle un parasite. Celui qui nous a créés a démontré toute la valeur qu'il accordait au travail puisque, dès la création, il a confié à l'homme la responsabilité de s'occuper du jardin d'Éden, alors qu'il aurait pu programmer la nature pour qu'elle prenne automatiquement soin d'elle-même. Non seulement il a institué le travail dès la création, il l'a inclus dans ses commandements. Il ajoute dans sa parole, « Tout ce que tu trouves à faire avec ta force, fais-le. » Alors, quand dans la loi de Dieu tu lis, « Tu travailleras 6 jours », dis-toi que Dieu veut t'encourager à occuper honnêtement ta place dans ce monde. Et je termine avec cette autre phrase tirée de la Bible. Si quelqu'un ne veut pas travailler, qu'il ne mange pas non plus. À bientôt.
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Bonjour et bienvenue à tous pour l'épisode 2 de Paroles de Mangrove. Donc, cet épisode s'intitule « Le peuple des racines ». Donc, de retour parmi vous. Donc, si vous l'avez oublié, je m'appelle Kiren, voilà. Et cet épisode 2, comme je l'ai annoncé précédemment, va traiter sur les mangroves. Un monde où les arbres poussent dans la mer. C'est le monde un peu magique dans lequel on va partir. Je me permets de vous faire un petit peu rêver. Donc, un monde où les racines ressemblent à des doigts qui s'enfoncent dans la vase. Essayez d'imaginer un petit peu avec moi. Un monde secret que beaucoup de Guadeloupéens côtoient sans vraiment le connaître, la mangrove. Donc voilà, encore une fois, installez-vous confortablement, asseyez-vous, prenez votre petit verre d'eau, allumez le ventilateur, aérez-vous, voilà, mettez-vous à l'aise et soyez prêts à écouter ce que j'ai à vous dire. Donc je vais vous avouer quelque chose. Pendant longtemps, la mangrove me faisait un peu peur, on va dire. C'est sombre, c'est vaseux, ça sent fort, on entend les bruits bizarres. Et puis, on m'a appris à la regarder autrement. Et depuis, je suis fascinée. J'espère que ce sera le cas pour vous aussi. La mangrove, c'est un écosystème côtier unique. En Guadeloupe, elle s'étend sur environ 5000 hectares, principalement dans le grand cul-de-sac marin, une zone classée parc national et réserve UNESCO. C'est une des plus grandes mangroves des Petites Antilles. Mais qu'est-ce qu'une mangrove exactement? C'est une forêt de bord de mer composée d'espèces d'arbres capables de vivre dans l'eau salée. En Guadeloupe, les espèces principales sont le palais du vieux rouge, avec ses grandes racines arquées qu'on appelle des échasses, le palétuvier noir et le palétuvier blanc. Chacun a sa stratégie pour survivre dans cet environnement hostile. Le palétuvier rouge, par exemple, a des racines aériennes qui lui permettent de respirer même dans la vase sans oxygène. Le palétuvier noir, lui, sort des petits tubes du sol qu'on appelle des pneumatophores, des sortes de pailles naturelles. Ingénieux, non? Maintenant, pourquoi est-ce que la mangrove est si précieuse? Laissez-moi vous donner 5 bonnes raisons et je suis sûre qu'après, vous ne la regarderez plus jamais de la même façon. Donc, raison numéro 1, la protection contre les tempêtes. Les mangroves forment une barrière naturelle extraordinaire entre la mer et les terres habitées. Leurs racines absorbent l'énergie des vagues et réduisent considérablement les dégâts lors des ouragans. Des études montrent que dans les zones où la mangrove a été détruite, les dommages causés par les cyclones sont bien plus importants. Maintenant, la raison numéro 2. Eh bien, c'est la lutte contre l'érosion. Et oui, les racines ancrent les sédiments, empêchent les côtes de s'effriter. Et sans mangrove, certaines plages guadeloupéennes auraient déjà disparu. Raison numéro 3 maintenant, la nurserie des océans. Et oui, la mangrove est une garderie géante pour les poissons, les crevettes, les langoustes. Beaucoup d'espèces marines passent leur jeunesse dans ces recoins protégés avant de partir vers le large. Donc si vous mangez du poisson, j'espère que vous mangez local, vous avez probablement mangé quelque chose qui a grandi en mangrove. Raison numéro 4, le stockage de carbone. Les mangroves sont parmi les écosystèmes qui stockent le plus de carbone par hectare dans le monde. Elles sont des alliés incroyables dans la lutte contre le changement climatique. Détruire une mangrove, c'est libérer des quantités massives de CO2 dans l'atmosphère. Et enfin, raison numéro 5, la biodiversité. Hérons, ibis, ratons laveurs, iguanes, crabes. La mangrove abrite une faune extraordinaire. C'est un sanctuaire vivant. Maintenant, une autre question qu'on peut se poser, c'est pourquoi est-ce qu'on détruit la mangrove? Parce qu'on l'a fait malheureusement. Depuis les années 1950, la Guadeloupe a perdu une part significative de ses mangroves à cause de l'urbanisation, du tourisme mal planifié, de l'agriculture et de la pollution.
des zones remblayées pour construire des routes, des marinas, des complexes hôteliers, je passe. Heureusement, il y a des programmes de replantation. Des associations comme l'ONF, Antilles, ou des collectifs de jeunes, travaillent à restaurer ces zones. C'est lent, un palétivieux met des années à pousser. Mais c'est possible. Je vais terminer cet épisode avec une image que j'aime beaucoup. La mangrove ressemble à une cathédrale. Des colonnes de bois qui montent vers la lumière, une voûte de feuilles au-dessus, une lumière filtrée dorée. Et dans ce silence habité de bruit naturel, on comprend que la nature a ses propres architectures, bien plus belles et bien plus utiles que les nôtres souvent. Dans le prochain épisode, on parle d'un sujet douloureux, le chlordécone, ce pesticide qui a contaminé nos terres et nos corps pendant des décennies. Un épisode nécessaire, courageux, mais important. Rendez-vous pour l'épisode 3 de Paroles de mangrove.

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1: Bonjour Emmanuel, bonjour à tous. Les relations franco-marocaines sont au beau fixe. Le Premier ministre français est à Rabat, accompagné de 12 ministres avant une possible visite du roi Mohamed VI à Paris. L'escalade entre l'Iran et les États-Unis continue, frappe et tire de représailles. Les pays du Golfe sont de nouveau touchés par le conflit. Une spirale et une instabilité au Moyen-Orient qui vont créer plus de pauvreté à l'échelle mondiale et les enfants en sont une nouvelle fois les premières victimes. Du foot, enfin, pour terminer, et on connaît l'affiche de la finale du Mondial. L'Espagne affrontera donc dimanche l'Argentine qui s'est imposée face à l'Angleterre. Pourtant longtemps dominée, l'équipe de Messi est remontée de façon spectaculaire à la fin de la rencontre. La visite du Premier ministre français vise à approfondir les relations entre Paris et Rabat. Sébastien Lecornu est accompagné de 12 ministres au Maroc et prépare une possible visite du roi Mohamed VI à Paris. Il faut dire que les relations franco-marocaines sont au beau fixe depuis la reconnaissance par Emmanuel Macron de la souveraineté marocaine sur le territoire disputé du Sahara occidental. Les dossiers économiques sont aussi nombreux, Alexis Bédu.
2: 42 contrats et accords d'investissement pour un montant de 10 milliards d'euros avaient été annoncés lors de la visite d'Emmanuel Macron à Rabat il y a 2 ans. Ce jeudi, c'est un bilan, un début de concrétisation. On s'attend à des confirmations de projets plus qu'à des méga-annonces. Parmi les secteurs cités, le ferroviaire, avec notamment des contrats pour les sociétés françaises sur la ligne de train à grande vitesse Tanger-Marrakech. L'énergie, avec le développement de la filière hydrogène vert. Il sera aussi question d'agriculture et d'enseignement, des axes prioritaires cité par les deux gouvernements. Il s'agira de montrer que depuis 2024, les projets ont avancé. En octobre dernier, l'entreprise française Safran avait annoncé un accord d'investissement et l'ouverture d'une nouvelle chaîne d'assemblage pour ses moteurs d'avion. Montrer que les relations économiques franco-marocaines sont au beau fixe avec plus de 15 milliards d'euros d'échanges commerciaux l'année dernière. Bref, une visite intergouvernementale comme une étape supplémentaire avant une probable visite du roi Mohamed VI à Paris.
1: Un déplacement qui intervient tandis que de nouvelles enquêtes publiées par le consortium Forbidden Stories relancent l'affaire Pegasus. Sur l'ampleur et la possible ampleur de l'espionnage mené par le Maroc à l'aide de ce logiciel espion israélien, en révélant aussi que la France aurait étudié l'acquisition de ce logiciel au moment même où des ministres auraient été ciblés. Le pouvoir de l'Ukraine, c'est son peuple. Slogan entendu en Ukraine, en pleine guerre. Des milliers d'Ukrainiens sont descendus dans la rue, rassemblement dans plusieurs grandes villes du pays pour protester contre le départ du populaire ministre de la Défense, poussé à la sortie après la démission de la première ministre voulue par le président Zelensky. Mikhailo Fedorov, plus jeune ministre de la Défense de l'histoire de l'Ukraine, avait plaidé pour le développement de l'utilisation des drones et des nouvelles technologies sur le front pour épargner les vies des soldats. On y reviendra dans une heure dans notre prochain journal avec Emmanuel Chaz sur place. Le Pakistan appelle Washington et Téhéran à mettre fin aux violences et à reprendre les négociations. Alors que l'escalade entre les deux pays se poursuit depuis près de 10 jours, nouveaux tirs de missiles iraniens signalés en Jordanie, au Koweït et à Bahreïn. L'armée américaine dit avoir visé plusieurs sites militaires, notamment dans la ville portuaire de Bandar Abbas, dans le sud de l'Iran. Les conflits au Moyen-Orient qui s'éternisent et dont les enfants payent un lourd tribut, victimes directes bien sûr et indirectes aussi. Ainsi, 23 millions d'enfants supplémentaires risquent de basculer dans la pauvreté selon l'UNICEF à cause de l'inflation et du ralentissement économique mondial, Claire Fage.
3: La hausse des prix de l'énergie et des denrées se traduit par une baisse du pouvoir d'achat des familles, des soins de santé revus à la baisse et une alimentation plus rare et de moindre qualité pour les enfants. La flambée des prix de l'énergie a également des conséquences sur leur scolarité, rapporte Melville Breton, responsable des politiques au centre de recherche de l'UNICEF à Florence.
4: We have it from the Nigeria Nos collègues du Bureau national au Nigeria nous indiquent que cela se ressent particulièrement dans le domaine de l'éducation des enfants, car les ménages ont moins les moyens de financer, par exemple, le transport vers l'école. Cela se traduit donc par de l'absentéisme scolaire, car les enfants ne peuvent pas payer le transport vers l'école en raison de la hausse des prix du carburant.
3: L'UNICEF n'a pas encore calculé l'impact indirect, à savoir la baisse des prestations sociales, là où les finances publiques sont fragilisées par cette guerre au Moyen-Orient. L'Indonésie a déjà raboté son programme de repas gratuits aux écoliers. L'organisation onusienne invite au contraire les gouvernements à renforcer les filets sociaux pour éviter d'aggraver la pauvreté des enfants qui menacent leur avenir.
1: En Algérie, en pleine canicule, un incendie la nuit dernière dans un orphelinat dans la banlieue d'Alger a fait au moins 11 morts, dont plusieurs enfants. Les causes du sinistre ne sont pas encore connues. En France, où la vague de canicule touche à sa fin, dans la forêt de Fontainebleau, dans le sud-est de Paris, les incendies ont ravagé 2000 hectares. Les pompiers restent toutefois mobilisés pour éviter les reprises de feu. Sur place, le président Macron estime que la France n'a jamais été confrontée à cette situation depuis la fin de la Seconde Guerre mondiale, promettant la plus grande sévérité pour les auteurs d'incendies. Quatre députés grecs sont visés par le parquet européen. Julien Chavanne, ils sont soupçonnés d'avoir trempé dans un vaste scandale de détournement de subventions agricoles européennes qui secoue la Grèce depuis l'an dernier.
5: Depuis plus d'un an, l'affaire empoisonne la vie politique grecque, en particulier le camp conservateur du Premier ministre Kyriakos Mitsotakis. Pendant des années, des millions d'euros de fonds européens de la PAC ont été détournés. Au lieu de financer les projets de jeunes agriculteurs, l'argent a fini dans les poches d'élus, de fonctionnaires et d'agriculteurs qui n'y avaient pas droit. On parle d'au moins 23 millions d'euros au total, mais la facture réelle est encore inconnue. Des ministres ont démissionné, une soixantaine de personnes ont été condamnées par un tribunal d'Athènes et aujourd'hui l'étau se resserre autour de 22 personnes haut placées. Parmi elles, 4 députés du parti au pouvoir Nouvelle Démocratie, 3 élus sont poursuivis pour abus de confiance et le 4e est poursuivi pour avoir provoqué une gestion illégale de fonds européens. Il risque des peines de prison et des amendes. Les poursuites contre 7 autres députés sont classées sans suite, faute de preuves suffisantes. Le chef du gouvernement soutient toujours officiellement ces enquêtes en espérant ne pas être éclaboussé davantage par le scandale.
1: C'est fou de jouer 2 finales de Coupe du Monde d'affilée. Lionel Messi peut savourer, l'Argentine est bien qualifiée pour la finale du Mondial après une remontada spectaculaire contre l'Angleterre en demi. Messi auteur de 2 passes décisives. Match très attendu contre l'Espagne. Ce sera dimanche en banlieue de New York. Les Anglais, eux, sont dépités. D'autant que la rivalité entre l'Angleterre et l'Argentine dépasse largement le cadre du football. À Londres, Sidonie Gaucher.
6: C'était un match à haut risque et à Londres, la tension a été explicite jusqu'à la fin du match.
7: Je veux dire, j'emmerde les Argentins. Je hais l'Argentine. La FIFA défend Messi.
8: Dévasté. On est totalement dévasté.
6: La déception était immense. Au-delà de la rivalité historique entre les deux nations, certains ont pu donner un peu d'analyse, d'autant que les Three Lions menaient 1-0 jusqu'à la 85e minute avant de s'effondrer. On écoute Sam, un jeune homme du sud de Londres, et cette supportrice anglaise.
9: Ce n'était peut-être pas le meilleur match de l'Angleterre, ni le meilleur auquel nous ayons assisté, mais c'est comme ça.
8: On y était presque et c'est vraiment triste. Je pense qu'au lieu de se replier en défense, ils auraient dû continuer à attaquer comme ils le faisaient et tout se serait bien passé.
6: Ce qui est ressorti en fin de match, c'est une occasion historique gâchée. Beaucoup de supporters pensaient enfin voir l'Angleterre disputer sa première finale de Coupe du Monde depuis 1966. Un retournement de situation qui est vécu comme un nouveau crève-cœur. Sidonie Gaucher, Londres, RFI.
1: Et le conflit entre l'Argentine et l'Angleterre a d'ailleurs ressurgi sur le terrain hier sous la forme d'une banderole. Des joueurs argentins l'ont déposé sur la pelouse à l'issue du match avec l'inscription « Les Malouines sont argentines », référence au litige territorial qui a dégénéré en conflit armé entre les deux pays en 1982. Le président argentin Javier Milei a estimé dans la soirée qu'il ne fallait pas mélanger le foot et ce contentieux. Voilà, c'est la fin de ce journal. Merci de l'avoir suivi. Dans une demi-heure, RFI Midi.
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1: Daniel 6, verset 22. Mon Dieu envoyait son ange et fermait la gueule des lions, qui ne m'ont fait aucun mal, parce que j'ai été trouvé innocent devant lui. Et devant toi non plus, ô roi, je n'ai fait rien de mauvais. Mon Dieu préserve-moi de la fosse aux lions. Mais si toutefois je dois en faire l'expérience pour la gloire de ton nom, que je sois trouvé innocent devant toi et que tes anges me protègent. Amen.
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3: Josué 1, le verset 9. Ne t'ai-je pas donné cet ordre ? Fortifie-toi et prends courage. Ne t'effraie point et ne t'épouvante point, car l'Éternel ton Dieu est avec toi dans tout ce que tu entreprendras. Une fois que nous avons choisi d'être avec Dieu, nous n'avons pas à nous inquiéter, car Dieu est avec nous. C'est lui qui nous donne la marche à suivre.

0: Musique que vous commencez à connaître, j'en suis sûre, une musique qui introduit le gros dico des tout-petits, la découverte des paysages que se font les enfants à travers les mots, des idées sur des mots concrets, sur des mots théoriques. Claude Lamblin, bonjour.
1: Bonjour Dany.
0: Vous travaillez pour nous présenter ce gros dictionnaire qui est fait par les enfants, mais pour les grands, qui est paru aux éditions Lattès, le gros dico des tout-petits. Des découvertes encore aujourd'hui.
1: Encore, parce que vous dites que je travaille, en fait je travaille avec beaucoup de plaisir, car j'ai vraiment un réel plaisir à découvrir ce livre et à vous faire partager un petit peu ses définitions. La première d'aujourd'hui, c'est un cimetière. Un cimetière, 80% des enfants de maternelle interrogés savent ce que c'est qu'un cimetière. C'est là où il y a des tombes avec plein de cercueils, des croix et des fleurs dessus. Quand quelqu'un est mort pour de vrai, on le met dans une boîte et on l'enterre au cimetière et il va après au ciel. Et il y a un enfant qui donne cette dernière définition, et là on se rend compte, j'ai hésité un petit peu à la donner, mais on se rend compte qu'un enfant entend parler de l'actualité et la déforme. Au cimetière de Carpentras, et vous vous rappelez, c'était il y a 2 ans, je crois à peu près, cette affaire du cimetière de Carpentras. Au cimetière de Carpentras, ils ont pris les morts. Ils n'avaient pas le droit, mais ils les ont rendus parce qu'ils étaient bien morts. Voilà comment est vue l'actualité par un enfant de la maternelle. Un cirque. Un cirque, c'est un spectacle avec des clowns, des acrobates, des lions, des chevaux, des éléphants, des singes, des animaux qui font des choses très dures. C'est rond, on s'assoit et on regarde dans le trou les magiciens ou les clowns qui sont rigolos avec de grosses chaussures, un nez rouge et du maquillage. Ils font un spectacle pour faire rigoler les enfants, les gens, comme au cinéma, et on applaudit. Mais aussi faire le cirque, c'est aussi quand on fait des bêtises. Un citron. Alors je vous rappelle que pour chaque mot, il y a plusieurs définitions qui sont données par plusieurs enfants. Par exemple, la première définition d'un citron, c'est un fruit jaune ou vert, ovale, qui fait un jus acide et ça donne des vitamines. Autre définition, on le presse, on le boit ou on met le jus sur la nourriture, comme les sardines, la salade ou le thé. Lorsqu'on s'en met dans les yeux, ça pique. Et dernière définition, un citron, c'est pour faire bon les poissons. Les poissons ont toujours eu une mauvaise presse auprès des enfants. Il faut un jus de citron. Une citrouille, alors ça c'est un gros légume, 69% seulement des enfants de la maternelle interrogés savent ce que c'est qu'une citrouille. C'est un énorme légume rond, orange et rouge, lourd comme un melon, mais bien plus gros. On le mange, mais des fois on en fait des épouvantails pour faire peur aux oiseaux. Un autre enfant donne cette définition. Une citrouille, eh bien, c'est quelque chose qu'on peut creuser pour y mettre une bougie et l'allumer, puis faire les yeux, le nez et la bouche. Ça fait joli dans le jardin. Et heureusement qu'un des enfants a trouvé cette définition, c'est évidemment le carrosse de Cendrillon. Une classe. Une classe, eh bien, c'est dans une école. On y trouve des tables, des chaises, un tableau, des jouets, des feuilles, et beaucoup d'enfants qui apprennent ce que dit la maîtresse. On peut jouer, travailler pour savoir écrire, dessiner ou faire de la lecture. Un autre enfant donne cette définition. Quand on a fini la classe, c'est la fête de l'école et alors on change de classe. On monte dans la classe supérieure. Et j'aime bien la dernière définition donnée par un enfant. C'est une classe est un bureau pour les petits où ils apprennent à devenir grands. Un clochard. Alors je suis surpris, 81%. Les enfants savent ce que c'est qu'un clochard. C'est un pauvre qui n'a pas de sous et qui dort dans le métro ou dans la rue. Il est sale avec des habits moches, tout déchiré et il est triste. Il boit trop, fouille dans les poubelles et demande des sous pour avoir à manger. C'est pas pareil que les voleurs. Et un enfant ajoute cette définition un peu curieuse. Les clochards, ils n'ont pas de maître. Ça donne à réfléchir. Dernière définition pour aujourd'hui, une cloche. Ça ressemble à une poire, mais ça a un trou au milieu et il y a un petit truc dedans qui se cogne au bord. C'est ce qui fait résonner la cloche à l'intérieur. Un autre enfant donne une définition plus simple. Ça fait du bruit, ça sonne, ding ding. Il y en a tout en haut de l'église. On les sonne avec des cordes quand il y a un mariage ou une messe. Et un dernier enfant ajoute, c'est un truc dehors pour avoir l'heure.

0: Eh bien, pour nous aussi, la cloche a sonné, Claude. On doit se retrouver la semaine prochaine avec encore de nouvelles définitions de ces petits, je rappelle, plus de 17 000 garçons et filles interrogés par des professionnels de l'éducation. Le gros des tout petits, c'est paru aux éditions Lattès. Et on se retrouve avec un grand bonheur la semaine prochaine,
1: oui,
0: Claude.
1: Oui, merci, Denis.

0: femme vertueuse, femme de valeur. Nous allons partager un nouveau parcours de vie inspirant, j'en suis convaincue, avec notre invitée Betty Sidoli. Betty, bonjour.
1: Bonjour, Nadia.
0: Et bienvenue.
1: Merci beaucoup. C'est un plaisir.
0: D'accord. Betty, notre question habituelle, hein, tu n'y échapperas pas. Qui étais-tu, petite fille? Après, comme tu es encore très jeune, tu n'auras pas beaucoup d'efforts à faire.
1: Ouf, oui. Alors, petite fille, tranquille, réservée, je ne dirais pas timide, réservée. J'étais la plus petite des groupes d'enfants que je fréquentais. Donc, en général, on n'emmène pas la plus petite. Donc, j'étais dans mon petit coin. Je me suis toujours organisée. Peut-être un peu seule, mais très bien. Je me sentais bien là où j'étais. Mmh. Donc, j'ai grandi comme ça. Ma maman me disait que j'étais toujours sage, assise dans mon petit coin. Et je m'organisais. Voilà.
0: Tu as des frères et sœurs?
1: J'ai un frère. Et mon frère, effectivement, très dynamique. Donc, moi, j'ai pris l'autre partie, très posée, douce, dans son coin, et qui observe.
0: D'accord. Et quelles valeurs t'ont accompagnée dans ce foyer?
1: Alors, justement, je me suis retrouvée à être la petite main qui vient, qui aide, qui fait. Et donc, très vite, hein, ben, je me suis habituée à faire comme les grands. Hein. Très jeune, je me rappelle, on a commencé, il y avait la construction de l'église. Hein, ben, je transportais les seaux, je faisais les bénisques avec mon papa. Ma maman faisait école de sabbat, j'étais à l'école de sabbat. Je m'occupais aussi école de sabbat des petits. Donc, très tôt, je suis rentrée dans cette dynamique et, du travail, travail pour Dieu, travail. Et je me sentais bien.
0: D'accord. Et cette petite fille rêvait de quoi? Elle a grandi? Effectivement, mais tu étais motivée par quoi? Est-ce que tu avais déjà un parcours défini dans ta tête, ce que tu ferais plus tard?
1: Alors, au départ, mon rêve, c'était d'être institutrice. Mmh. Mais après, je crois que Dieu avait d'autres plans pour moi. Pendant longtemps, hein, j'ai pensé à revenir vers ce rêve, mais finalement, Dieu m'a montré, écoute, j'ai plus grand pour toi. Et effectivement, je remercie Dieu parce qu'effectivement, il a eu plus grand. Mmh. Et j'ai toujours ce côté vers les enfants. Ça a toujours été un plaisir. Et maintenant, je ne suis pas dans une petite classe, mais je vais partout là où il y a des enfants pour les encourager, les aider et leur donner un espoir.
0: D'accord. Et dis-moi, dans ce choix de métier, certainement que tu te sens utile, hein, partagé, mais est-ce que tu te sens chargé d'une autre mission auprès des enfants?
1: Alors, la mission auprès des enfants, je trouve qu'elle est énorme. Ça fait des années que je la fais dans les écoles, dans l'église, pendant tout mon cursus. Je suis toujours restée un peu en contact avec les enfants, avec l'église. Elle est énorme parce que j'ai réalisé que de plus en plus, les enfants ont recherche d'amour, d'espoir. Et juste un peu d'attention, juste j'ai pensé à toi, tu as de la valeur. Dernièrement encore, j'ai rencontré des grands jeunes qui m'ont dit, Betty, je me rappelle quand qu'on était tout petit à l'école, tu nous disais, j'ai de la valeur. Ils m'ont ressorti les petites phrases. Et là, je me dis, eh ben, Seigneur, merci pour cette petite goutte d'espoir que j'ai apportée dans le cœur d'un enfant.
0: Voilà. Mmh. Betty, j'ai bien compris, tu es née dans une famille adventiste. Mmh. Mais comment et à quel moment Betty fait son expérience personnelle avec Dieu? C'est vrai qu'il y a la foi de maman, mmh. Déjà il y a la foi de papa, il y a l'église qu'on a rencontrée. Mais à quel moment tu as vraiment le sentiment de rencontrer intimement et personnellement ton Dieu?
1: Alors, cette rencontre, je vais dire que je l'ai fait tout au long de ma vie. La première grosse expérience que j'ai eue, où je me suis sentie vraiment seule face à mes choix, c'est quand je suis arrivée en terminale. Je sortais dans un petit coin protégé à Ramat, tout va bien.
0: Un petit cocon.
1: Un petit cocon, tranquille. Je me retrouve au lycée Chelcher. Je me retrouve à avoir à passer le bac et j'ai 3 heures de maths le samedi. Et là, je fais la démarche, hein. Mes parents m'ont dit, va voir les responsables, fais cette démarche. Je fais la démarche auprès du directeur et je demande, est-ce que je peux être dans une classe qui n'a pas classe ce samedi, puisqu'il y en a d'autres qui n'ont pas classe ce samedi. Et on me dit, non, il n'y a pas de place, c'est cette classe-là. Je vais voir le prof de maths, il me dit, débrouillez-vous, c'est votre samedi ou votre bac, débrouillez-vous. J'avoue que là, ça a été très, très dur. Et c'est là que je crois que j'ai commencé à m'accrocher à Dieu. J'ai dit, Seigneur, écoute, tu as dit ça, maintenant, écoute, fais quelque chose. Et pendant plus de la moitié de l'année, j'ai rien ne change, rien n'avance. Je suis complètement perdue. Lorsqu'un devoir de maths arrive, je ne sais pas quoi, mais tu l'as fait, je comprends rien. Et j'ai dit, Seigneur, OK, tu fais comme tu veux. J'allais, j'avoue, un peu perdre de morale. Et c'est là que j'ai dit, Seigneur, je te fais confiance. Vas-y, je vais, puis on va voir. Et Dieu permet que ma mère me prend, je crois que c'est le frère du frère Koné, qui va me faire pendant 3 mois. Il va me dire, je vais te donner 3 leçons de maths. Tu vas au bac avec ça. L'éternel pouvoir, va. Effectivement, 3 mois d'études de maths, je vais au bac et j'ai une bonne note en maths. Enfin, j'ai une note correcte par rapport à un élève qui n'a pas eu. Sur le bulletin, c'était marqué 0 toute l'année en maths. Mm-hmm. Je réussis mon bac avec une bonne note en maths. Et là, je crois que ça a été ma première expérience où j'ai dit, OK, je vais avancer avec Dieu. J'ai eu une autre expérience pendant ma vie et je me suis toujours retrouvée à compter. Et de plus en plus, même en grandissant, hein, il y a des choses où on perd le contrôle. Je réalise que compter sur Dieu fait la différence.
0: Voilà. Betty, ce matin, j'aimerais que tu encourages une jeune fille. Hein. Tu as parlé donc de cocon où on se sent des fois protégé, soit à la maison ou dans nos propres institutions. On a l'impression qu'on est protégé, on est bien encadré. Et puis après, des fois, il faut mettre le pied à l'extérieur. Donc, quel conseil tu pourrais leur donner? Comment utiliser donc ce cocon hein, qu'on a eu, qu'est-ce qu'on a comme argument? Peut-être qu'on l'ignore, on est jeune, mais quel argument on a pour affronter le monde?
1: De plus en plus, je dirais que c'est compliqué. Mais la construction de son mental, de son soi, et je crois que c'est ce qu'on perd très souvent en tant que jeune fille, je m'adresse surtout à la jeune fille, mais c'est valable aussi pour les jeunes hommes, si on perd de vue sa valeur. Et ça, je l'ai souvent répété, hein, même les petits vont vous dire, les grands, 24 carats, j'ai de la valeur, c'était la phrase de Betty dans les écoles. Très souvent, on oublie ça, qu'on a de la valeur, et surtout que Dieu nous aime. Alors, surtout dans notre petit cocon chrétien, parfois, on pense qu'on est là, on y est habitué. Mais quand on se retrouve face à la vie, on a l'impression qu'on a perdu notre histoire, on a perdu cette valeur, qu'on ne sait plus ce qu'on n'a pas réussi. On a l'impression que notre vie est finie. Mais on a cette valeur. Et notre valeur, c'est parce qu'on a fait, c'est parce qu'on a réussi, mais c'est du fait que Dieu nous aime. Et lui, il n'a pas de conditions. Et il est toujours à dire, mais tu as de la valeur. Donc moi, je vais le dire encore aujourd'hui à cette jeune femme, à ce jeune homme, à cette jeune fille, tu as de la valeur. Et avec Dieu, on peut construire, on peut reconstruire, on peut faire des choses parce que cette valeur-là, et parfois c'est nous-mêmes, hein, en nous-mêmes, on oublie. J'ai de la valeur. Donc se répéter ça. Tu as de la valeur. Dieu t'aime. Tu peux réaliser encore de grandes choses.
0: Voilà. Et ce matin, j'ai aussi envie de rencontrer Betty, jeune femme amoureuse. Parce que là, je crois encore que tu dois avoir un message. On va parler de nos jeunes filles. Comment on aborde ce moment? Est-ce qu'on est dans l'attente? Est-ce qu'au départ, on pose donc des critères? Le choix sera fonction de telle valeur, de tel critère? Ou bien est-ce qu'on rencontre le grand, le beau qui balait toutes ses valeurs? Est-ce que quand tu as fait cette belle rencontre, tu avais gardé des éléments, des valeurs pour toi qui étaient incontournables? Ou bien est-ce que tu as laissé parler ton cœur? Mais peut-être qu'il y a eu les deux.
1: Alors, on va mettre les deux. Alors, je dirais effectivement, je t'ai dit un peu solitaire. Donc, je vais pas rencontrer beaucoup de monde, je suis pas trop brave pour prendre les devants. Je suis à l'époque de la princesse Barbie, qui va trouver un prince. Et ma maman m'a dit, eh ben, demande à Dieu comment tu le veux. OK. J'ai dit, OK, je fais ma liste, mais j'en compte pas beaucoup. Vous savez, quand on a une liste, c'est un peu exigeant.
0: Tu avais mis grand et beau en tête.
1: Pas en premier. Hein.
0: D'accord.
1: Oui, il faudrait vraiment un petit peu,
0: Bon,
1: beau,
0: quand même,
1: quand même, un
0: voilà.
1: petit peu quand même. Mais ma priorité, parce que j'étais tranquille, j'aimais pas trop qu'on m'embête, donc j'avais mon petit univers. Donc il fallait qu'il corresponde un peu à mon univers. Je parlais pas beaucoup, donc il avait intérêt de comprendre un peu. Donc voilà, et j'ai dit, bon Seigneur, tu vas m'aider. Parce que, ben, il faut que je le trouve. J'avoue, j'en ai rencontré, mais j'étais pas convaincue. Je dis, Seigneur, c'est lui, c'est pas lui. Bon, toujours dans ce petit rêve de, toujours dans ce petit rêve de,

0: une église où on avait une jeune fille. On va voir. Et puis, on a commencé à discuter, à échanger, sans plus. On est resté pendant un moment. Et effectivement, de choses, de fil en aiguille, on a eu cette belle rencontre. Et je dis une belle rencontre, car Dieu a guidé cette rencontre. Et depuis, alors, ça fait plus de 33 ans qu'on s'est rencontrés et qu'on a ce cheminement ensemble. Mais c'est pas un cheminement parce qu'il faut que ça fonctionne, mais c'est un cheminement où on apprend. Alors, je crois pas en l'amour, j'ai vu Je Flash, donc c'est pas dans cette dynamique qu'on s'est rencontrés,
1: bien entendu.
0: Mais dans la construction. Et là, j'ai découvert que au-delà du petit rêve de princesse, l'amour se construit, ça s'adapte, ça évolue, ça grandit, et on a grandi ensemble. Et ça, c'est un bel amour. C'est ça que je souhaite pour toutes les jeunes filles. J'élargis aux jeunes hommes aussi.
1: Bien entendu.
0: Mais cette rencontre guidée par Dieu, c'est une belle rencontre. C'est pas que tout fonctionne, mais c'est surtout
1: on construit, comme tu l'as dit.
0: Oui, voilà. Et cet amour devient, c'est pas le début qui est seulement beau, la rencontre est toujours
1: c'est
0: bien au début.
1: C'est le parcours de vie.
0: Mais c'est le cheminement.
1: D'accord.
0: Le fait de pouvoir s'adapter, de pouvoir grandir, cela effectivement donne une belle rencontre. Et chacun son histoire, hein.
1: Bien entendu.
0: Mais le fait, c'est de pouvoir construire. Et dernièrement, quand on en parlait, on se disait, mais là où l'amour grandit, c'est là où le moi se tait et laisse place à nous deux.
1: D'accord.
0: Et puis là, ben, la construction se fait.
1: OK.
0: Voilà.
1: Voilà. Ce matin, j'aimerais toujours te garder en tant que conseiller. Tu me comprends? Tu as parlé des parents de Michel. Tu as fait allusion. Quel est, à ton avis, le rôle des parents? C'est vrai que les parents ne vont pas imposer des choix. Mais le conseil d'une maman, un avis, une perception, est-ce que tu dirais aujourd'hui aux jeunes filles que c'est aussi important?
0: Alors, j'ai beaucoup observé, comme je disais, j'étais la petite fille qui observait. Jusqu'à présent, j'observe, j'apprends. J'ai appris beaucoup de mes enfants. Il y a des choses qui embêtent les mamans. Je suis maman, hein, et mère antillaise. Je suppose que les mères antillaises vont savoir de quoi je parle. Les enfants de mères antillaises vont savoir. On a le désir de garder, ce sont nos petits-enfants, de garder leur contrôle, de qu'ils fassent un peu ce qu'on a rêvé pour eux, qu'ils restent dans la voie. J'ai appris que quand un jeune devient ado, devient jeune adulte, il est obligé de tout casser, tout déposer pour reconstruire avec ce qu'il a choisi, pour faire construire sa vie. Maintenant, en tant que parent, mon expérience personnelle, Dieu m'a dit, aime et laisse-moi gérer. Et c'est, en tant que maman, c'est parfois compliqué, hein? Mais j'ai appris cela et Dieu gère mieux que nous. En tant que jeune, le côté jeune, je dirais, je conseillerais à une jeune fille, et ça c'était mon verset, fais de Dieu tes délices. Je parle pas de l'église, je parle de Dieu. Où on permet, on laisse Dieu nous dire, Seigneur, montre-moi, dis-moi, après on fait son choix, Dieu ne nous en veut pas du choix qu'on fait. L'important c'est d'avancer, de construire, de devenir meilleur chaque jour. Et si maman me donne un conseil qui m'aide à devenir meilleure, en général, on n'est pas d'accord avec les conseils de maman quand on devient, on grandit. C'est normal. Ça, je dirais, c'est normal. Pas de culpabilité, mais se demander, est-ce que ça va m'aider à devenir meilleure ou est-ce que ça me tire vers le bas? C'est toujours se poser cette question. Est-ce que le choix que je fais aujourd'hui, ça a de bons résultats ou est-ce que c'est un résultat moins bon? Et comme ça, ben, on construit et puis on arrive à de grandes choses.
1: Et juste avant donc de prendre la pause, quel est le poids de l'exemple dans ce domaine?
0: Ah, il est énorme. Et en tant que parent, on parle beaucoup. En tant que maman, je dirais, on parle beaucoup. Mais j'ai réalisé que c'est pas nos paroles qui vont faire la différence, mais notre exemple. Même quand l'enfant va faire son choix, il gardera en repère notre exemple. Vous aurez beau parler, mais qu'est-ce que tu as fait, toi, de ton vécu? C'est ce qui va revenir souvent.

0: bien souvent, les enfants vont dire, OK, tu as été authentique, tu as au moins suivi ce que tu as dit. Parce qu'en fait, c'est ce que je fais qui va faire la différence.
1: Voilà. C'est ce que je fais qui fera la différence. Femme vertueuse, femme de valeur, nous faisons une courte pause avant de retrouver Betty. Femme vertueuse, femme de valeur. Ce matin, nous sommes donc avec Betty Fidoli qui nous partage un parcours de vie inspirant. J'en suis convaincue qui vous touchera et qui vous donnera aussi des billes hein, pour vos propres familles. Betty, donc te voilà donc maman, j'ai compris, tu es maman donc de deux filles. Quel est cet autre témoignage que tu pourrais donner où certainement tu as perdu le contrôle, hein, peut-être à demi, et où tu as vu vraiment la main de Dieu te secourir?
0: Amen. Et oui. Alors, la deuxième expérience, il y en a plein, mais celle-là qui vraiment, j'ai senti un virage, un tournant. Fallait tout reconstruire, tout refaire. C'est le départ de mes filles qui sont parties très jeunes. Où là, on perd le contrôle.
1: À ce point.
0: Oui, on perd le contrôle parce que ben elles sont loin. On peut pas dire, on va passer un petit week-end se voir. On sait plus. Quand je dis on perd le contrôle, c'est on sait plus même comment aider, on sait plus quoi faire, on sait plus. Est-ce qu'elles vont bien, est-ce qu'elles vont pas bien? J'ai réalisé finalement quand je m'inquiétais, on s'inquiète tout le temps. Est-ce que j'ai fait le bon choix? Est-ce que finalement je me suis accrochée à Dieu encore? J'ai dit Seigneur, je sais pas. En tant que maman, est-ce que j'ai fait assez? Est-ce que j'ai pas fait assez? Est-ce que j'ai bien fait? Est-ce que j'ai pas bien fait? Et là encore, j'ai vu la main de Dieu. Et j'ai senti que Dieu agissait. Là où, quand je m'inquiétais beaucoup, j'appelle, tu vas bien, tu es sûr, tu m'as pas appelé. Ah, mais maman, ça va, au contraire, j'ai fait ci, j'ai fait ça. Je dis, tiens, ben, Seigneur, tu gères. Et là, j'ai réappris. Je me suis reconstruite, réinventée en tant que maman. Je n'étais plus là en tant que la maman qui s'occupe de tout. J'étais là en tant que la maman qui prie, la maman qui laisse place à Dieu. Et j'ai vu Dieu faire de grandes choses. J'ai vu Dieu prendre soin. J'ai vu Dieu envoyer les anges qu'il faut pour aider au moment donné. Et je dis gloire à Dieu. Et j'ai appris, j'apprends encore aujourd'hui à dire Seigneur, je te laisse faire, je te laisse gérer. Et je vois sur mes enfants. Je prie. Bien souvent, on minimise cette partie de prière. Et au lieu de m'inquiéter, j'ai décidé de prier.
1: D'accord.
0: Et à chaque pensée d'inquiétude qui viendrait, je mets en place une pensée de prière, de même petite phrase simple, passe ta main, pense à elle. Et je crois que ça a un effet plus puissant que si j'appelle en disant, je suis inquiète, qu'est-ce que tu fais? Et finalement, je dis gloire à Dieu parce que je vois en retour des réponses à ma prière.
1: Exactement.
0: Et je vois vraiment la gloire de Dieu tant sur elle, et ça a un impact même sur leur environnement. Et je dis, Seigneur, merci. Laissez Dieu gérer. Laissez Dieu prendre le contrôle. Je crois que c'est une expérience vraiment extraordinaire.
1: Voilà.
0: Et ça donne du courage pour avancer.
1: Voilà. Betty, forcément, ils vont donc partir un jour. Mais comment construire? Il n'y a certainement pas de méthode particulière, j'ai envie de dire. Mais comment donc tu parles de Dieu, son rôle? Comment on place des jalons? Comment on crée le lien des relations pendant que les enfants sont là, ils sont là en présentiel? Comment on fait pour garder, tu as dit que tu l'as fait à travers la prière. Tu as cru, tu priais. Mais est-ce qu'il y aurait donc autre chose pour pouvoir ne pas paniquer quand la distance devient plus longue?
0: C'est vrai que depuis petit, la relation, alors pas cette relation fusionnelle où je prends toi en main, parce qu'à un moment, l'enfant va se retrouver seul à décider, mais cette relation où je suis là pour toi, je te laisse choisir, et ça, c'est très tôt, j'ai éduqué mes enfants comme ça, ils avaient le droit de décider, de choisir, bien sûr, avec mon conseil, avec un cadre. un cadre que je mets toujours très large parce que je veux qu'elle apprenne, qu'elle décide. Donc ça rassure déjà.
1: Et ça crée de la confiance de part et d'autre.
0: Voilà. Par contre, je me suis toujours appliquée. Mais en tant que parfois, hein, en tant que maman, parfois on a mal, parfois on a envie de ne plus, on sait plus comment, ne pas parler, lui parler, on a parlé trop, on n'a pas. J'avoue, j'ai souvent dit, Seigneur, qu'est-ce que je dois dire? Qu'est-ce que je dois faire? Et je crois que intérieurement, souvent, c'est le silence. Dieu, j'ai senti ce sentiment où tais-toi et aime. Et c'est cette relation que j'ai toujours gardée avec les filles. Je me suis dit, mais aime. Et après, j'ai réalisé, mais on ne sait pas aimer. Avec tout ce qu'on a reçu, avec notre culture, notre histoire, on ne sait pas trop parfois comment aimer. Et là, je dis, Seigneur, apprends-moi. Et bien souvent, Dieu me disait, mais appelle. Parfois, on n'a pas envie, on est un peu vexé, l'enfant n'a pas appelé. Et puis, j'ai dit, mais non, fais le premier pas, envoie un message, rappelle-lui que tu es. Et ces petits mots, ces petits, juste ces petits mots créent la différence. J'ai rencontré les mamans à qui j'ai dit qu'ils étaient en crise avec leur adolescent. Je dis, mais non, dis-lui simplement, je t'aime. Il y en a qui m'a dit, mais elle s'est mise à pleurer quand je lui ai dit ça. Ils ont juste besoin d'être rassurés et ils font leur construction. Peut-être que ce n'est pas comme on a envie, hein, mais je suis convaincue qu'ils font leur construction. Et je, par contre, je rappelle toujours à mes filles, construisez avec Dieu. Je ne parle pas de l'Église, je parle de Dieu.
1: Dieu, de la relation.
0: La relation avec Dieu. C'est important que l'enfant ait sa relation avec Dieu. Petite anecdote, j'ai toujours raconté la petite histoire avec mes enfants. Et à un moment, elle m'a dit, maman, c'est bon. Alors moi, j'étais inquiète, mais elles ne veulent plus parler avec Dieu. Qu'est-ce qui se passe? Non, elles étaient passées en âge où elles vont construire elles-mêmes leur relation avec Dieu. Et cette relation avec Dieu, on ne peut pas l'apprendre. Par contre, le fait d'être là, le fait de nous voir, il faut que l'enfant voit que ta relation avec Dieu a un impact sur toi, ton style de vie, de parler, d'être.
1: C'est authentique, tu l'as dit tout à l'heure.
0: Voilà. Est-ce que tu as dit, tu aimes Dieu, tu as dit, est-ce que tu es bienveillant envers les autres? Est-ce que ta relation avec Dieu a un impact positif sur toi?
1: Voilà.
0: Et là, l'enfant le voit et lui-même va, il va s'en servir au moment voulu.
1: Voilà.
0: Et c'est que tu es là. C'est ça, je crois, c'est être présent. S'il fallait donner un conseil à un parent, c'est être là en bienveillance. Pas être là, j'ai donné à manger, j'ai habillé, j'ai une maison propre, je lui ai appris à nettoyer, j'ai appris à faire à manger. Non, c'est pas... Si, c'est bon, hein, mais le plus important, être disponible pour permettre à l'enfant de... Si j'ai besoin, je sais que maman est là.
1: Voilà. Alors, Betty, quand on se retrouve... Seul, j'ai envie de dire, avec le conjoint, avec l'époux, tu disais au début donc, qu'il y avait donc, cette partie de relation donc, purement amoureuse, mais qu'on voyait la solidité d'un couple dans le temps. Il faut se retourner. Maintenant, on se retrouve, les enfants ne sont plus là,
0: ouais.
1: Et on se retrouve tous deux finalement. Ouais. Est-ce que là aussi, c'est une étape où on réapprend, où on met à profit,
0: ça doit être difficile,
1: je pense, finalement, non?
0: Rien n'est facile dans la vie. Quand on veut quelque chose, il faut se battre pour. Alors, pas le battre, mais il faut se battre. Non,
1: okay, d'accord.
0: Il faut se battre pour.
1: Se donner les moyens, on va dire.
0: Voilà. Et mon nouveau leitmotiv, c'est rechercher la paix. Et c'est pas ma paix, c'est la paix à Dieu. Et en fait, on a été dans cette dynamique, Michel et moi, mais... qu'est-ce qu'on peut trouver comme solution? Il y a un problème là? OK, qu'est-ce qu'on va mettre en place comme solution? C'est pas j'ai raison, tu as raison. Nous sommes ensemble, il faut construire. Mais cette construction-là, ça prend du temps. Je vais pas dire ça. Hein? C'est pas...
1: Un claquement de doigts.
0: Voilà. Personnel, parce que j'avoue, on se sent la maman, père, c'est pas pareil pour l'homme. Donc, lorsque l'enfant part... On arrive à un tournant de la vie qui change, on parle à la ménopause, il y a tout ça qui change.
1: Et puis on a plus le temps pour voir peut-être les défauts de l'autre.
0: Voilà, on se sent plus, on se remet plus en question. Est-ce que j'ai fait, est-ce que j'ai pas fait assez? Comment on fait? Comment on se réorganise dans la maison? Il fait silence dans la maison. Qu'est-ce qu'on fait ensemble? Qu'est-ce qu'on fait? Et là, effectivement, il faut se reconstruire. Et là où je parle, l'amour, c'est pas, je suis tombée amoureuse. Si tu tombes et tu te fais mal.
1: Il faut te relever et continuer peut-être.
0: Mais c'est comment je construis,
1: d'accord.
0: Comment j'entretiens, qu'est-ce que je peux apporter. C'est très souvent dans un couple, on attend que l'autre donne. Je lui dis, mais non, mais pourquoi tu veux que l'autre... Ou bien on donne trop. On s'est remis à construire tout ça ensemble. Et puis s'adapter, effectivement, en grandissant. Il y a des choses qu'on aime plus, qu'on aime moins. Il y a des choses qu'il aime plus, qu'il aime moins. Donc maintenant, comment on fait pour se rencontrer? Qu'est-ce qu'on construit ensemble? Et puis, on s'est remis à construire. Quels sont les moments de détente qu'on peut faire ensemble? Qu'est-ce qu'on fait ensemble? Et puis là, on reconstruit.
1: Ouais.
0: Et c'est une belle étape. C'est pas acquis. On est là depuis, donc non, si chaque fois, on arrive à un point bloquant, tiens, qu'est-ce qu'on va faire, mettre en place comme solution pour reconstruire? Et rechercher la paix, je crois que c'est notre leitmotiv. Hein.
1: Ok.
0: C'est ça.
1: Dis-moi, quel est ce passage biblique, hein, qui te permet, qui te fortifie, qui te relève, que tu aimes, verset?
0: Alors, ça a évolué dans le temps. D'accord.
1: Heureusement.
0: Plus jeune, c'était fait de l'Éternel tes délices.
1: Et il
0: Il
1: te
0: te
1: donnera.
0: ce que ton cœur désire. Je l'ai testé. Ça prend du temps. Dieu n'est pas carrefour. J'aime bien dire ça. Hein. Je vais pas, je me sers, je paye, c'est bon.
1: OK.
0: Non. Il prend du temps. Mais je crois, je regarde derrière, je dis Seigneur, merci. Tout ce qu'il m'a donné, même ce que je ne pensais pas, c'est pas comme ça que je voyais. Je n'étais pas d'accord. Mais finalement, je me dis, oh, Seigneur, ce qu'il a donné. Donc, fais de l'Éternel tes délices. Il te donnera ce que ton cœur désire, le meilleur pour toi. Deuxième étape, dans mon deuxième tournant, quand les filles sont parties, c'est compte sur le Seigneur, reprends courage, compte sur le Seigneur. C'est la version parole de vie.
1: D'accord.
0: Mais l'idée là, c'est quand tu sais pas, compte, il va faire pour toi. Et mon tout dernier, rechercher la paix. Voilà. C'est son bébé assez qui m'a accompagnée jusqu'à aujourd'hui. Demain, je ne sais pas ce sera lequel.
1: Peut-être qu'il y aura une autre étape
0: Tout à
1: et
0: fait.
1: la parole sera adaptée.
0: Tout à
1: Voilà.
0: fait.
1: Betty, j'aimerais que tu me parles un peu donc de ton métier. Tu me disais donc en coulisses, entre guillemets, que tu travaillais vraiment avec des jeunes enfants. Que tu passais donc dans les écoles. J'ai envie de te demander ce matin, comment vont nos enfants aujourd'hui?
0: Ah. Effectivement, il y a un petit film qui disait « On est mal, on est mal, on est mal ». Je la sortais, je disais vraiment, on est mal. Nos enfants, j'ai découvert au fil des années, hein, ça fait plus de 20 ans que je le fais.
1: Et Betty, pardonne-moi, en même
0: Vas-y, il n'y a
1: temps,
0: pas de
1: tu
0: souci.
1: vas conseiller directement, voire demander aux femmes, aux mamans, qu'est-ce qu'on pourrait mieux faire pour mettre en place?
0: D'accord. J'ai découvert que nos enfants, je parle de nos écoles, de nos enfants, de la génération, sont souvent seuls. Et il ne leur manque pas de nourriture, il ne leur manque pas de vêtements, mais il leur manque d'une présence bienveillante très souvent. Et je dis bien bienveillante. Ce n'est pas la présence où fais ce que je dis de faire, mais je suis là avec toi pour faire avec toi. Et on est pressé, on est stressé, il y a le manger à faire, le ménage à faire, le travail à faire. On n'a plus le temps. Et nos enfants le ressentent, ils perçoivent. On n'a pas besoin de parler. Ils s'adaptent, hein? Ils se débrouillent très bien, ils s'organisent. Mais ils ont besoin, les enfants ont besoin de la présence d'un adulte bienveillant qui est juste là. Et c'est ce que je leur ai offert très souvent dans les écoles. On parle souvent de Betty. Beaucoup de parents me disent, je connais Betty, je t'avais pas encore vue. Mais c'est juste que je les aime. On passe un moment de joie. Je veux pas pour leur enseigner, mais pour les aimer. Et ils ont besoin de plus en plus de cet amour. Si je devais donner un conseil en tant que femme, en tant que mère, et je parle pas de mère, celle qui a enfanté seulement, je parle de
1: La
0: toutes celles
1: nourriture, quoi, qui
0: toutes celles
1: accompagne.
0: qui sont là avec les enfants, de leur porter beaucoup d'amour et de bienveillance. Et je pense, pour moi, je me suis dit, Satan a ciblé ça parce qu'il sait qu'un enfant écrasé détruit toute une génération. Tandis qu'un enfant bien construit, ben, ça va construire plein de grands projets, plein de belles réussites. Et chaque enfant qui vient, des enfants viennent me voir, tu m'as aidé à prendre confiance, tu m'as aidé à me construire. J'ai rencontré un jeune homme dernièrement qui m'a arrêté, très grand, 23 ans. Tu te rappelles pas de moi, je te connais à l'époque maternelle.
1: Mais moi, je me rappelle de toi.
0: Et il m'a dit, je me rappelle de toi. Et je lui disais, écoute, je pensais m'arrêter parce que ça fait un moment. Il m'a dit, Betty, non, va dire aux enfants, dis-leur, parce que c'est ce que tu m'as dit qui m'a soutenu, c'est ce qui m'a aidé. Et ils ont besoin de plus en plus de personnes comme ça, qui les encouragent, qui soient bienveillants, qui leur portent cet amour, cette attention. Juste un peu, parfois, créer des enfants qui déplacent des montagnes.
1: Voilà.
0: Voilà.
1: Et comment tu prends soin de toi? Est-ce que tu prends temps pour toi, pour te bichonner, pour te détendre?
0: J'aime bien
1: pour
0: ta question.
1: Pour te faire aimer. Parce que je crois que pour donner, il faut recevoir.
0: Faut recevoir.
1: Comment tu t'entretiens, toi?
0: C'est un combat. C'est un combat. Pour s'obliger à s'arrêter, pour s'obliger à accepter, pour s'obliger à faire une pause. Surtout avec mes dernières fonctions, j'avoue que j'ai de moins en moins de temps, mais je m'oblige. Je m'oblige. Fin de journée à prendre, serait-ce un 10 minutes, une petite demi-heure où j'arrête, je fais. Je vais, alors moi, ma petite astuce, c'est me faire ma petite vidéo YouTube, mon petit tai chi, je fais 30 minutes, 10 minutes quand j'ai passé dernier, où je m'assois, je prends mon petit thé, je sirote mon thé, je prends un petit moment. C'est important. C'est important parce que, comme tu dis, en tant que femme, on donne beaucoup. Et on ne se rend pas compte qu'on donne de soi. Et ce moment de prendre soin de soi, de s'arrêter, de ne pas faire parce qu'il faut faire, mais de faire parce que j'ai choisi, je me sens bien, je peux faire, c'est super important. Et là, j'avoue, je m'oblige à... On fait une pause. On prend un moment. On prend un moment pour aller, pour se réserver. Alors, je dis ça, j'ai du mal à aller m'asseoir au bord de la mer avec tout ce qu'il y a à faire, mais de temps en temps, je me dis, bon, ça, on fait la pause, on s'arrête. Les choses s'enchaînent, les jours passent de plus en plus vite, les projets, de plus en plus, il y en a. Mais c'est vrai, la pause, c'est cette petite pause, même si elle est courte, je m'oblige à faire. Je fais un combat pour l'avoir. Et j'encourage aussi les femmes à penser à cette petite pause pour elles.
1: Voilà. Pour terminer, j'ai envie de te demander, question banale, est-ce que tu es heureuse?
0: Oui, je ne dirais pas que c'est banal, c'est très important. Je dirais grâce à Dieu, oui. Et je dis grâce à Dieu parce que heureuse, ce n'est pas je suis heureuse, donc je n'ai pas de soucis, je suis tranquille.
1: Similarité.
0: Voilà, non. Mais mon esprit, voilà, c'est ça. Je me sens en paix. En paix avec moi. En paix avec mon passé. Et le plus important, c'est pas mon futur, mais c'est aujourd'hui, je me sens bien grâce à Dieu. Je me sens en paix. Et ça, cette recherche de paix-là, quand je sens elle m'échappe, hein, parce que c'est pas évident, d'un jour, ça échappe facilement. Je retrouve ce petit moment. Je dis, Seigneur, je suis pas du genre des longues prières, hein, mais les petites. Seigneur, j'ai besoin de ta paix. J'ai besoin que ça se pose. Prendre cette respiration, c'est ces petites pauses-là aussi qui me rend heureuse et qui me font du bien. Et ça m'aide hein, à aller plus loin.
1: Voilà. Elle a été heureuse ce matin. Elle a pris une pause pour partager avec nous un beau parcours de vie. Betty, merci d'être venue. Merci pour ce témoignage, j'ai envie de dire constructif, ce témoignage, où tu as parlé donc aux femmes, aux mamans, aux jeunes filles, je n'oublierai pas. Et puis, tu as fait un clin d'œil aux enfants. Femme vertueuse, femme de valeur, à très bientôt.

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1: Bonjour chers auditeurs. Si nous parlions aujourd'hui d'un livre pour enfants, je voudrais vous présenter un très bel album qui s'intitule « Le compost à émotions ». La jeune auteure, Marine Bigot-Berlusconi, signe ici son premier livre. Passionnée par la nature et la recherche d'un développement durable, elle cherche à appliquer les principes de l'écologie aux relations humaines. Il existe pas mal d'outils de développement personnel sur la gestion des émotions et ce qu'on appelle dans le jargon professionnel la communication non violente. Mais comment transmettre ces techniques, qui sont malgré tout simples et efficaces, à nos enfants? Ce livre tente le pari de cette transmission aux plus jeunes. L'auteur met en scène, de façon très vivante, deux enfants, Léo et Nina, qui sont amis et qui partagent beaucoup de moments heureux. Mais il leur arrive aussi de se fâcher, d'être triste ou en colère. C'est alors que le compost à émotions intervient, en leur permettant d'exprimer leurs ressentis pour mieux digérer les émotions négatives. C'est justement ce qui leur arrive, un jour où ils sont invités à goûter chez le grand-père de Léo et où Nina arrive très en retard au rendez-vous. Le livre est accompagné des magnifiques dessins pleins de douceur, de sensibilité et de poésie de Pascal Lafont, illustratrice jeunesse chevronnée. L'histoire de Léo et Nina est suivie d'une fiche pratique pour aider les enfants et les adultes qui les entourent à mettre en pratique ce compost à émotions. Ce n'est peut-être pas tout à fait naturel de dire à l'autre ce qu'on ressent, mais si on y est aidé par notre entourage et que l'on pratique cela régulièrement en famille, c'est tout de suite plus facile. Le compost à émotions est le premier album des éditions Palanquet qui s'adresse aux enfants à partir de 6 ans. Il inaugure une nouvelle collection, Les Gones, qui devrait s'enrichir d'autres titres dans les prochains mois. Vous pouvez vous le procurer dans la librairie de votre choix ou sur le site des éditions Palanquet au prix de 15 euros.
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Bonjour à tous, on se retrouve dans notre espace Vivre Mieux avec pour ces vacances une nouvelle programmation et on garde dans cette programmation toutefois notre espace offre et demande d'emploi avec notre partenaire la Cité des Métiers qui pendant les mois de juillet et août vous propose différents rendez-vous et on commence avec les rendez-vous de jeudi 16 juillet 2026 à 9h. Vous avez dans la rubrique Trouver sa formation. Un atelier qui sera proposé, un atelier internet, informatique et bureautique pour se repérer dans l'environnement internet et effectuer une recherche. Toujours pour le jeudi 16 et toujours à 9h, dans l'espace Choisir son orientation, il y aura un atelier sur construire son projet professionnel avec le numérique. Si vous souhaitez clarifier votre projet professionnel ou envisager une reconversion, bien n'hésitez pas à participer à cet atelier où il vous sera possible d'utiliser des outils numériques pour identifier un métier réaliste. On enchaîne avec le rendez-vous du 17 juillet, vendredi 17 juillet à 9h30. Il sera question de trouver des informations pour être efficace dans la recherche d'emploi avec une aide sur le CV et la lettre de motivation. Une conseillère en insertion professionnelle animera cet atelier. Donc je rappelle que la Cité des Métiers est un lieu de conseil, d'information et d'orientation sur les métiers, la formation, la création d'activités, la vie professionnelle en général, en accès libre, gratuit et anonyme. Elle propose un ensemble d'outils, de ressources et de mise en relation avec des partenaires spécialisés dans leur domaine de compétences pour vous guider dans votre réflexion et dans l'élaboration de vos projets. Les inscriptions aux ateliers se font par téléphone. Je donne déjà le numéro de téléphone qui est le 0690 51 42 27, 0690 51 42 27 ou encore par mail Cité des Métiers Guadeloupe en un seul bloc @gmail.com sans accent ou encore vous pouvez vous renseigner sur place. La Cité des Métiers se trouve au boulevard du Général de Gaulle au Rézé Abîme. Et horaire accueil du public lundi, mardi et jeudi de 8h à 12h, de 14h à 16h et mercredi et vendredi de 8h à 12h30. Alors, pour tout ce qui touche aux différents espaces à votre disposition, vous avez effectivement un espace aide à l'utilisation du numérique. Vous êtes invité à devenir autonome pour vos démarches sur Internet et maîtriser vos outils. Vous avez une conseillère numérique qui vous accompagne et c'est gratuit, c'est pour tous. Alors, vous pouvez bénéficier de ce service tous les jours de 8h à 12h sans rendez-vous pour faire de la navigation, de la création et de la consultation de compte, l'ouverture d'une boîte mail, l'initiation au site Internet des administrations, pour faire de l'écriture de votre CV, saisi sur des sites dédiés et dépôts sur une plateforme de recherche d'emploi. Vous pouvez aussi rechercher des offres sur des sites dédiés à la recherche d'emploi. Vous avez à votre disposition donc cette conseillère à la Cité des Métiers, cette conseillère numérique pour vous accompagner. Et c'est gratuit pour tous. Sinon, vous avez l'atelier smartphone. Vous êtes invité dans cet atelier à découvrir plus en détail les fonctionnalités de votre téléphone mobile, votre téléphone portable ou de votre tablette et maîtriser ces différents outils. À côté de ces différents outils, à côté de

prochaine date de découverte de ce service d'authentification où vous avez la possibilité d'avoir accès aux démarches en ligne. Je rappelle le numéro de téléphone de la Cité des Métiers qui est le 0690, un portable 51 42 27 51 42 27.

0: Ne vous noyez pas dans un verre d'eau.
1: Des suggestions pratiques de Richard Carlson, docteur en psychologie.
2: Ne vous laissez pas écraser par un chef tyrannique. À l'instar des délais, des impôts ou des budgets, les chefs capricieux semblent un élément incontournable de la vie professionnelle. Et même si techniquement vous ne travaillez pas sous les ordres de quelqu'un, il vous arrive forcément de rencontrer des collaborateurs exigeants, des clients irascibles et difficiles à satisfaire. Comme pour chaque chose, il existe deux manières de gérer ce type de personnage. On peut s'en plaindre, leur casser du sucre sur le dos, souhaiter leur départ de toutes ses forces, comploter pour les faire licencier, prier même pour qu'ils tombent malades, et se sentir indéfiniment stressé à cause d'eux. Ou bien on peut opter pour une voie différente et essayer, quoi qu'il en coûte, de ne pas perdre de vue les côtés positifs d'une telle relation. Il est tout d'abord indispensable de comprendre que les personnes exigeantes le sont avec tout le monde. Par conséquent, il ne faut pas prendre leur doléance pour une attaque personnelle. Il ne faut surtout pas croire que ces gens qui nous harcèlent nous en veulent tout particulièrement. Souvent, ces personnes se sont enferrées dans leur rôle autoritaire et ne savent plus se comporter autrement. D'autre part, ne vous est-il jamais venu à l'esprit que ces personnes ont le don de nous pousser à dépasser nos limites et qu'ainsi, elles nous aident à franchir un nouveau seuil de compétence? Et si la confrontation à des tempéraments difficiles nous amenait à donner le meilleur de nous-mêmes? Si nous prenons conscience que les personnes exigeantes ont deux facettes, l'une positive, l'autre négative, notre vie professionnelle se transformera du tout au tout. Si nous apprenons à rester ouverts à ce qu'elles ont à nous enseigner, et si nous ne faisons plus de leur état d'âme une affaire personnelle, les changements dans notre vie professionnelle seront prodigieux.

0: Dis, pourquoi on raconte des histoires aux enfants?
1: Disons que les enfants ne vivent pas dans le même monde que les adultes. Les enfants, ils ont leur monde à eux. L'enfant, c'est le rêve, la magie, le merveilleux. Puis l'adulte, c'est le monde de la rigueur, du travail, etc. Alors, le moment de l'histoire, c'est le moment où les deux mondes se rencontrent, où l'adulte peut partager les mêmes choses avec l'enfant.
0: C'est comme avec la télé?
1: Ah non, à la télé, vous êtes devant une machine, pas devant un être humain. C'est vrai qu'on voit des visages humains dans l'écran de la télé, mais c'est pas pareil. C'est un partage, c'est deux personnes qui s'aiment qui parlent. Tandis que quand vous êtes devant la télé, vous voyez le présentateur, mais lui ne vous voit pas, ne vous écoute pas. Et le meilleur endroit pour trouver des jolies histoires pour les enfants, d'après toi, ce serait où?
0: Dans la Bible.
1: Oui, c'est une bonne idée.

0: Salut les filles, salut, salut les gars, et voilà piano qui va nous accompagner. Salut les filles, salut, salut les gars, ça c'est un piano qui va nous enchanter. Et c'est pas tout, t'as pas tout vu, tout entendu. Salut les filles, salut, salut les gars, voilà.
1: Salut les enfants, comment allez-vous? Je suis sûre que vous êtes en pleine forme, que vous êtes remplis d'énergie comme d'habitude et que vous êtes prêts pour une nouvelle émission radio scolaire aujourd'hui. On va retrouver comme d'habitude notre histoire du jour, la rubrique découverte. On va continuer à se balader du côté de Marie Galante, le personnage, les mathématiques avec les tables de multiplication et puis le proverbe du jour bien sûr.

Le personnage dont nous allons parler aujourd'hui s'appelle Guignol. Vous avez sûrement déjà entendu parler de Guignol. C'est une marionnette de bois qui a été inventée à la fin du XVIIIe siècle. Les petites marionnettes animées par les mains d'un opérateur existaient déjà depuis longtemps en Chine, depuis la haute antiquité. Mais en Europe, ce sont les Italiens qui, les premiers, vont inventer un petit peu ces marionnettes. Et c'est un Français qui s'appelle Laurent Mourguier qui va créer à Lyon le personnage de Guignol. C'était d'ailleurs le nom d'une véritable personne parce que c'était le nom d'un ouvrier lyonnais, enfin qui travaillait dans les ateliers où on produit du fil. Et il a servi de modèle à Mourguet. Et bientôt, il sera habillé en marron avec des boutons dorés. Il aura une natte et un chapeau. Et ce sera le fameux personnage de Guignol. Le Guignol a toujours un compagnon avec lui et... Eh bien, en général, il donne des coups de bâton à ses adversaires, vigoureusement appliqués. Et d'ailleurs, souvent, eh bien, il s'en prend même parfois à l'autorité. Et voilà, donc c'est ainsi qu'est né le personnage de Guignol. Avant de continuer et de retrouver notre histoire à épisode, eh bien, je vous propose de partir en musique.

Notre histoire d'aujourd'hui, eh bien, elle a pour titre Le Mur. Soyez attentifs. Vous allez voir, c'est une histoire un peu extraordinaire, qui fait sourire et qui en même temps apprend quelque chose d'assez important. Il était une fois un mur. Un grand, un haut mur. Un mur large et creux. Un mur affreux. Un mur branlant. Il avait été construit entre deux maisonnettes par deux hommes qui n'y connaissaient pas grand-chose d'ailleurs en construction. Monsieur Crayon et Monsieur Jambon. Il l'avait bâti en briques rouges d'un côté et grises de l'autre parce qu'ils détestaient être voisins. Et cela parce qu'ils étaient totalement différents. Monsieur Crayon était un professeur en retraite, un amateur de livres, qui aimait jouer du violon et faire des mots croisés. Monsieur Jambon était un cuisinier en retraite. Il aimait s'amuser, essayer de nouvelles recettes et organiser des fêtes. Oh, lui et ses amis bruyants, ils me cassent les oreilles jusqu'à minuit, grommelait Monsieur Crayon. Oh, lui et son maudit violon, il me réveille à 6 heures du matin, grogna Monsieur Jambon. Les deux hommes n'avaient qu'un seul point commun, leur amour des chats. Depuis qu'ils étaient venus habiter là, Monsieur Crayon avait eu le coup de foudre pour un chat nommé Molière. Et Monsieur Jambon avait recueilli un chat nommé Toufou. Molière dormait presque tout le temps et mangeait très peu. Alors que Toufou était toujours en mouvement, sautait sur les rideaux et mangeait comme quatre. Autrement dit, ils semblaient aussi différents que leur propriétaire. Mais un jour, les deux chats disparurent. Monsieur Crayon comprit que Molière était parti dès le matin, car l'animal n'était pas roulé en boule à sa place habituelle. Monsieur Jambon s'aperçut que Toufou s'était enfui plus tard dans la journée, lorsque le chat n'apparut pas à l'heure du repas. Cet après-midi-là, les deux hommes arpentèrent les environs en tous sens pour chercher leurs animaux. « Momo ! Momo ! Molière !» appela Monsieur Crayon. « Touf ! Touf ! Toufou !» appela Monsieur Jambon. Mais cela ne servit à rien. Après tout un après-midi d'appels et de recherches, les deux hommes revinrent les mains vides. Pour une fois, ils s'adressèrent la parole. « Avez-vous vu un chat tranquille et délicat nommé Molière pendant que vous étiez dehors ?» demanda Monsieur Crayon. « Non, dit Monsieur Jambon. Avez-vous vu un chat bruyant et remuant nommé Toufou ?»« Non, grogna Monsieur Crayon. Et j'espère bien que votre vieux matou n'a pas incité mon chat à faire des sottises. »« Aucune chance, ronchonna Monsieur Jambon. Aucune chance, ronchonna Monsieur Jambon. »

0: toi tous les jours. Alors, bon voyage.
1: Alors, nous continuons notre tournée de la découverte des monuments. Alors, cette fois, il ne s'agit pas vraiment d'un monument, mais plutôt d'un site historique, on va dire. Donc, nous sommes toujours à Marie-Galante et nous allons parler cette fois de la mare aux ponches qui se trouve à Grandbourg à Marie-Galante. Alors, c'est une très, très grande mare et voilà un peu son histoire. Alors, voici un peu son histoire, je vous disais. Donc, cette mare, eh bien, on attribue à ce lieu des événements pas très heureux, on va dire dramatiques, qui sont arrivés les 24 et 25 juin 1849 à l'occasion des premières élections législatives qui vont être organisées aux Antilles. Il va y avoir de graves incidents qui vont arriver à Marie-Galante, alors plus précisément à Grandbourg. Et qu'est-ce qui va se passer? Alors, je vais pas tout vous expliquer parce que je crois que ça va être un peu compliqué pour vous. Mais en tout cas, souvenez-vous, retenez plutôt, voilà, c'est le mot exact, les enfants, retenez qu'il va y avoir une opposition entre deux personnes. Ceux qui sont avec Victor Schœlcher et ceux qui sont avec Monsieur Pérignon. Et il va y avoir des morts, il va y avoir aussi des arrestations. Et lors de cette opposition entre ces deux clans, si on peut dire comme ça, eh bien, les anciens esclaves qui sont devenus libres, ils vont piller l'habitation Murat, puisque ça c'est juste à côté. Et vous savez ce qu'ils vont faire? Eh bien, ils vont prendre le rhum, puisque n'oubliez pas, on avait dit que c'est une habitation où on fabriquait du sucre, du rhum. Et donc, ils vont prendre ce rhum, ils vont le jeter dans la mare et ils vont mettre le feu. Et oui. Et je crois que non seulement, eh bien, ça va régler le conflit qu'il y avait entre les deux clans, mais surtout, eh bien, ils vont tout brûler. Et pendant 3 jours et 3 nuits, eh bien, il va y avoir un incendie gigantesque. Voilà un petit peu pour l'histoire de cette mare aux ponches. Alors, quand vous visitez l'habitation Murat, dont on a déjà parlé, qui se trouve aussi à Grandbourg, eh bien, juste en face de la rue, de l'autre côté, vous voyez jusqu'à maintenant une très grande mare, une mare vraiment large, avec pas mal d'arbres tout autour. C'est très joli, il y a une petite barrière en bois. En tout cas, l'espace est très joli. Et jusqu'à aujourd'hui, eh bien, cette mare, oui, existe encore. C'est à la section pirogue. Et aujourd'hui, elle est la propriété du Conseil Général. Mais en tout cas, eh bien, vous pouvez en faire le tour. Enfin, vous pouvez visiter. Et c'est encore une trace de l'histoire. Nous partons maintenant en musique après ce petit arrêt historique et nous partons en musique avant de retrouver nos fameuses tables de multiplication, les enfants, à tout à l'heure.

Ça y est, tout le monde a retenu ses tables. Eh bien, avant de nous quitter, nous devons bien sûr retrouver le proverbe du jour. Alors, voilà le proverbe pour aujourd'hui. Chat échaudé craint l'eau froide. Vous avez certainement déjà dû entendre cette phrase. Chat échaudé craint l'eau froide. Qu'est-ce que ça veut dire? Est-ce que ça veut dire que les chats, eh bien, on les met dans de l'eau chaude? Ah non, pas du tout. Ce ne serait pas une idée très intéressante. Alors, ça veut tout simplement dire que lorsqu'il nous est arrivé quelque chose de pas très agréable, eh bien, en général, on s'en rappelle et on s'arrange pour qu'il ne nous arrive pas une deuxième fois la même chose. Je prends un exemple bien simple, vous allez comprendre tout de suite. Si vous jouez avec le feu ou avec une allumette et que vous vous brûlez, je pense que vous allez vous en rappeler. Et la deuxième fois, vous aurez peut-être un peu plus de mal à jouer avec une allumette, sachant que la première fois, vous étiez brûlé. Alors, c'est pour cela que l'on dit « chat échaudé craint l'eau froide ». Ça signifie que lorsqu'on a fait une mauvaise expérience une première fois par rapport à quelque chose, on s'en rappelle et cela nous évite de nous faire avoir, j'allais dire, une deuxième fois. Et voilà, donc c'était le proverbe pour aujourd'hui. Hein. Retenez « chat échaudé craint l'eau froide ». Eh bien, sur ce, je vous souhaite une bonne fin de mercredi, puisque la journée n'est pas terminée. Eh bien, nous, on se retrouve mercredi prochain, et à bientôt. Allez, bye bye, salut les enfants.

Bonjour et bienvenue à tous pour l'épisode 2 de Paroles de Mangrove. Donc, cet épisode s'intitule « Le peuple des racines ». Donc, de retour parmi vous. Donc, si vous l'avez oublié, je m'appelle Kiren, voilà. Et cet épisode 2, comme je l'ai annoncé précédemment, va traiter sur les mangroves. Un monde où les arbres poussent dans la mer. C'est le monde un peu magique dans lequel on va partir. Je me permets de vous faire un petit peu rêver. Donc, un monde où les racines ressemblent à des doigts qui s'enfoncent dans la vase. Essayez d'imaginer un petit peu avec moi. Un monde secret que beaucoup de Guadeloupéens côtoient sans vraiment le connaître, la mangrove. Donc voilà, encore une fois, installez-vous confortablement, asseyez-vous, prenez votre petit verre d'eau, allumez le ventilateur, aérez-vous, voilà, mettez-vous à l'aise et soyez prêts à écouter ce que j'ai à vous dire. Donc je vais vous avouer quelque chose. Pendant longtemps, la mangrove me faisait un peu peur, on va dire. C'est sombre, c'est vaseux, ça sent fort, on entend les bruits bizarres. Et puis, on m'a appris à la regarder autrement. Et depuis, je suis fascinée. J'espère que ce sera le cas pour vous aussi. La mangrove, c'est un écosystème côtier unique. En Guadeloupe, elle s'étend sur environ 5000 hectares, principalement dans le grand cul-de-sac marin, une zone classée parc national et réserve UNESCO. C'est une des plus grandes mangroves des Petites Antilles. Mais qu'est-ce qu'une mangrove exactement? C'est une forêt de bord de mer composée d'espèces d'arbres capables de vivre dans l'eau salée. En Guadeloupe, les espèces principales sont le palétuvier rouge avec ses grandes racines arquées qu'on appelle des échasses, le palétuvier noir et le palétuvier blanc. Chacun a sa stratégie pour survivre dans cet environnement hostile. Le palétuvier rouge, par exemple, a des racines aériennes qui lui permettent de respirer même dans la vase sans oxygène. Le palétuvier noir, lui, sort des petits tubes du sol qu'on appelle des pneumatophores, des sortes de pailles naturelles. Ingénieux, non? Maintenant, pourquoi est-ce que la mangrove est si précieuse? Laissez-moi vous donner 5 bonnes raisons et je suis sûre qu'après, vous ne la regarderez plus jamais de la même façon. Donc raison numéro 1, la protection contre les tempêtes. Les mangroves forment une barrière naturelle extraordinaire entre la mer et les terres habitées. Leurs racines absorbent l'énergie des vagues et réduisent considérablement les dégâts lors des ouragans. Des études montrent que dans les zones où la mangrove a été détruite, les dommages causés par les cyclones sont bien plus importants. Maintenant, la raison numéro 2. Eh bien, c'est la lutte contre l'érosion. Et oui, les racines ancrent les sédiments, empêchent les côtes de s'effriter. Et sans mangrove, certaines plages guadeloupéennes auraient déjà disparu. Raison numéro 3 maintenant, la nurserie des océans. Et oui, la mangrove est une garderie géante pour les poissons, les crevettes, les langoustes. Beaucoup d'espèces marines passent leur jeunesse dans ces recoins protégés avant de partir vers le large. Donc si vous mangez du poisson, j'espère que vous mangez local, vous avez probablement mangé quelque chose qui a grandi en mangrove. Raison numéro 4, le stockage de carbone. Les mangroves sont parmi les écosystèmes qui stocke le plus de carbone par hectare dans le monde. Elles sont des alliés incroyables dans la lutte contre le changement climatique. Détruire une mangrove, c'est libérer des quantités massives de CO2 dans l'atmosphère. Et enfin, raison numéro 5, la biodiversité. Hérons, ibis, ratons laveurs, iguanes, crabes. La mangrove abrite une faune extraordinaire. C'est un sanctuaire vivant. Maintenant, une autre question qu'on peut se poser, c'est pourquoi est-ce qu'on détruit la mangrove? Parce qu'on l'a fait malheureusement. Depuis les années 1950, la Guadeloupe a perdu une part significative de ses mangroves à cause de l'urbanisation, du tourisme mal planifié, de l'agriculture et de la pollution.
des zones remblayées pour construire des routes, des marinas, des complexes hôteliers, je passe. Heureusement, il y a des programmes de replantation. Des associations comme l'ONF, Antilles, ou des collectifs de jeunes, travaillent à restaurer ces zones. C'est lent, hein, pas les tigus, mais des années à pousser. Mais c'est possible. Je vais terminer cet épisode avec une image que j'aime beaucoup. La mangrove ressemble à une cathédrale. Des colonnes de bois qui montent vers la lumière, une voûte de feuilles au-dessus, une lumière filtrée dorée, et dans ce silence habité de bruit naturel, on comprend que la nature a ses propres architectures, bien plus belles et bien plus utiles que les nôtres souvent. Dans le prochain épisode, on parle d'un sujet douloureux, le chlordécone, ce pesticide qui a contaminé nos terres et nos corps pendant des décennies. Un épisode nécessaire, courageux, mais important. Rendez-vous pour l'épisode 3 de Paroles de mangrove.

Souvent, le soir venu, Jésus se retirait sur la montagne pour prier. À ses disciples, il disait : Cherchez et vous trouverez. Frappez et l'on vous ouvrira. Demandez et vous recevrez en disant :

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1: À quoi ça sert de travailler? C'est la question que posent certains enfants quand on leur demande de faire un effort et de bien s'appliquer à l'école. À quoi ça sert de travailler? Il y a plusieurs raisons pour lesquelles nous devons travailler. En fait, elles sont si nombreuses que nous ne pourrons pas toutes les passer en revue aujourd'hui, mais nous allons en voir quelques-unes. Lorsque tu es arrivé au monde, tu as trouvé des institutions, des hommes et des femmes qui étaient là pour toi. À ta naissance, il y avait la sage-femme qui a aidé ta mère à te mettre au monde. Il y avait les médecins qui ont accompagné ta mère durant toute la période où elle t'attendait afin de te permettre de naître dans les meilleures conditions possibles. Plus tard, tu as eu la joie de découvrir qu'il y avait le boulanger qui fabriquait le pain dont tu raffoles. Tu as également trouvé le pharmacien, le fabricant de vêtements, bref. Tu as trouvé des centaines et des centaines de gens qui contribuent par leur travail à te faciliter la vie et tu en es certainement heureux, car imagine ce que serait ta vie si toutes ces personnes n'étaient pas là. Toi aussi, tu es appelé à contribuer au bonheur de ceux qui viendront après toi. Il te faut donc travailler afin d'être en mesure de jouer ton rôle dans cette société et la meilleure manière de te préparer à cela est de profiter des possibilités que l'école t'offre de t'instruire. Ceux qui ont préparé le monde où tu vis sont allés à l'école. Ils se sont formés afin d'être efficaces. Toi aussi, tu dois faire de même. Tu constitues l'un des maillons de la chaîne humaine. Efforce-toi d'être un maillon solide. Le travail contribuera aussi à ton développement physique et mental et grâce à lui, tu éviteras d'être ce qu'on appelle un parasite. Celui qui nous a créés a démontré toute la valeur qu'il accordait au travail puisque, dès la création, il a confié à l'homme la responsabilité de s'occuper du jardin d'Éden, alors qu'il aurait pu programmer la nature pour qu'elle prenne automatiquement soin d'elle-même. Non seulement il a institué le travail dès la création, il l'a inclus dans ses commandements. Il ajoute dans sa parole, « Tout ce que tu trouves à faire avec ta force, fais-le. » Alors, quand dans la loi de Dieu tu lis, « Tu travailleras 6 jours », dis-toi que Dieu veut t'encourager à occuper honnêtement ta place dans ce monde. Et je termine avec cette autre phrase tirée de la Bible. Si quelqu'un ne veut pas travailler, qu'il ne mange pas non plus. À bientôt.
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0: Vous avez un message.
1: SMS.
2: Josué 1, le verset 9. Ne t'ai-je pas donné cet ordre? Fortifie-toi et prends courage. Ne t'effraie point et ne t'épouvante point, car l'Éternel ton Dieu est avec toi dans tout ce que tu entreprendras. Une fois que nous avons choisi d'être avec Dieu, nous n'avons pas à nous inquiéter, car Dieu est avec nous. C'est lui qui nous donne la marche à suivre.

Chers auditeurs, que la paix, l'amour et la joie du Seigneur soient votre partage. Savez-vous qu'il y a des gens qui aiment les querelles? J'ai connu une jeune femme qui, alors qu'elle était à l'école, aimait se battre. Elle cherchait quasiment journellement une occasion de se battre. Elle n'avait peur d'aucune fille, d'aucun garçon. Et lorsque l'un de ses frères avait un problème, c'est elle qui se battait à la place. Devenue adulte, elle s'est mariée et se battait souvent avec son mari, jusqu'au jour où Dieu toucha son cœur et sa vie changea. Vous savez, nous sommes par nature ennemis de Dieu à cause du péché. Mais Dieu, dans son amour, veut restaurer en nous son image. Il veut faire de nous des êtres doux, humbles, aimants, honnêtes, charitables, véridiques, justes, purs. Mais il ne peut le faire qu'à une condition. Vous l'avez deviné peut-être. La condition est que nous lui donnions notre cœur sans réserve, sans partage. Malheureusement, nous sommes pris dans les filets de Satan et en sortir est difficile sans l'aide de Dieu. La Bible dit, en parlant de notre condition, « Vous étiez morts par vos offenses, par vos péchés. » Éphésiens chapitre 2, verset 1. La tête entière est malade et tout le corps est souffrant. Ésaïe chapitre 1, verset 5 et 6. Voici notre situation, chers amis. Mais la bonne nouvelle, Dieu désire nous guérir et nous rendre la liberté. Il veut transformer nos vies complètement, nous donner une autre nature afin que ces paroles de l'apôtre Paul s'accomplissent en nous. Si quelqu'un est en Christ, il est une nouvelle créature. Les choses anciennes sont passées et toutes choses sont devenues nouvelles. 2 Corinthiens chapitre 5, verset 17. Dieu veut nous donner un cœur nouveau, des pensées nouvelles, des paroles douces, des paroles pleines d'amour et de sagesse. Oui, mes amis, oui, Dieu veut restaurer en nous son image. Mais il ne peut le faire sans notre accord, sans notre consentement. Donc, nous devons nous abandonner complètement, entièrement à lui. Vous savez, c'est une guerre sans merci que vous devrez livrer. Car notre nature charnelle ne se soumet pas de plein gré à la volonté divine. L'abandon de soi-même, la soumission entière à la volonté de Dieu ne s'obtient pas sans combat. Mais cette soumission est nécessaire à notre transformation et à notre sanctification. Or, vous le savez, du moins je le pense, que personne ne verra le Seigneur sans avoir été parfaitement sanctifié. Il est écrit, « Vous serez saints, car je suis saint. » 1 Pierre chapitre 1, verset 16. Et ailleurs, l'apôtre Paul déclare, « Sans la sanctification, personne ne verra le Seigneur. » Hébreux chapitre 12, verset 14. Vous savez, mes amis, Dieu n'est pas arbitraire. Il ne demande pas une soumission aveugle de notre part, comme Satan le fait croire aux hommes. Non, Dieu fait appel à notre intelligence, à notre conscience. Il nous dit, venez et plaidons. Ésaïe chapitre 1, verset 18. Voilà l'invitation que notre Créateur nous adresse. Il ne violente pas la volonté de ses créatures. Dieu n'accepte pas un hommage qui n'est pas volontaire et n'est pas donné de bon cœur. Car une soumission forcée empêcherait tout vrai développement spirituel. Elle abaisserait l'homme à l'état d'automate. Ce n'est pas le dessein de Dieu à notre égard. Dieu veut que l'homme, le couronnement, le chef-d'œuvre de sa puissance créatrice, atteigne le plus haut degré de développement. Il place devant nous la félicité à laquelle il veut que nous parvenions par sa grâce. Dans sa grande miséricorde et désireux d'accomplir en nous sa volonté, il nous invite à nous donner à lui. La petite fille d'un croyant se mourait.
Elle était son unique enfant, tendrement aimé. La révolte se mettait à gronder dans le cœur du pauvre père. Il était fâché, il était outré contre Dieu. Comment Dieu ose laisser mourir sa seule fille? Mais un soir, alors que l'enfant était au plus bas, se tournant vers son épouse, il lui dit au milieu des larmes, « Nous ne devons pas laisser Dieu prendre notre enfant, nous devons le lui donner. » Et ce disant, ils s'agenouillèrent tous deux au pied du lit pour donner à Dieu leur enfant. « Seigneur, dit le Père, tu nous avais prêté cet enfant, mais nous avons compris qu'elle était notre propriété. Ô Seigneur, pardonne notre égoïsme. Maintenant, ô notre Dieu, nous nous abandonnons à toi. Nous te remettons la fille que tu nous avais prêtée. Que ta volonté se fasse envers elle et envers nous. Prends-la, Seigneur, et que toute la gloire te soit rendue. Amen. » Chers auditeurs, quel moment triste pour un père, une mère, de voir partir la seule fille qu'ils avaient. Mais laissez-moi vous dire une chose. Vous pouvez ne pas le croire, vous êtes libre. Mais Dieu, au lieu de prendre la fille unique de ce couple, voyant qu'il s'était abandonné à lui et à sa volonté souveraine, guérit l'enfant. Amen. Chers auditeurs, chers amis, voulez-vous vous abandonner à Dieu afin qu'il fasse de vous, en vous et pour vous ce qu'il désire? Que la volonté de Dieu se fasse en chacun de vous. Amen.

Prions ensemble. Notre Père qui es dans les cieux, que ton nom soit sanctifié, que ton règne vienne et que tu nous apprennes à accomplir ta volonté comme elle est faite au ciel. Seigneur, nous avons compris que ce que tu attends de chacun de nous, c'est que nous nous abandonnions à toi et que nous te laissions agir dans notre vie. Seigneur, trop longtemps nous nous sommes débattus seuls. Trop longtemps nous avons voulu faire notre volonté. Nous avons voulu faire notre salut par nous-mêmes. Nous avons voulu faire tout ce que nous voulions faire et c'est seulement après, lorsque les choses n'ont pas été comme nous le voulions, nous nous sommes tournés vers toi pour dire « Seigneur, pardonne, pardonne. » Mais il était trop tard. Seigneur, maintenant nous voulons que tu nous apprennes à nous abandonner à toi. Comme ce couple qui s'est abandonné à toi en te confiant la seule fille que tu leur avais donnée. Apprends-nous, Seigneur, à nous abandonner à toi. À abandonner à toi tout ce que tu nous as donné et ne rien garder pour nous. Apprends-nous à vivre pour toi. Apprends-nous à marcher avec toi par la foi comme Enoch. Apprends-nous, Seigneur, une obéissance totale à ta volonté comme Abraham et que nous puissions jour après jour vivre pour toi et par toi. Père, tu connais le cœur de chacun de tes enfants. Tu connais nos désirs, tu connais nos soucis. Nous remettons tout cela entre tes mains et nous te prions d'agir, Seigneur. Agis pour ceux qui ont de la peine dans leur cœur. Agis pour ceux, Seigneur, qui se sentent maltraités par la vie actuelle, par les soucis, par les difficultés. Agis pour ceux peut-être qui ont perdu un être cher et qui souffrent maintenant. Agis pour ceux qui ont des enfants qui t'ont abandonné et qui vivent dans ce monde sans s'occuper de toi. Console leur cœur et que ton esprit travaille dans le cœur de ces enfants pour les ramener à toi. Agis, Seigneur, dans la vie de ton peuple, car nous sommes conscients que maintenant, nous vivons les derniers moments de l'histoire de ce monde. Agis, Seigneur, dans la vie de chacun de tes enfants et prépare-nous pour le retour de notre Seigneur Jésus-Christ. Ô notre Dieu, que ta paix, ta grâce, ton pardon soient notre partage. Nous te prions et nous te remercions dans le doux nom de Jésus, notre cher Sauveur, qui vient bientôt. Amen.

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Nous vous rappelons notre rendez-vous de tous les soirs sur Radio Vie Meilleure, la 22e heure, Dialogue de nuit, une série de causeries bibliques destinées à tous ceux qui ont cette disponibilité d'écoute dans cette tranche horaire. Ne ratez pas donc ce rendez-vous, faites passer le mot. Des messages d'espoir, de la blessure à la guérison pour vous apporter la joie de vivre et bien sûr vous accompagner dans votre croissance spirituelle pour que vous puissiez jouir d'une vie meilleure et plus abondante. Dialogue de nuit, un rendez-vous nocturne et enrichissant. Nous appelons le rendez-vous de l'Union des Antilles et de la Guyane française concernant donc les animateurs des classes adultes, les anciens, les pasteurs et toutes les personnes intéressées par l'étude sont attendus sur cette plateforme de mardi à 19h pour l'étude de la semaine. Voilà pour l'essentiel des communiqués sur votre station radio pour une vie meilleure.

peuvent nous faire oublier que Dieu est là. Nous savons par l'intermédiaire de sa parole qu'il nous a promis d'être toujours avec nous. Mais à ce moment précis, nous avons tout simplement besoin d'exprimer ce que nous ressentons.

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1: Daniel 6, verset 22. Mon Dieu envoyait son ange et fermait la gueule des lions, qui ne m'ont fait aucun mal, parce que j'ai été trouvé innocent devant lui. Et devant toi non plus, ô roi, je n'ai fait rien de mauvais. Mon Dieu préserve-moi de la fosse aux lions. Mais si toutefois je dois en faire l'expérience pour la gloire de ton nom, que je sois trouvé innocent devant toi et que tes anges me protègent. Amen.
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0: une petite musique que vous commencez à connaître, j'en suis sûre, une musique qui introduit le gros dico des tout-petits, la découverte des paysages que se font les enfants à travers les mots, des idées sur des mots concrets, sur des mots théoriques. Claude Lamblin, bonjour.
1: Bonjour Dany.
0: Vous travaillez pour nous présenter ce gros dictionnaire qui est fait par les enfants, mais pour les grands, qui est paru aux éditions Lattès, le gros dico des tout-petits. Des découvertes encore aujourd'hui.
1: Encore, parce que vous dites je travaille avec beaucoup de plaisir, car j'ai vraiment un réel plaisir à découvrir ce livre et à vous faire partager un petit peu ses définitions. La première d'aujourd'hui, c'est un cimetière. Un cimetière, 80% des enfants de maternelle interrogés savent ce que c'est qu'un cimetière. C'est là où il y a des tombes avec plein de cercueils, des croix et des fleurs dessus. Quand quelqu'un est mort pour de vrai, on le met dans une boîte et on l'enterre au cimetière et il va après au ciel. Et il y a un enfant qui donne cette dernière définition et là on se rend compte, j'ai hésité un petit peu à la donner, mais on se rend compte qu'un enfant entend parler de l'actualité et la déforme. Au cimetière de Carpentras, et vous vous rappelez, c'était il y a 2 ans, je crois, à peu près, cette affaire du cimetière de Carpentras. Au cimetière de Carpentras, ils ont pris les morts. Ils n'avaient pas le droit. Mais ils les ont rendus parce qu'ils étaient bien morts. Voilà comment est vue l'actualité par un enfant de la maternelle. Un cirque. Un cirque, c'est un spectacle avec des clowns, des acrobates, des lions, des chevaux, des éléphants, des singes, des animaux qui font des choses très dures. C'est rond. On s'assoit et on regarde dans le trou les magiciens ou les clowns qui sont rigolos avec de grosses chaussures, un nez rouge et du maquillage. Ils font un spectacle pour faire rigoler les enfants, les gens, comme au cinéma, et on applaudit. Mais aussi faire le cirque, c'est aussi quand on fait des bêtises. Un citron. Alors je vous rappelle que pour chaque mot, il y a plusieurs définitions qui sont données par plusieurs enfants. Par exemple, la première définition d'un citron, c'est un fruit jaune ou vert, ovale, qui fait un jus acide et ça donne des vitamines. Autre définition, on le presse, on le boit ou on met le jus sur la nourriture, comme les sardines, la salade ou le thé. Lorsqu'on s'en met dans les yeux, ça pique. Et dernière définition, un citron, c'est pour faire bon les poissons. Les poissons ont toujours eu une mauvaise presse auprès des enfants. Il faut un jus de citron. Une citrouille, alors ça c'est un gros légume, 69% seulement des enfants de la maternelle interrogés savent ce que c'est qu'une citrouille. C'est un énorme légume rond, orange et rouge, lourd comme un melon, mais bien plus gros. On le mange, mais des fois on en fait des épouvantails pour faire peur aux oiseaux. Un autre enfant donne cette définition. Une citrouille, eh bien, c'est quelque chose qu'on peut creuser pour y mettre une bougie et l'allumer, puis faire les yeux, le nez et la bouche. Ça fait joli dans le jardin. Et heureusement qu'un des enfants a trouvé cette définition, c'est évidemment le carrosse de Cendrillon. Une classe. Une classe, eh bien, c'est dans une école. On y trouve des tables, des chaises, un tableau, des jouets, des feuilles et beaucoup d'enfants qui apprennent ce que dit la maîtresse. On peut jouer, travailler pour savoir écrire, dessiner ou faire de la lecture. Un autre enfant donne cette définition. Quand on a fini la classe, c'est la fête de l'école et alors on change de classe. On monte dans la classe supérieure. Et j'aime bien la dernière définition donnée par un enfant. C'est une classe est un bureau pour les petits où ils apprennent à devenir grands. Un clochard. Alors je suis surpris, 81%. Les enfants savent ce que c'est qu'un clochard. C'est un pauvre qui n'a pas de sous et qui dort dans le métro ou dans la rue. Il est sale avec des habits moches, tout déchiré et il est triste. Il boit trop, fouille dans les poubelles et demande des sous pour avoir à manger. C'est pas pareil que les voleurs. Et un enfant ajoute cette définition un peu curieuse. Les clochards, ils n'ont pas de maître. Ça donne à réfléchir. Dernière définition pour aujourd'hui, une cloche. Ça ressemble à une poire, mais ça a un trou au milieu et il y a un petit truc dedans qui se cogne au bord. C'est ce qui fait résonner la cloche à l'intérieur. Un autre enfant donne une définition plus simple, ça fait du bruit, ça sonne, ding ding. Il y en a tout en haut de l'église. On les sonne avec des cordes quand il y a un mariage ou une messe. Et un dernier enfant ajoute, c'est un truc dehors pour avoir l'heure.

0: Eh bien, pour nous aussi, la cloche a sonné, Claude. On doit se retrouver la semaine prochaine avec encore de nouvelles définitions de ces petits, je rappelle, plus de 17 000 garçons et filles interrogés par des professionnels de l'éducation. Le gros des tout petits, c'est paru aux éditions Lattès. Et on se retrouve avec un grand bonheur la semaine prochaine,
1: oui,
0: Claude.
1: Oui, merci, Dani.
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1: Jeudi 16 juillet, bonsoir à tous, soyez les bienvenus, c'est la soirée, session soirée de l'info sur RFI, 3 heures d'actualité, c'est parti. Allez, le programme dans 10 minutes. Le grand reportage, vous le savez, hein, nos émissions de l'année à retrouver tout l'été. Ce soir, nous allons partir à la recherche du premier film de l'Afrique francophone. Il y a une controverse à ce sujet. Avis aux amoureux donc du cinéma, ce sera avec Ouda Ibrahim. Juste après, le débat du jour. Alors demain s'ouvre à Shanghai en Chine une conférence mondiale sur l'intelligence artificielle. Et à cette occasion, on va évoquer l'IA et les médias. Car une révolution s'annonce cet été en France avec l'arrivée d'AI Overviews, nouvel outil de réponse généré par l'intelligence artificielle, présentée comme une grande menace pour les éditeurs de presse. Pourquoi ? L'IA va-t-elle transformer les médias ? C'est la question que nous poserons. À quoi la presse va-t-elle ressembler dans 20 ans ? Réponse à suivre dans 30 minutes. Dans une heure, le grand journal du soir et le dossier qui sera consacré aux sapeurs-pompiers français. Ils sont en première ligne face aux incendies records actuels, mais il manque cruellement de moyens. 18h30, temps universel, Afrique Soir, première édition de ce mercredi.
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1: À 19h10, temps universel, dans 2h10, le grand entretien du soir avec le recteur de la grande mosquée de Paris, Shems Eddin Hafiz, la première grande mosquée française qui célèbre ses 100 ans. Son inauguration, c'était il y a un siècle et il sera au micro de Charlotte de Rouen pour en parler. Et puis Accent d'Europe, ça c'est le dernier rendez-vous, hein, vous le savez, de cette session soirée de l'info sur RFI. Accent d'Europe qui ce soir évoquera une Europe qui se confronte de plus en plus à son passé totalitaire. Nous serons en Allemagne, où l'extrême droite tenait récemment son congrès. Nous serons en Croatie, où un épisode sombre de l'histoire ressurgit. Ce sera à 19h40, temps universel. Voilà pour le programme, pour l'heure 17h de TU. Bonsoir Adrien Delgrange.
3: Bonsoir Romain, bonsoir à toutes et à tous.
1: À la une de votre journal ce soir, l'Ukraine. Et cette question, est-ce que c'est le début d'un nouveau mouvement de contestation populaire ?
3: En tout cas, de nombreux rassemblements ont été observés aujourd'hui dans plusieurs villes du pays. Des centaines d'Ukrainiens se sont massés pour dénoncer le limogeage du ministre de la Défense. Le très populaire Mikhaïlo Fedorov doit être écarté du nouveau gouvernement ukrainien. Daniel Valo, il a pourtant un bilan flatteur à la tête du ministère de la Défense.
4: Visage poupin, toujours souriant et vêtu de noir, Mikhaïlo Fedorov est entré au gouvernement dès 2019, à l'âge de 28 ans. Volodymyr Zelensky lui avait confié la gestion de ses réseaux sociaux, il le nomme au ministère de la Transition numérique. En 2022, lorsque la guerre éclate, le jeune ministre parvient à convaincre Elon Musk de relier l'armée ukrainienne au réseau Starlink. Il se fait l'avocat dès les premières semaines de la guerre des drones et de la collecte de données sur les champs de bataille pour faciliter le repérage des cibles militaires. Nommé en janvier dernier à la tête du ministère de la Défense, Mikhaïlo Fedorov amplifie et systématise une stratégie qui s'avère redoutablement efficace. Il ne parvient pas en revanche à réformer le système de conscription et il se heurte à plusieurs reprises à l'état-major de l'armée ukrainienne. C'est peut-être là qu'il faut trouver la raison de son limogeage, Volodymyr Zelensky souhaitant une meilleure relation entre le gouvernement et les chefs de l'armée. Autre explication avancée par les manifestants qui demandent son maintien, le jeune ministre aurait eu le tort de vouloir lutter contre la corruption dans les contrats de fourniture militaire.
3: Entre les États-Unis et l'Iran, le rythme des frappes ne faiblit pas malgré les appels au dialogue du médiateur pakistanais. Donald Trump menace à nouveau de bombarder les ponts et centrales électriques du pays. Les États-Unis ont également remis en place les sanctions et blocus des ports iraniens. Mais l'économie iranienne a appris à faire face, rappelle Thibaut Fouillet, il est directeur scientifique du Centre d'analyse et de prévision des risques internationaux.
5: Il y a un moment où on atteint un point culminant dans les sanctions, c'est-à-dire que ça a un effet d'abord fort au tout début, parce que d'un coup on arrête les chaînes de valeur, on fait s'effondrer certaines entreprises qui étaient dépendantes du marché international. Et ensuite, après, dans la longue durée, on affaiblit une économie, mais on voit bien que les économies s'adaptent et qu'on développe des mécanismes de résilience. Et là, en l'occurrence, comme les Iraniens sont sous sanctions depuis les années 80, 4 décennies que vous êtes sous sanctions, les mécanismes d'adaptation, votre économie, de toute façon, s'est habituée à vivre sous sanctions. Ça ne veut pas dire que c'est tout rose, mais c'est habituel, c'est la même chose pour la Russie actuellement, c'est moins longtemps. Donc aujourd'hui, rajouter des sanctions, rajouter de l'embargo, ça peut affaiblir à la marge, ça peut augmenter un peu la pression, mais de toute façon, ça ne peut pas avoir d'effet décisif, puisque structurellement, l'économie du pays fonctionne et est faite pour fonctionner sous sanctions.
3: L'analyse de Thibaut Fouillet au téléphone avec Oriane Verdier. Un bateau de passagers a fait naufrage au large de l'Indonésie. Au moins une personne est morte. 24 autres sont toujours portés disparus selon les secours. Le bateau est tombé en panne de moteur près de l'île de Selayar. Malgré un appel à l'aide, l'équipage n'a pas réussi à réparer la panne et le navire a commencé à couler. 49 personnes ont tout de même été sauvées. Les recherches se poursuivent avec l'aide de la marine indonésienne. Dans l'actualité européenne, la décision était attendue. C'est aujourd'hui officiel. British Steel est nationalisé. Le gouvernement britannique remet dans le giron britannique le sidérurgiste. British Steel était jusqu'à présent la propriété d'un groupe chinois. Cette acquisition par l'État devrait sauver 2700 emplois, mais l'enjeu dépasse les emplois. Cette nationalisation doit assurer la sécurité nationale et garantir une production d'acier au Royaume-Uni, dit le Premier ministre Keir Starmer. Pierre-Olivier, pour Londres et pour l'Europe d'une manière plus générale, préserver coûte que coûte ces industries lourde est devenue stratégique.
0: Armement, infrastructure, industrie, l'acier est partout et garder la maîtrise sur toute sa chaîne d'approvisionnement vitale. Pour Pascal Delima, chef économiste chez Novamines, cette nationalisation marque un véritable tournant pour l'Europe.
6: La nationalisation de British Steel, pour moi, c'est un vrai changement d'époque. On ne raisonne plus en termes de rentabilité immédiate. Elle va être importante, mais ce n'est pas le premier critère. On va raisonner en termes de souveraineté, de résilience, de sécurité. Pendant longtemps, les gouvernements européens ont estimé qu'il suffisait d'acheter l'acier là où il était le moins cher, pour simplifier. On considère aujourd'hui qu'une capacité vraiment minimale doit rester.
0: Préserver des hauts fourneaux pour produire de l'acier, même en cas de coup dur, car les événements de ces dernières années ont fait réfléchir les Européens.
6: Ce tournant, il s'explique d'abord, un, par la concurrence chinoise, deux, par les subventions américaines et la guerre en Ukraine. Et donc finalement, on se doit, nous aussi, d'être souverains. Et c'est là que la politique industrielle revient au premier plan.
0: Dans sa quête de souveraineté industrielle, l'Europe devra néanmoins éviter un écueil, rester unie, sans se concurrencer entre États européens.
3: Près de 8 ans après l'effondrement meurtrier du pont Morandi de Gênes, la justice italienne condamne à 12 ans de prison pour complicité d'homicide involontaire, notamment l'un des anciens gestionnaires de l'ouvrage d'art, Giovanni Castellucci. Le parquet avait requis 18 ans et demi de réclusion à son encontre. Giovanni Castellucci purge déjà une peine de 6 ans de prison pour son implication dans un autre accident fatal survenu en 2013 sur un viaduc du sud de l'Italie. Il était absent aujourd'hui à l'énoncé du jugement. La politique en France, l'Élysée aiguise apparemment les appétits à moins d'un an de la présidentielle de 2027. François Hollande ne dissimule plus ses ambitions. Lors d'une réunion organisée au Sénat avec ses soutiens, l'ancien chef de l'État socialiste a multiplié les signaux en vue d'un éventuel retour dans l'arène. Une stratégie patiente alors que les enquêtes d'opinion lui sont de nouveau favorables. Charlotte Urien-Tomaca.
7: Il continue de semer des cailloux vers une possible candidature. Nouvelle démonstration mercredi soir dans les jardins de la Questure du Sénat. François Hollande a prononcé devant une centaine de soutiens un discours aux allures de pré-campagne. L'ancien président est regonflé par 2 sondages. Dans un baromètre Elabe, il est la personnalité préférée des électeurs de gauche, avec 46% d'opinion favorable. Et dans une enquête IFOP fiduciale pour Paris Match, il arrive en 2e position des personnalités préférées des Français, derrière Michel-Édouard Leclerc. De quoi nourrir ses ambitions. Depuis des mois, le Corrézien sillonne la France, réunit ses proches et prépare son retour. Au journal Marianne, il l'assurait encore en avril, je cite « Je me prépare ». En 2017, plombé par sa faible popularité, il avait renoncé à briguer un second mandat, un choix qu'il n'a jamais vraiment digéré. Dans une gauche divisée et un parti socialiste fragmenté, l'ancien président se tient à l'écart de la primaire du PS qui devrait avoir lieu au mois d'octobre. François Hollande espère désormais apparaître comme le recours, celui qui pourrait revenir au moment où les autres candidatures s'essouffleront.
3: L'actualité en France, ce sont ces incendies aussi. Celui de Fontainebleau, des travaux pourraient être à l'origine de l'incendie principal. Deux ouvriers et le gérant d'une société de travaux sont présentés à la justice en vue de leur mise en examen pour le déclenchement involontaire du premier incendie de forêt de Fontainebleau. Ce matin, le chef de l'État, Emmanuel Macron, s'est rendu sur place. Toutes ces informations sont à retrouver quand vous le souhaitez sur notre site internet rfi.fr. À suivre dans un instant, grand reportage suivi dans une vingtaine de minutes du débat du jour.

0: Ne vous noyez pas dans un verre d'eau.
1: Des suggestions pratiques de Richard Carlson, docteur en psychologie.
2: Ne vous laissez pas écraser par un chef tyrannique. À l'instar des délais, des impôts ou des budgets, les chefs capricieux semblent un élément incontournable de la vie professionnelle. Et même si techniquement vous ne travaillez pas sous les ordres de quelqu'un, il vous arrive forcément de rencontrer des collaborateurs exigeants, des clients irascibles et difficiles à satisfaire. Comme pour chaque chose, il existe deux manières de gérer ce type de personnage. On peut s'en plaindre, leur casser du sucre sur le dos, souhaiter leur départ de toutes ses forces, comploter pour les faire licencier, prier même pour qu'ils tombent malades, et se sentir indéfiniment stressé à cause d'eux. Ou bien on peut opter pour une voie différente et essayer, quoi qu'il en coûte, de ne pas perdre de vue les côtés positifs d'une telle relation. Il est tout d'abord indispensable de comprendre que les personnes exigeantes le sont avec tout le monde. Par conséquent, il ne faut pas prendre leur doléance pour une attaque personnelle. Il ne faut surtout pas croire que ces gens qui nous harcèlent nous en veulent tout particulièrement. Souvent, ces personnes se sont enferrées dans leur rôle autoritaire et ne savent plus se comporter autrement. D'autre part, ne vous est-il jamais venu à l'esprit que ces personnes ont le don de nous pousser à dépasser nos limites et qu'ainsi, elles nous aident à franchir un nouveau seuil de compétence? Et si la confrontation à des tempéraments difficiles nous amenait à donner le meilleur de nous-mêmes? Si nous prenons conscience que les personnes exigeantes ont deux facettes, l'une positive, l'autre négative, notre vie professionnelle se transformera du tout au tout. Si nous apprenons à rester ouverts à ce qu'elles ont à nous enseigner, et si nous ne faisons plus de leur état d'âme une affaire personnelle, les changements dans notre vie professionnelle seront prodigieux.

Bonjour, Bergette de Saint-Jacob-Pierre avec vous pour un chapitre par jour pour lire toute la Bible. Psaume 13, au chef des chantres, psaume de David. Jusqu'à quand, Éternel, m'oublieras-tu sans cesse? Jusqu'à quand me cacheras-tu ta face? Jusqu'à quand aurai-je des soucis dans mon âme et chaque jour des chagrins dans mon cœur? Jusqu'à quand mon ennemi s'élèvera-t-il contre moi? Regarde, réponds-moi, Éternel mon Dieu, donne à mes yeux la clarté afin que je ne m'endorme pas du sommeil de la mort, afin que mon ennemi ne dise pas « Je l'ai vaincu » et que mes adversaires ne se réjouissent pas si je chancelle. Moi, j'ai confiance en ta bonté, j'ai de l'allégresse dans le cœur à cause de ton salut. Je chante à l'Éternel, car il m'a fait du bien. » C'était Psaume 13.

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1: À quoi ça sert de travailler? C'est la question que posent certains enfants quand on leur demande de faire un effort et de bien s'appliquer à l'école. À quoi ça sert de travailler? Il y a plusieurs raisons pour lesquelles nous devons travailler. En fait, elles sont si nombreuses que nous ne pourrons pas toutes les passer en revue aujourd'hui, mais nous allons en voir quelques-unes. Lorsque tu es arrivé au monde, tu as trouvé des institutions, des hommes et des femmes qui étaient là pour toi. À ta naissance, il y avait la sage-femme qui a aidé ta mère à te mettre au monde. Il y avait les médecins qui ont accompagné ta mère durant toute la période où elle t'attendait afin de te permettre de naître dans les meilleures conditions possibles. Plus tard, tu as eu la joie de découvrir qu'il y avait le boulanger qui fabriquait le pain dont tu raffoles. Tu as également trouvé le pharmacien, le fabricant de vêtements. Bref, tu as trouvé des centaines et des centaines de gens qui contribuent par leur travail à te faciliter la vie et tu en es certainement heureux, car imagine ce que serait ta vie si toutes ces personnes n'étaient pas là. Toi aussi, tu es appelé à contribuer au bonheur de ceux qui viendront après toi. Il te faut donc travailler afin d'être en mesure de jouer ton rôle dans cette société et la meilleure manière de te préparer à cela est de profiter des possibilités que l'école t'offre de t'instruire. Ceux qui ont préparé le monde où tu vis sont allés à l'école. Ils se sont formés afin d'être efficaces. Toi aussi, tu dois faire de même. Tu constitues l'un des maillons de la chaîne humaine. Efforce-toi d'être un maillon solide. Le travail contribuera aussi à ton développement physique et mental et grâce à lui, tu éviteras d'être ce qu'on appelle un parasite. Celui qui nous a créés a démontré toute la valeur qu'il accordait au travail puisque, dès la création, il a confié à l'homme la responsabilité de s'occuper du jardin d'Éden alors qu'il aurait pu programmer la nature pour qu'elle prenne automatiquement soin d'elle-même. Non seulement il a institué le travail dès la création, il l'a inclus dans ses commandements. Il ajoute dans sa parole, « Tout ce que tu trouves à faire avec ta force, fais-le. » Alors, quand dans la loi de Dieu tu lis, « Tu travailleras 6 jours », dis-toi que Dieu veut t'encourager à occuper honnêtement ta place dans ce monde. Et je termine avec cette autre phrase tirée de la Bible, « Si quelqu'un ne veut pas travailler, qu'il ne mange pas non plus. » À bientôt.
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C'est l'heure de retrouver notre rubrique Une minute pour prier. Aujourd'hui, nous prions pour les foyers où certaines habitudes destructrices créent des souffrances. Une femme ivre entra dans l'église d'un pasteur et à la fin de l'office, elle demanda que l'on prie pour elle car elle voulait être libérée de son vice. Et elle confia sa vie au Seigneur Jésus. Et le lendemain, le pasteur, bien sûr, alla visiter le mari de cette femme pour lui faire part de la démarche de son épouse. Et ce mari, propriétaire d'un garage florissant, était connu pour son scepticisme, pour ne pas dire son athéisme. Il fit part à son visiteur des doutes qu'il émettait au sujet de la foi en général et au sujet de la conversion de sa femme. Il dit qu'il ne doutait pas un seul instant que sa femme reviendrait très vite à son vice, boire de l'alcool. Et le pasteur lui dit que l'Église allait prier pour elle et l'accompagner dans la foi. Et 6 mois plus tard, cet homme vint voir le pasteur et lui dit « J'ai lu de nombreux livres qui expliquaient l'importance de la foi, mais aucune ne m'a convaincu. J'ai pu contredire tous leurs arguments. Mais depuis 6 mois, en la personne de mon épouse, j'ai un livre ouvert sous mes yeux et je n'ai aucun argument à opposer à sa foi. J'en suis arrivé à la conclusion qu'il doit y avoir une puissance divine qui agit dans la vie de ceux qui croient. Car il faut une telle puissance pour transformer une femme alcoolique en une femme heureuse, patiente, chantant de beaux chants du matin au soir, aimable et respectueuse comme l'est devenue ma femme. Je veux connaître quelle est cette foi qui est la sienne. » Ce qui est une source de paix et d'harmonie au sein du foyer, ce n'est pas d'être adepte d'une religion, quelle qu'elle soit. C'est de permettre à Christ de vivre en chacun de nous. Soyez une femme, soyez un homme, vivant une réelle

de permettre à ses conjoints qui sont tenus par une chaîne d'être remplis de ton esprit qui libère. Communique-leur ton caractère, ta patience, ta douceur, ta paix, ta transparence, pour qu'ils soient un canal de bénédiction pour leurs conjoints et leurs familles. Que plusieurs puissent expérimenter ce miracle de transformation nécessaire à leur famille. Dans le nom précieux de Jésus, nous te prions pour eux aujourd'hui.

Voilà, c'était notre rubrique Une minute pour prier. Et aujourd'hui, nous avons pensé, prier pour les foyers où certaines habitudes destructrices créent des souffrances. Et nous croyons que Dieu peut intervenir puissamment et vous libérer de toutes ces mauvaises attitudes destructrices. Voilà, on se retrouvera dès demain pour une minute pour prier.

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Nous avons noté dans notre précédente rencontre la remarque du professeur André Parot relative à Abraham et à Moïse. De toute l'ancienne alliance, il est, avec Moïse, un être d'exception. Si Abraham est appelé ami de Dieu, Moïse est mentionné 928 fois dans les textes de l'Écriture. C'est dire s'il occupe une place importante dans la révélation et dans l'histoire des relations entre l'homme et Dieu. Son destin et son influence sont résumés par un texte de l'Épître aux Hébreux. Par la foi, Moïse, devenu grand, refusa d'être appelé fils de la fille du Pharaon. Il préféra être maltraité avec le peuple de Dieu que de jouir du péché pendant quelque temps. Il estima que subir le mépris comme le Messie avait beaucoup plus de valeur que les trésors de l'Égypte, car il avait les yeux fixés sur la récompense future. Par la foi, Moïse quitta l'Égypte sans avoir peur de la colère du roi. Il demeura ferme, comme s'il voyait le Dieu invisible. Par la foi, il institua la Pâque et ordonna de répandre du sang sur les portes afin que l'ange de la mort ne tue pas les premiers fils des Israélites. Alors que la vie d'Abraham, 175 ans, se divise en quatre périodes d'inégale longueur, l'existence de Moïse se répartit en trois séquences de 40 ans, dont chacune est passée dans une contrée différente. La première en Égypte, dans sa famille, puis à la cour du monarque, la deuxième dans les déserts du pays de Madian, à la recherche de pâturages pour les troupeaux de Jéthro, son beau-père, et de repères spirituels pour y accrocher sa foi. La troisième, enfin, dans les déserts du Sinaï, à faire face à l'incompréhension du peuple d'Israël, impatient d'arriver en Canaan, le pays promis par Dieu, où coulait le lait et le miel. Dès sa naissance, promis à la mort par le décret de Pharaon, comme tous les garçons juifs, il y échappa parce que sa mère le confia aux eaux du Nil, dans un esquif de roseaux. Peut-être avait-elle eu connaissance d'un texte cunéiforme d'origine chaldéenne dont l'archéologue George Smith rappelle les éléments. Il n'est pas inutile de relire ces mots. Après l'époque d'Abraham, déclare George Smith, le livre de la Genèse ne s'occupe plus que de la Palestine et des pays les plus voisins, laissant de côté l'histoire et la tradition babylonienne. La Chaldée nous offre cependant un récit qui donne lieu à un rapprochement frappant avec un fait mentionné au commencement de l'Exode. Vers 1600 avant Jésus-Christ, régnait à Akkad le roi babylonien Sargon Ier. Le nom de Sargon signifie le roi juste, vrai ou légitime. Il peut avoir été pris par ce monarque au moment de son avènement au trône. Ce Sargon était probablement d'origine inconnue. Pour établir ses droits au trône, il publia l'histoire contenue dans la tablette suivante qui le rattache à la ligne des anciens rois. Ce curieux récit, qui se lit sur un fragment d'argile de Koyunjik, s'exprime ainsi. « Je suis Sargon, le roi puissant, le roi d'Akkad. » Ce Sargon-là, notons-le, vivait au troisième millénaire avant Jésus-Christ et non pas 1500 ans avant Jésus-Christ. Le nom seul est identique. Et le texte continue, ce texte qui se lit sur un fragment d'argile. « Ma mère était une princesse. Je n'ai pas connu mon père. Un frère de mon père était roi du pays. » Dans la ville d'Azupirassou, qui est située sur les bords de l'Euphrate, la princesse, ma mère, me conçut. Elle m'enfanta avec peine. Elle me plaça dans une petite arche de roseaux. Avec du bitume, elle m'enferma. Elle me lança sur le fleuve, qui ne me noya pas. Le fleuve m'emporta. À Aki, le porteur d'eau, il me porta. Aki, le porteur d'eau, dans la compassion de ses entrailles, me recueillit. Aki, le porteur d'eau, m'éleva comme son enfant. Aki, le porteur d'eau, m'établit comme son administrateur, et dans mon administration,
Ishtar me fit prospérer. Arraché à la mort, Moïse, nous y revenons, sauvé des eaux, c'est le sens de son nom, selon l'interprétation de Flavius Joseph, déjà, Moïse fut confié à une nourrice juive, sa propre mère. S'il avait été élevé dans le palais du Pharaon, il aurait reçu une éducation semblable à celle des autres enfants de la cour et n'aurait pu remplir, probablement, la mission que Dieu lui réservait un jour. Mais le Seigneur dirigea toutes choses pour que l'enfant, qui devait apprendre le moment venu les sciences des Égyptiens et acquérir l'influence qui résulterait de son rang, reçut avec le lait maternel les principes religieux, l'amour de Dieu et de son peuple. Femme d'intelligence autant que de cœur et de piété, sa mère lui inculqua si profondément dans l'âme le zèle de la vraie religion et le sentiment de son appartenance au peuple de Dieu que rien ne put les en arracher ou même les altérer au milieu même de la société égyptienne. Il en donna la preuve lorsque, âgé de 40 ans, voyant un Israélite battu par un Égyptien, il tua l'oppresseur de ses frères. Bien que Moïse se soit assuré qu'il n'y avait pas eu de témoin à son acte, celui-ci était connu dès le lendemain, comme le lui révèle un de ses frères. « Veux-tu me tuer comme tu as tué hier l'Égyptien ?» N'ayant pas à attendre la moindre indulgence de la part du Pharaon, il s'enfuit à Madian, où il vivra la deuxième partie de sa vie, se préparant, mais il l'ignore encore, à la tâche que Dieu, 4 décennies plus tard, lui ordonnera malgré sa résistance. Prince devenu berger, brusquement catapulté du luxe royal à l'existence primitive d'une famille de bédouins, il semble qu'il s'y soit bien adapté. Menant une vie simple à garder les troupeaux de Jéthro, errant avec eux à la recherche d'une maigre nourriture et des puits nécessaires, il assimilait la vie du désert. Et comme la science qu'il avait apprise à la cour, cette science-là allait se révéler plus tard inappréciable pour lui. Car pour Moïse, l'essentiel était de ne pas passer à côté de Dieu, comme la caravane au désert qui, dépassant le puits, va se perdre et mourir dans l'infini des sables brûlés de soleil. Il lui fallait au contraire s'arrêter à Dieu, se fixer à lui, comprendre qu'il ne pouvait devenir lui-même que dans cette rencontre avec le maître de la vie. La vie dans le désert apporta à Moïse autre chose encore. Pour la première fois, il était en contact permanent avec la nature, tour à tour sinistre et morne, grandiose et merveilleuse. Il était sans doute impressionné par les levers et les couchers du soleil, la nuit semée d'étoiles, le miracle de l'eau. Il découvrait dans les éléments la main de ce Dieu invisible dont avait parlé sa sœur Myriam, Dieu qu'il ne pouvait saisir dans sa jeunesse polythéiste. Alors que chaque jour il attendait que Dieu l'appelât, c'est à Horeb que Dieu le rencontra, dans un buisson qui brûlait sans se consumer. Moïse, sur l'ordre de Dieu, allait devenir l'instrument de la rédemption d'Israël.

En un instant, note Moshe Perlman, tout prit place dans l'esprit de Moïse. Les événements incohérents de son passé, sur lesquels sa pensée, nuit et jour, s'apesantissait, tout au long de ses années de vie dans le désert avec Jéthro, étaient comme des pierres de couleur éparses dont la révélation du mont Horeb avait ordonné en une mosaïque au ferme dessin. Son sauvetage du Nil, quand il était enfant, son éducation royale, ses conversations avec sa sœur Myriam, et peut-être avec les autres membres de sa famille, le spectacle de ses frères asservis, le meurtre du surveillant égyptien, sa fuite, et ses années dans le désert, tout, soudain, prenait un sens. Chaque épisode avait son but précis, et le but majeur avait été révélé par la voix divine qui s'était élevée du buisson ardent. Sa vie entière jusqu'à ce moment avait été une préparation à ce rôle prédestiné. Moïse resta là un moment, rempli d'horreur sacrée, à méditer sur l'ampleur et la complexité de la tâche qui l'attendait. Un but lui était assigné, la délivrance de ses frères. Désormais, sans un doute, sans une hésitation, guidé par le Dieu de ses pères, il allait marcher vers ce but inexorablement. Fin de citation. Mais cette délivrance, qui n'avait pas pour but de renverser la monarchie égyptienne, ni de faire de l'Égypte un pays où les Hébreux puissent vivre paisiblement, exigeait que la totalité de la communauté juive se muât en un mouvement de résistance. Le dessein poursuivi étant de la conduire dans son propre pays, promis par Dieu à Abraham, où elle pourrait être maîtresse de sa vie nationale et religieuse. La ténacité et la foi de Moïse triomphèrent des résistances des Israélites et des Égyptiens, et le peuple se retrouva aux portes de la terre de Canaan, dans l'oasis de Kadesh Barnéa. À court d'eau, parfois de vivres, les Israélites se plaignaient à Moïse qui toujours intercédait en leur faveur. Car ce Moïse n'était pas un chef militaire, mais le véritable intermédiaire entre un peuple souvent rebelle et Dieu. À Réphidim, dans le massif du Sinaï, les Israélites, sans entraînement, sans expérience, sans organisation militaire, furent attaqués par des nomades pilleurs de caravanes à qui la Bible donne le nom d'Amalécites. Cheminant lentement, les Israélites leur ont paru une proie tentante et ils attaquèrent à l'arrière, visant surtout ceux qui étaient là et exténués. Pendant que Josué combattait, Moïse, du sommet d'une colline, donnait les instructions nécessaires. La Bible raconte cet épisode. Josué partit combattre les Amalécites comme Moïse le lui avait ordonné, tandis que Moïse, Aaron et Hur se postaient au sommet de la colline. Tant que Moïse tenait un bras levé, les Israélites étaient les plus forts. Mais quand il le laissait retomber, les Amalécites l'emportaient. Lorsque les deux bras de Moïse furent lourds de fatigue, Aaron et Hur prirent une pierre et la placèrent près de Moïse. Moïse s'y assit, Aaron et Hur, chacun d'un côté, lui soutinrent les bras, qui restèrent ainsi fermement levés jusqu'au coucher du soleil. Josué remporta une victoire complète sur l'armée amalécite. La visite de son beau-père, Jéthro, et ses conseils amenèrent ensuite Moïse à opérer une réforme administrative importante et nécessaire qui allait le soulager au moyen de la délégation de son autorité. C'est encore le livre de l'Exode qui fait état de ce fait. Le lendemain, Moïse prit place pour juger les querelles du peuple. Du matin au soir, les gens attendirent de pouvoir se présenter devant lui. Lorsque son beau-père vit tout ce qu'il avait à faire pour le peuple, il lui dit « Pourquoi procèdes-tu ainsi ? Pourquoi fais-tu ce travail tout seul en obligeant les gens à attendre debout du matin au soir le moment de se présenter devant toi ? »
Mais c'est que ces gens viennent à moi pour obtenir un jugement inspiré par Dieu, répondit Moïse. Lorsqu'ils ont une dispute à régler, ils viennent me trouver. Je tranche le cas qui les oppose, je leur fais connaître les lois et les enseignements de Dieu. Son beau-père reprit, « Il n'est pas judicieux de procéder de cette manière. Vous allez tous vous épuiser complètement, toi et ceux qui viennent te consulter. Cette tâche est vraiment trop lourde pour toi. Tu ne peux pas l'accomplir seul. Écoute donc ce que je te conseille, et que Dieu soit avec toi. Ton rôle consiste à représenter le peuple devant Dieu, pour lui présenter les affaires religieuses. Tu dois aussi informer les gens des lois et des enseignements de Dieu, leur indiquer la conduite à tenir, leur dire ce qu'ils doivent faire. Pour le reste, choisis parmi le peuple des hommes de valeur, pleins de respect pour Dieu, aimant la vérité et incorruptibles. Tu les désigneras comme responsables à la tête de groupes de 1000, de 100, de 50 ou de 10 hommes. Ce sont eux qui siégeront chaque jour pour juger les querelles du peuple. Ils te soumettront les affaires importantes, mais régleront eux-mêmes les causes mineures. De cette manière, tu pourras alléger ta tâche, puisqu'ils en partageront la responsabilité avec toi. Si tu fais cela, et c'est bien ce que Dieu t'ordonne, tu ne t'épuiseras pas. Et de leur côté, tous ces gens pourront rentrer chez eux réconcilié. Moïse suivit les conseils de son beau-père. Moïse, le plus doux de tous les hommes, déclare l'Écriture, reste un homme. Son impatience lui coûta l'entrée au pays de la promesse. Néanmoins, c'était lui qui avait gardé vivant l'esprit de liberté, le regard sans cesse fixé sur le but de libération, poussant son peuple à aller de l'avant, tantôt aimable, tantôt impitoyable, attentif aux besoins matériels des siens, remontant leur morale dans les moments de désespoir, cherchant en tout temps à leur mettre au cœur sa propre détermination. Et, au-delà du séjour où le temps ne compte plus, l'Écriture nous laisse de Moïse ce témoignage. En Israël, il n'y a plus jamais eu de prophète semblable à Moïse. Le Seigneur s'entretenait face à face avec lui. Moïse lui-même, dont la foi a triomphé des obstacles, nous convie à vivre l'extraordinaire de la foi chrétienne. Il disait au peuple d'Israël, « La loi que je vous communique aujourd'hui n'est pas trop difficile à comprendre, ni hors d'atteinte pour vous. Elle n'est pas au ciel pour qu'on dise, « Qui montera au ciel pour aller nous la chercher ?» et nous la communiquer, afin que nous puissions la mettre en pratique. Elle n'est pas non plus au-delà des mers, pour qu'on dise, qui traversera les mers pour aller nous la chercher et nous la communiquer, afin que nous puissions la mettre en pratique. Non, cette loi est tout près de vous, dans votre bouche et dans votre cœur, et vous pouvez la mettre en pratique. Pourrait-on mieux dire ? Pourrait-on mieux vivre ?

Cette recherche de la vie religieuse intense caractérisait un ordre religieux que l'on a mentionné déjà au Kirbet Qumran. Ce sont les Esséniens. On estime qu'ils étaient environ à l'époque du Christ et dans les années suivantes, environ 4000. Plusieurs écrivains sacrés et religieux en parlent, et tout particulièrement parmi ceux-ci, Joseph, Philon d'Alexandrie, Pline l'Ancien, Épiphane ou Hippolyte. L'origine des Esséniens remonte, ou remonterait plus exactement, à Esdras, c'est-à-dire à l'époque du retour des Juifs dans leur territoire après la captivité babylonienne. Leur nom vient justement de ces gens qui s'appelleraient Hassidim et qui recherchaient la sanctification. Ce nom de Hassidim signifie les pieux et par une sorte de déformation phonique, on est arrivé au nom de Esséniens. Les Esséniens pratiquaient le communisme de manière absolue, le célibat également. Ils attendaient plus exactement le Messie. Ils vont disparaître cependant à partir de l'année 70 après la destruction du temple. Ils sont connus, ces Esséniens, par leur bibliothèque surtout. Cette bibliothèque a été déposée dans les grottes de la mer Morte où ont été découverts ces manuscrits que nous avons appelés les manuscrits de la mer Morte. Et l'on a retrouvé environ 15 000 fragments de textes relatifs à leur philosophie. Ces textes se trouvaient groupés en deux catégories. D'abord des manuscrits bibliques, on a un rouleau complet du prophète Ésaïe, les psaumes, le livre de Job, puis également des manuscrits non bibliques, composés et utilisés par la communauté qui avait pour siège, pourrait-on dire, Qumran. On a retrouvé parmi ces manuscrits non bibliques une règle de la communauté, un texte appelé le document de Damas et la règle de la guerre entre les fils de la lumière et les enfants de ténèbres. Il résidait surtout dans le Kirbet Qumran au bord de la mer Morte. Les Esséniens vivaient, nous l'avons dit également, dans le célibat. Ils n'avaient vraiment que peu d'influence sur les masses. D'ailleurs, le Nouveau Testament et le Talmud sont muets à leur sujet. Mais on a l'impression que, à cause de leurs exigences, le recrutement devait être assez difficile. Joseph écrivait à leur sujet, « Ils adoptent des enfants des autres pendant qu'ils sont encore malléables pour faire leur éducation et les former à leurs mœurs. » Mais les Esséniens n'étaient pas des spéculatifs, c'était des gens pratiques, qui plaçaient la morale en premier lieu. Voici ce que déclare à leur sujet Philon d'Alexandrie. Ils laissent de côté la logique comme n'étant pas nécessaire à l'acquisition de la vérité. Ils abandonnent la physique, qui est au-dessus de la nature humaine, aux météorologistes. Ils ne s'en occupent qu'autant qu'elle traite de l'existence de Dieu et de l'origine de tous les êtres. Mais ils donnent tout leur soin à la morale, prenant pour guide les lois des ancêtres que l'intelligence humaine eût été incapable d'inventer si elle n'avait été inspirée par Dieu. Et cette origine divine de la législation explique le grand attachement que les Esséniens avaient pour la législation elle-même, qu'ils pratiquaient de leur mieux. Ils se soumettent en effet, d'après leur biographe, à trois règles, l'amour de Dieu, l'amour de la vertu, l'amour des hommes. Ils donnent de leur amour pour Dieu un grand nombre de preuves, la sainteté parfaite et continue de leur vie, le rejet de tout serment, la fuite du mensonge, la conviction que tout vient de Dieu et qu'il n'est l'auteur d'aucun mal. L'amour de la vertu se manifeste par le mépris des richesses, de la gloire, du plaisir, ainsi que la pratique de la tempérance, de la tolérance, de la frugalité, de la simplicité, de la modestie, par la constance de leur vie et par d'autres qualités semblables. Enfin, par leur amour pour les hommes, qui se traduit par la charité, la bienveillance, l'impartialité,
la communauté de tous les biens. Joseph lui-même fait remarquer leur sincérité. Ils ne doivent pas jurer pour affirmer quelque chose. Tout leur dire doivent avoir la valeur du serment. Mais les Hassidim, les Esséniens, n'ont malheureusement pas pu subsister au-delà de cette année 70, qui voit la destruction du temple et qui anéantit, au moins provisoirement, la nation juive en tant que telle. Subsisteront encore quelques foyers de foi religieuse jusqu'à l'année 135, année de la deuxième révolte juive, où alors disparaîtra en tant que peuple complètement le peuple d'Israël, jusque aux années que nous connaissons bien, 1967 en particulier, où sera reconstitué un peuple qui sera dit, qui sera le continuateur de ce peuple d'Israël que Dieu lui-même avait mis à part.

ton règne vienne. C'est la prière que Jésus nous a enseignée. Et ce cri devrait être au cœur de tous les chrétiens. Invoquons le Seigneur par ce chant. Ton règne vienne.

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Et bien voilà, nous sommes toujours dans Chant d'espoir, Chant d'espérance. Et puis on m'a souvent fait le reproche de passer que des chants en anglais. Effectivement que la plupart des négros spirituels sont en anglais, il y en a quelques-uns qui ont été traduits en français ou en espagnol. Je pense à John William pour le français ou John Littleton. En espagnol, je crois vous avoir passé quelque chose également. Et bien là, je vous passe franchement du zoulou. Comme ça, on ne me fera pas le reproche de ne passer que de l'anglais. Et c'est un chœur sud-africain, bien sûr, Black Mambazo, de la région de Ladysmith, qui nous interprétait ce chant. Alors ce n'est pas proprement parlé un gospel, c'est pas non plus un négro spirituel, ce sont des noirs bien sûr, qui chantent donc selon la forme négro spirituel. Et là c'était un chant où il était question d'une orpheline qui était abandonnée, et c'était donc une forme de chant d'espoir. Alors, les rythmes, les chants et les voix sont tellement beaux et belles. Et grâce à Paul Simon, qui a permis à ces personnes-là de s'exprimer à travers le monde et d'être connues maintenant, eh bien, je me suis dit qu'il fallait, nous aussi les écouter. Alors, je vous propose maintenant un chant profane, parce que je crois qu'il y a souvent un peu de différence, mais c'est un chant d'espoir également, je vous raconterai l'histoire après. Et ensuite nous entendrons donc deux chants religieux, l'un s'appelle « Au Golgotha » et l'autre c'est « Le roi des rois » bien sûr. Alors tout de suite un chant profane que je trouve très beau, très frais, et qui est un chant d'espoir, c'est le chant d'un homme vers sa promise, et il se promet de lui envoyer un messager pour la rencontrer at the station. Et on pourrait très bien transférer les paroles et en mettre des paroles religieuses. Vous verrez que la dignité, la gravité, la joie, la sérénité sont là. Et c'est comme ça, je crois, qu'il faut comprendre les chants d'espoir, les gospels et les negro spirituals. Alors tout de suite maintenant, ce chant donc qui est interprété par Black Mambazo.

Voilà, c'était donc ce chant et qui se termine par time to meditate, qui est reprise en chœur, donc comme les faisaient les Noirs dans les plantations il y a maintenant un certain nombre d'années aux États-Unis. C'est une tradition qui est encore tout à fait vivante en Afrique du Sud auprès des Zoulous. Alors vous avez le soliste là qui n'a pas une voix prodigieuse, mais au point de vue qualité de voix, il a une présence remarquable, un sourire dans la voix, une délicatesse, et il mène son monde. Ils sont une dizaine, ils sont 10 précisément d'ailleurs, ni un de plus ni un de moins, à s'exprimer. Et alors vous avez entendu donc ce time to meditate, c'est le temps de méditer, et les chœurs reprennent ça, je t'enverrai un messager, c'est le temps de méditer. Et tous les chants que je vous propose donc aujourd'hui sont composés, en paroles et musique, par Joseph Tshabalala. C'est un Zoulou, et son credo, je vais vous le dire en Zoulou, c'est Unkulo Uto Koziza Abada Bubi Kielian. Alors là, je ne garantis absolument pas l'accent, je me suis même sûr que l'accent est lamentable. Cela veut dire de chanter rend toutes les personnes tristes heureuses parce que c'est la voie même du bonheur. Alors je vous propose maintenant deux chants religieux, comme je vous l'avais promis, puisque c'est quand même une émission de gospel et de negro spiritual. Le premier, c'est au Golgotha. Alors j'ai les paroles en Zoulou, que je ne comprends pas, mais le producteur a eu la gentillesse de nous les traduire en anglais, ce que je comprends mieux, alors je vais vous les traduire en français, ce qui sera plus simple pour tout le monde. I will cling to that old rugged cross and exchange it someday for a crown. Je vais m'attacher à cette croix rugueuse, déchiquetée, pour l'échanger un jour contre une couronne. You saved me, my Lord. Now I can appreciate. Tu m'as sauvé, mon Seigneur. Maintenant, je peux apprécier. All the good you have done for me, you lifted my dear father. Tout le bien que tu as fait pour moi, et tu as fait lever mon père. Maintenant, je peux apprécier tout le bien que tu as fait pour moi. Dans ma maison céleste, in my heavenly home, there my treasure lies. My treasure is in my heavenly home. Ma maison céleste se trouve mon secret, mon trésor. Et puis donc le refrain reprend ça. Les voleurs ne rentrent pas dans cette maison. Je n'ai pas peur. Et puis tu vas trouver mon trésor. C'est au Golgotha, au mont Golgotha, que j'ai laissé mon fardeau, le fardeau de mes péchés. Et là, vous avez un chorus qui reprit. Ensuite, mon fardeau, je l'ai laissé au Golgotha. Mes transgressions, je les ai laissées au Golgotha. Je suis maintenant un homme libre. Et on sait ce que cela veut dire en Afrique du Sud, surtout quand on est noir. There is a light that shines in my heart. Il y a une lumière qui brille dans mon cœur. Alors tout de suite ce chant, et ensuite je vous donnerai les paroles du deuxième que je vous propose, King of Kings.

C'était donc Golgotha, cet ensemble de Ladysmith Smith, Black Mambanzo, qui nous interprétait ce chant composé par le leader, par le chef, par Joseph Chabalala. Alors maintenant, un autre chant, toujours composé donc par la même personne, c'est The King of Kings, « Au roi des rois, King of Kings, before your father appearing, asking for peace in the rest of the country, devant ton père apparaissant, demandant la paix pour le reste du pays. Lord of Lords, we kneel, Seigneur des Seigneurs, nous agenouillons, before your father, devant toi, père, avec un F majuscule, un P majuscule, apparaissant et demandant pour la paix dans le reste du pays. Et puis, nous demandons ensuite la paix pour le monde entier. Nous demandons à plusieurs reprises, donc, vous avez ce refrain qui vient, où il y a asking peace in the world, our father, notre père, notre père. Et ensuite, c'est révèle-toi toi-même, reveal yourself. Ce chant sera chanté en anglais, non pas en zoulou. Vous pourrez donc le suivre plus facilement. Et puis ensuite, il s'adresse donc de nouveau au père, because you are gathering through you. Through you Almighty, you're gathering through you forever Almighty. C'est-à-dire que tu rassembles toute chose tout puissant, le soleil qui se lève et qui se couche, et puis le maître, tu es le maître de toute chose, et tu fais toute chose avec justice. Et ensuite, tu diriges toute chose, because you are directing to you forever Almighty. Et nous avons donc ces thèmes-là qui se reprennent. C'est une supplique à Dieu. Au Christ et à Dieu. Alors voilà ce titre chanté en anglais, exceptionnellement The King of Kings.

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vous avez entendu donc ce chant en zoulou. C'est pas tous les jours qu'on entend du zoulou. J'espère que vous avez aimé ces chants et nous terminons ainsi notre émission. Je vais quand même vous donner les paroles. C'était en anglais, bien sûr, pas en zoulou, parce que mon accent, comme je vous l'ai dit, doit être vraiment absolument incompréhensible, non seulement détestable, mais incompréhensible. C'était la terre n'est jamais satisfaite. Elle avale les hommes et les femmes. Et même les enfants et les grands-parents, ils sont tous 6 pieds sous terre. Bénis soient les corps qui trouvent un endroit où se reposer dans la tombe lorsque l'esprit se promène et qu'il n'y a plus de place dans le ciel. Frères et sœurs, là, c'est la peur de ne pas avoir de place. Je veux dire, ils n'en ont pas beaucoup sur Terre dans ce pays-là. Alors, ils ont peut-être peur de ne pas en avoir au ciel. Frères et sœurs, ayez de la sympathie pour nous. Nous avons souffert comme cela. Ayez de la sympathie pour nous. Et cela est bien dans notre terre de Ladysmith. Alors, Ladysmith, en Zulu, ça se dit Namambiti. Et puis, Johannesburg, ça se dit Goli, parce qu'ils n'ont pas tout à fait la même langue que les blancs là-bas. Mais enfin, ils l'utilisent, bien sûr. Parfois, et vous avez entendu ce Kings of Kings, qui était vraiment très, très ravissant. Reveal yourself, Almighty, avec beaucoup, beaucoup d'allure, beaucoup d'allant. Et c'était vraiment agréable. Alors, nous avons décidé avec Marik de vous offrir une autre émission avec Black Mambazo. Je crois qu'elle a bien aimé et moi j'aime beaucoup. Je préfère des chants a cappella plutôt que parfois certaines guitares d'André Crouch. À chacun ses goûts. Nous ne voulons pas vous imposer les nôtres, mais simplement les partager de temps en temps. Alors à bientôt, à l'écoute d'une prochaine émission Chant d'espoir, Chant d'espérance. Pour

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0: le texte du jour.
1: Daniel 6, verset 22. Mon Dieu envoyait son ange et fermait la gueule des lions, qui ne m'ont fait aucun mal, parce que j'ai été trouvé innocent devant lui. Et devant toi non plus, ô roi, je n'ai fait rien de mauvais. Mon Dieu, préserve-moi de la fosse aux lions. Mais si toutefois je dois en faire l'expérience pour la gloire de ton nom, que je sois trouvé innocent devant toi et que tes anges me protègent. Amen.
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0: Bonjour à tous, l'anglais autrement de nouveau chez vous, ou dans votre voiture, ou même dans votre jardin. Merci de nous y introduire chaque semaine.
1: I hope you all enjoy this moment. English is the most spoken language, of course, behind Chinese, because of the 8 billion people in China.
2: En parlant chinois, il ne fait pas bon d'être asiatique en ce moment.
1: Pourquoi, Lévi? Je suis asiatique, moi.
2: Comme cela.
1: I don't believe you, Lévi. Why do you think so?
0: Elle ne te croit pas, Lévi. Pourquoi penses-tu qu'il ne faille pas ou qu'il ne fasse pas bon être chinois en ce moment? Peux-tu nous donner le fond de ta pensée?
2: Bon. Dans l'esprit guadeloupéen, tout asiatique vient de Chine et représente un danger.
1: Tu veux en venir au coronavirus? Firstly, I am not from China. And secondly, I don't have the virus.
0: Oh, oui, merci, d'accord, Vic, ce n'est pas grave, détends-toi, nous t'aimons tout de même.
1: I know, pour vous faire pardonner, vous me donnerez quelque chose de délicieux. Ce point étant fait, et mes friandises gagnées, allons au verset du jour avec Lévi.
0: D'accord, on te donnera tes friandises. Made in China, bien sûr. Bon.
2: It's Mark 7, verse 34. And looking up to heaven, which a deep sight, he said to him, Ephrata, does it be opened.
1: Okay. Let me repeat.
2: It's Mark 7.
1: Yes, Mark 7, chapter 34. No, verse 34. And looking up to heaven with a deep sigh, he said to him, Ephphatha, that is, be opened. Levi, can you read that again?
2: Read again, Mark 7, verse 34, and looking up to heaven, which a deep sigh, he said to him, Ephphatha, does it be opened?
0: Et c'est de là justement que vient ce nom Ephphatha que porte cette association qui vous présente cette émission. Ephphatha, cela signifie ouvre-toi et nous existons pour vous aider, pour aider la population de la Guadeloupe à s'ouvrir sur les langues étrangères, l'anglais en particulier. D'accord? Donc, que les bouches, les langues se délient et les oreilles s'ouvrent pour comprendre et écouter les langues. S'ouvrir sur les autres. Ils sont différents de nous. Et nous ne regardons personne en parlant de personnes différentes sur ce plateau.
1: Ça, c'est moi. 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Purify us. 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
0: Amen. Nous allons donc revoir ce qui a été déjà fait, en tout cas ce qui a été fait la semaine dernière. C'était sur le thème de la famille. Lévi, tu peux nous aider à revoir.
1: Yes, Mathilde is not here today.
0: Donc,
1: so, Lévi?
0: C'est toi qui feras tout le travail.
1: Both English and French.
0: À toi.
2: Parents. Parents. Grandparents. Grandparents, child, children, enfants, des enfants, son, fils, daughter, fille, sibling, fratrie, uncle, oncle, aunt, tante, nephew, neveu, niece, nièce, relative, parent, in-law, parent par alliance, husband and wife, mari et femme.
1: Okay, how do you say relative in French? Relative.
2: Relative.
1: In French?
2: Parent.
1: Wow! You became slang in French!
0: Non, moi je dirais, ce sont les parents, voilà.
1: No, he has become slang. Slang, okay.
0: Voilà.
1: But d'accord, donc, that's a good sign.
0: Donc, my relatives, mes parents, d'accord?
1: Okay.
0: Donc, tout confondu, cousin, cousine, nièce, oncle, tante, ok? Bien, bien, on peut passer au nouveau vocabulaire. Vic, tu, enfin, comme d'habitude, tu vas proposer des définitions.
1: As usual.
0: Lévi nous proposera un mot auquel, le mot auquel se rapporte cette définition. Et moi, je donnerai une traduction en français. D'accord?
1: Ok.
0: Nous sommes tous prêts?
1: Yes, of course.
0: Allons-y.
1: Okay, I will read the definition two times, okay? To officially ask for something, for example, a job. To officially ask for something, for example, a job.
2: Apply.
1: Okay, apply.
0: Postuler.
1: The person who officially asks for something. The person who officially asks for something.
2: Applicant.
1: Very good. Applicant.
0: Et dans le cadre de l'emploi, dans le domaine de la recherche d'emploi, on dira que c'était demandeur d'emploi.
1: Did you see our theme for today?
0: Oui, nous travaillons autour... Nous travaillons le vocabulaire autour de la recherche d'emploi.
1: Ok.
0: Voilà.
1: Next. It is a letter that contains the information of the applicant, how he is qualified, and why he is a good fit for the job. It is a letter that contains the information of the applicant, how he is qualified, and why he is a good fit for the job.
2: Cover letter.
1: Very good. A cover letter.
0: C'est une lettre de motivation.
1: Okay. It contains in details the work history of the applicant, work experience, skills, education, and other relevant information. It contains in details the work history of the applicant, work experience, skills, education, and other relevant information.
2: Resume.
1: Again, please.
2: Resume.
1: Very good. Resume.
0: Ou curriculum vitae.
1: Is the position in a job, for example, director, manager, supervisor, chief, etc. It is the position in a job, for example, director, manager, supervisor, chief, etc.
2: Employee.
1: No.
2: Job title.
1: Very good. Job title.
0: C'est le poste.
1: Okay. To give work to someone and pay him for it. To give work to someone and pay him for it.
2: Employee.
1: Employ. Very good.
0: Employé. Employer quelqu'un, en l'occurrence.
1: A meeting where someone asks you questions to see if you are fit for the job. A meeting where someone asks you questions to see if you are fit for the job.
2: Interview.
1: Interview. Very good.
0: On parlera d'entretien d'embauche.
1: A person, company, or organization that employs people. A person, company, or organization that employs people.
2: Employer.
1: Employer.
0: C'est un employeur.
1: A person who is paid to work for an organization or for another person. Is a person who is paid to work for an organization or for another person.
2: Employee.
1: Employee, very good.
0: C'est un employé.
1: Is a fixed regular payment from an employer to an employee. Is a fixed regular payment from an employer to an employee.
2: Salary.
1: Salary. Good job.
0: Le salaire.
1: Not having a job. Not having a job.
2: One employer.
1: Again, please.
2: One unemployed.
1: Very good. Unemployed.
0: Chômeur.
1: Okay. Good job.
0: Nous allons revoir donc les verbes qui ont été proposés au cours des émissions précédentes.
1: Yes.
0: Ce sont des verbes qui, comme je l'ai dit, sont essentiels pour une conversation de niveau élémentaire. Ils nous permettent d'exprimer toutes les actions nécessaires à la vie de tous les jours. Au fur et à mesure, nous rajouterons un ou deux verbes, ce qui va compléter cette liste de verbes clés. Lévi, tu peux les reprendre, s'il te plaît.
2: Si. Voir, have, avoir, go, aller, comme, venir, d'où, faire, speak, parler, Eat, manger. Pray, prier. Help, aider. Give, donner. Like, aimer. Walk, marcher.
1: Excuse me, walk.
2: Walk, marcher. Write, écrire.
1: Write.
2: Write, écrire.
1: Parce que white, c'est la couleur.
0: Et c'est la couleur blanche.
1: Ok, so write, et l'autre c'est white.
0: Alors, tu nous reprends le verbe, s'il te plaît, Vic.
1: Write.
2: Écrire. Read. Lire. Look. Regarder. Sit down. S'asseoir. Prepare. Préparer. Wash. Laver. Sleep. Dormir. Listen. Écouter. Take. Prendre. Pay. Payer. Put.
1: Put.
2: Put.
1: Ok, good job.
2: Mettre. Work. Travailler.
1: Ok, work.
2: Work. Travailler. Drink. Boire. Worship. Adorer. Live.
1: No.
2: Live.
1: Ok.
2: Vivre.
1: Ok, well done.
0: Très bien, merci Lévi. À noter qu'il est nécessaire, important même, de reprendre ces verbes tous les jours. Ils sont à peu près au nombre de 27. En les reprenant tous les jours, une à deux fois par jour, on s'assure de les maîtriser et de pouvoir les employer sans difficulté en situation

0: aurait maîtrisé. Bon, alors, on avance et c'est au tour de Lévi de nous proposer des phrases. Alors, le temps employé, c'est le futur, en particulier l'auxiliaire modal qui nous permet de faire des phrases au futur, c'est l'auxiliaire will. À la phrase, à la forme affirmative, la syntaxe sera la suivante. Le sujet suivi de will, suivi du verbe et suivi d'un complément, s'il y a lieu, d'accord?
1: For example,
0: I will see God.
1: Amen.
0: Si on veut faire une phrase négative, on va faire l'auxiliaire, le will, on le fera suivre de la négation not. You will not come. À la forme interrogative, l'auxiliaire will sera en début de phrase suivi du sujet et ensuite du verbe et puis en fin du complément. Will the children eat now? Très bien. Je crois que tout le monde a tous les éléments nécessaires. Lévi, tu es à même de nous donner des phrases, des exemples à partir du vocabulaire que nous avons étudié en début d'émission, des verbes clés de l'auxiliaire will. Est-ce que tu es prêt?
2: Oui.
0: Vas-y, lance-toi et j'espère que nos auditeurs, nos élèves à la maison font de même, qu'ils ont leur stylo, qu'ils ont pris des notes et qu'ils sont prêts à nous proposer certaines phrases. Alors, un numéro de téléphone pour joindre l'association, le 93 33 59, c'est un portable, 93 33 59. Nous sommes à votre disposition si vous avez besoin d'un accompagnement encore plus précis. Aussi, vous souhaiteriez avoir une information relative à cette émission. D'accord? Vous pouvez aussi m'envoyer vos phrases par SMS à ce numéro-là. Très bien. Allez, Lévi, on t'écoute.
2: I will prepare at the resume.
1: Ok, I will prepare
2: The resume.
1: Ok, I will prepare the resume.
0: Très belle phrase.
2: Will you take the cover letter?
1: Very good. Will you take the cover letter?
0: Je traduis la phrase. Prendras-tu la lettre de motivation?
2: My employer will interview my
0: Alors, veux-tu reprendre, s'il te plaît, la phrase que tu nous proposais, Lévi, s'il te plaît?
2: employer will interview in my
0: Veux-tu, s'il te plaît, reprendre, Lévi, la phrase que tu nous proposais?
2: My employer will prepare my employer.
0: Veux-tu reprendre, Lévi, s'il te plaît, la phrase que tu nous proposais?
2: My employer will interview my friend.
1: Very good. My employer will interview my friend.
0: Très belle phrase. Mon employeur va procéder à l'entretien d'embauche de mon ami.
2: Tomorrow, I will not be employed.
1: Wow. Tomorrow, I will not be employed. Employed or unemployed?
2: Employed.
1: Oh.
0: Demain, je ne serai pas employé. Oh, comme c'est triste. Mais non, sois positif, Lévi.
1: Maybe unemployed. Tomorrow, I will not be unemployed.
2: Unemployed.
1: OK.
0: Et voilà, demain, je ne serai pas un chômeur.
1: Yes.
0: Voilà, il faut toujours rester battant. OK, allez. Another sentence, please. Good job, Lévi.
2: He will walk to the salary.
0: Je propose for the salary. D'accord? Tu veux reprendre avec
2: He will walk to the for the salary.
0: Encore, s'il te plaît?
2: He will not for the salary.
0: Je crois qu'il y a une petite confusion.

0: Tu veux faire la correction, Victoria, s'il te plaît?
1: Which one, the positive or the negative? Okay, he will not work for the salary.
0: Or he will work for the salary.
1: Yes, it depends on the motivation.
0: Restons positifs. He will work for the salary. Il travaillera pour le salaire.
1: But it can be the other sense, my dear. He will not work for the salary because it's not only for money.
0: Ah, c'est du bénévolat. Ah,
1: Yes.
0: d'accord, très bien. Donc, il ne travaillera pas pour un salaire périssable, mais pour quelque chose de beaucoup plus élevé.
1: Do you still have a sentence, Levy, or finish?
2: My manager
1: My manager.
2: will take the résumé.
0: Reprends, s'il te plaît.
2: My manager will take the résumé.
1: Very good.
0: Excellent sentence.
1: My manager will take the resume.
0: Mon manager prendra le CV.
1: De qui?
0: Mais le sien.
1: But he's already hired. It's already his manager.
0: Ah oui, donc c'est le
1: Someone.
0: curriculum vitae de quelqu'un d'autre.
1: Yes.
0: Ah, bien sûr. Oh, comme tu es intelligente. C'est parce que tu es asiatique. Bon, je pense que c'est l'heure de mettre fin. Tu as une autre phrase? La dernière? D'accord? On t'écoute. Vas-y, Lévi.
2: My sister will give the cover letter.
1: Very good. My sister will give the cover letter.
0: Ma sœur donnera la lettre de motivation.
1: Okay, well done, Levy.
0: Ah
1: Well
0: oui, elle a fait
1: done.
0: du très bon travail. Nous saluons la performance parce qu'à la fois, les phrases étaient faites à part au futur, du moins. Elles étaient faites par Lévi au futur, en employant le vocabulaire étudié en début de d'émission, et bien sûr avec ces verbes que nous tentons de maîtriser. Super. Je sais que vous aussi, vous avez fait du très bon travail chez vous. Nous nous revoyons encore la fois prochaine. D'ici là, vivez l'anglais.
2: Autrement.
0: See you. 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
1: Aujourd'hui, tabagisme et maladie cardiovasculaire. Lorsqu'on parle tabagisme, et nous avons souvent l'occasion d'en parler sur ces antennes, et j'espère que vous ne nous en voudrez pas de répéter les choses, mais je pense qu'il est utile de répéter parce que on ne sait pas toujours les conséquences des actes que l'on fait au quotidien. Fumer est une mauvaise habitude et le rapport, la relation qu'il y a avec les maladies cardiovasculaires est peut-être un peu moins bien connu que le problème de cancer, par exemple. On sait très bien que l'habitude de fumer peut induire des cancers, notamment les cancers du bronche. Statistiquement, si vous fumez assez longtemps, vous avez une chance sur 10, ou si vous voulez, 10% des fumeurs vont mourir d'un cancer des bronches. Je dis bien si vous fumez assez longtemps. Si vous arrêtez avant, vous éviterez cette fin pénible. Mais c'est quelque chose qui est bien connu. On se dit, 1 sur 10, il y en a 9 qui ne vont pas l'avoir, donc peut-être je pourrais passer à côté. Mais les 90% qui restent ne sont pas indemnes de problèmes. Et s'ils connaissent bien ce problème du cancer des bronches, ils ne connaissent pas toujours très bien le problème cardiaque ou cardiovasculaire. En effet, on peut mourir de maladies cardiovasculaires lorsque l'on fume, et il y aura 3 fois plus de personnes qui vont décéder de maladies cardiovasculaires que de cancer des bronches. C'est-à-dire que, en fait, 30% des gros fumeurs vont mourir de maladies cardiovasculaires. Donc, c'est un chiffre qui est tout à fait impressionnant et qu'il faut retenir. Vous savez que le cœur est un organe qui est actif en permanence, il ne peut pas s'arrêter. Il a besoin continuellement d'avoir une irrigation sanguine. Ce sang lui est fourni à travers des artères qu'on appelle les artères coronaires. Et le fait de fumer a une action directe sur le diamètre de ces artères coronaires. En effet, il y a une vasoconstriction qui se fait, c'est-à-dire que l'artère va se resserrer chaque fois que l'on prend quelques bouffées de tabac. C'est la nicotine qui produit cela par l'intermédiaire du système nerveux végétatif. Je pense que vous savez cela. Et à ce moment-là, le cœur est obligé de pomper d'une façon plus difficile. Il doit envoyer la même quantité de sang dans votre organisme, mais comme les artères sont plus petites, bien, il faut augmenter la pression pour que ça passe. Non seulement il y a ce problème de vasoconstriction, c'est-à-dire la fermeture des artères coronaires, qui, je vous le rappelle, sont de petites artères. Au départ, elles ont à peu près un demi-centimètre de large, mais dans la partie terminale, c'est quelques millimètres. Eh bien, non seulement il y a une vasoconstriction, mais également les études scientifiques ont bien démontré que le cholestérol sanguin était élevé chez les fumeurs, et que plus vous avez de cholestérol, plus vos artères vont s'encrasser, vont être fermées. Donc voilà déjà une artère qui est refermée, qui va s'encrasser plus rapidement. Si on ajoute à cela que le fait de fumer augmente en quelque sorte la viscosité sanguine en agissant sur les plaquettes qui sont le facteur de la coagulation, eh bien vous voyez que tout est prêt pour que vous puissiez faire un caillot et que ce caillot puisse boucher une artère. Si c'est une petite artère, c'est un petit morceau du cœur qui va être atteint. Si c'est une artère un peu plus importante, c'est une part plus importante, et à ce moment-là, ça peut arriver au décès. Et malheureusement, ce ne sont pas les filtres sur les cigarettes, ce n'est pas le fait de fumer un peu moins qui peuvent améliorer beaucoup les choses, parce que cela n'est pas tout à fait dépendant de la quantité de cigarettes fumées. Bien entendu, plus vous fumez, plus le danger est grand, mais on s'est aperçu que la vasoconstriction des artères coronaires était parfois peu en relation avec la quantité de cigarettes fumées. Bien entendu, même un non-fumeur peut avoir les mêmes problèmes s'il est en contact direct avec des fumeurs. C'est ce qu'on appelle les fumeurs passifs. Et donc, il suffit qu'il y ait un fumeur dans une pièce pour qu'un certain nombre d'autres personnes puissent bénéficier de sa mauvaise habitude et avoir les mêmes problèmes au niveau cardiovasculaire. C'est quelque chose qui justifie largement les différentes dispositions légales qui sont prises dans nos pays pour demander aux gens de ne pas fumer dans les lieux publics. Bien entendu, d'autres maladies peuvent survenir, non seulement il y a le cancer des bronches, les maladies cardiovasculaires, mais il y a les bronchites, l'emphysème, l'asthme, le cancer du larynx, les problèmes des yeux, les problèmes digestifs qui sont aggravés par l'habitude tabagique. On ne peut plus ignorer ces choses en ce fin de siècle, vers l'an 2000. Le fait de fumer est acceptable peut-être du point de vue social, mais c'est un danger permanent pour votre santé, pour votre vie. Alors, bien heureusement, beaucoup de gens essayent d'arrêter de fumer. Des méthodes de plus en plus performantes vous permettent de le réaliser. Bien sûr, le mieux serait de ne pas commencer, et là il faut s'adresser aux jeunes, mais ce message n'est pas toujours malheureusement entendu, mais peut-être qu'à force, on arrivera à dissuader les jeunes de commencer de fumer. Ce que l'on sait en tout cas, c'est que tous ceux qui arrêtent de fumer ont un bénéfice à le faire, même si cela est difficile. Regardez autour de vous, vous trouverez sûrement des gens qui l'ont fait. Bien sûr, il faut un peu de volonté, il faut un peu de persévérance, mais après tout, c'est quand même une question de vie et de mort.

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1: Dans notre prochaine émission, nous resterons un peu dans le même sujet puisque nous ferons la prévention générale des maladies cardiovasculaires.

0: dis, pourquoi on raconte des histoires aux enfants?
1: Disons que les enfants ne vivent pas dans le même monde que les adultes. Les enfants, ils ont leur monde à eux. L'enfant, c'est le rêve, la magie, le merveilleux. Puis l'adulte, c'est le monde de la rigueur, du travail, etc. Alors, le moment de l'histoire, c'est le moment où les deux mondes se rencontrent, où l'adulte peut partager les mêmes choses avec l'enfant.
0: C'est comme avec la télé?
1: Ah non, à la télé, vous êtes devant une machine, pas devant un être humain. C'est vrai qu'on voit des visages humains dans l'écran de la télé, mais c'est pas pareil. C'est un partage, c'est deux personnes qui s'aiment qui parlent. Tandis que quand vous êtes devant la télé, vous voyez le présentateur, mais lui ne vous voit pas, ne vous écoute pas. Et le meilleur endroit pour trouver des jolies histoires pour les enfants, d'après toi, ce serait où?
2: Dans la Bible.

0: 11h31.
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2: Le journal avec vous, Diane Berger. Bonsoir Diane.
3: Bonsoir Delia, bonsoir James. Bonsoir à tous. Sixième nuit consécutive de frappes américaines contre l'Iran. Pour l'instant, ni Téhéran ni Washington ne semblent vouloir concéder quoi que ce soit. Et le retour des sanctions économiques ne bouleverse pas pour l'instant le régime iranien, habitué maintenant à faire avec. Mouvement de contestation rare en Ukraine. Malgré la guerre, des milliers d'habitants ont manifesté leur colère aujourd'hui après le limogeage de Mykhailo Fedorov, le très populaire ministre de la Défense. Nouvelle attaque contre la liberté d'expression en Chine. La police de Hong Kong a arrêté 5 libraires accusés de vendre des livres qualifiés de séditieux. Et puis les incendies sont plus nombreux et plus violents qu'avant en Europe. Et en face, les moyens des pompiers pas toujours adaptés. Un syndicat français alerte sur la crise connue par les sapeurs-pompiers volontaires. On vous dit tout à la fin de ce journal. Une nouvelle série d'explosions en Iran ce soir, à nouveau frappée par l'armée américaine. La ville portuaire de Bushehr notamment a été visée. On y trouve la seule centrale nucléaire d'Iran. Des détonations ont été signalées également à Bandar Abbas, près du détroit d'Ormuz. Le rythme des frappes entre les États-Unis et l'Iran ne faiblit pas, malgré les appels au dialogue du médiateur pakistanais. Les États-Unis ont également remis en place des sanctions et le blocus des ports iraniens. Mais l'économie iranienne a appris à faire face à ces leviers économiques activés par Washington, explique Thibaut Fouillet, directeur scientifique du Centre d'analyse et de prévision des risques internationaux.
4: Il y a un moment où on atteint un point culminant dans les sanctions, c'est-à-dire que ça a un effet d'abord fort au tout début, parce que d'un coup on arrête les chaînes de valeur, on nous fait s'effondrer certaines entreprises qui étaient dépendantes du marché international. Et ensuite, après, dans la longue durée, on affaiblit une économie, mais on voit bien que les économies s'adaptent et qu'on développe des mécanismes de résilience. Et là, en l'occurrence, comme les Iraniens sont sous sanctions depuis les années 80, 4 décennies que vous êtes sous sanctions, les mécanismes d'adaptation, votre économie, de toute façon, s'est habituée à vivre sous sanctions. Ça ne veut pas dire que c'est tout rose, mais c'est habitué. C'est la même chose pour la Russie actuellement, c'est moins longtemps. Donc aujourd'hui, rajouter des sanctions, rajouter de l'embargo, ça peut affaiblir à la marge, ça peut augmenter un peu la pression, mais de toute façon, ça ne peut pas avoir d'effet décisif, puisque structurellement, l'économie du pays fonctionne et est faite pour fonctionner sous sanctions.
3: Thibaut Fouillet, directeur scientifique du Centre d'analyse et de prévision des risques internationaux. Donald Trump doit prendre la parole dans 5 heures. Discours solennel du président des États-Unis. Selon la Maison-Blanche, il doit faire des révélations sur le système électoral américain et ses vulnérabilités. À 4 mois des élections de mi-mandat, ses opposants démocrates redoutent déjà qu'il remette en cause le résultat de ce scrutin où le camp républicain est donné perdant. Une nouvelle manifestation a encore réuni plusieurs centaines de personnes ce soir sur une place du centre de Kiev. Des rassemblements ont eu lieu spontanément aujourd'hui dans plusieurs villes d'Ukraine. Tous dénoncent le limogeage du ministre de la Défense, Mykhailo Fedorov. À 35 ans seulement, il a pourtant un bilan flatteur à la tête du ministère de la Défense ukrainien, en pleine guerre contre l'agresseur russe. Et puis, il a acquis, avec ces derniers mois, une très bonne image auprès de la population. Daniel Valo.
5: Visage poupin, toujours souriant et vêtu de noir, Mykhailo Fedorov est entré au gouvernement dès 2019, à l'âge de 28 ans. Volodymyr Zelensky lui avait confié la gestion de ses réseaux sociaux, il le nomme au ministère de la Transition numérique. En 2022, lorsque la guerre éclate, le jeune ministre parvient à convaincre Elon Musk de relier l'armée ukrainienne au réseau Starlink. Il se fait l'avocat, dès les premières semaines, de la guerre des drones et de la collecte de données sur les champs de bataille pour faciliter le repérage des cibles militaires. Nommé en janvier dernier à la tête du ministère de la Défense, Mykhailo Fedorov amplifie et systématise une stratégie qui s'avère redoutablement efficace. Il ne parvient pas, en revanche, à réformer le système de conscription et il se heurte à plusieurs reprises à l'état-major de l'armée ukrainienne. C'est peut-être là qu'il faut trouver la raison de son limogeage, Volodymyr Zelensky souhaitant une meilleure relation entre le gouvernement et les chefs de l'armée. Autre explication avancée par les les manifestants qui demandent son maintien. Le jeune ministre aurait eu le tort de vouloir lutter contre la corruption dans les contrats de fourniture militaire.
3: Pour assurer l'intérim au ministère de la Défense, Volodymyr Zelensky, le président ukrainien, a choisi un responsable du renseignement, Yevgeny Hmara, un changement qui doit encore être validé par le Parlement. Arrêté car il propose des livres. À Hong Kong, la police chinoise a perquisitionné 2 libraires et interpellé 5 vendeurs. C'est la 3e descente de police de ce type cette année dans la ville. Mélissa Barra.
0: Sur les images de son arrestation, une jeune femme menottée arbore un t-shirt noir marqué « Je suis libraire ». Au total, 5 personnes ont été interpellées et des cartons entiers de livres saisis dans les rayons de Have a Nice Day et Greenfield, 2 librairies indépendantes de Hong Kong que la police accuse de distribuer des contenus séditieux. Une qualification fourre-tout, explique Sarah Brooks, directrice Chine de l'organisation Amnesty International.
6: Si l'on prend la définition de la sédition à la lettre, dans son sens admis partout dans le monde, on ne peut pas arrêter quelqu'un pour avoir vendu des livres. On l'a vu, ça concerne des ouvrages comme des fables sur des loups et des moutons ou des biographies de personnalités qui dérangent les autorités. Les lois sur la sécurité nationale imposées par Pékin ne définissent pas précisément ce qui constitue un acte de sédition.
0: D'autres libraires avaient été interpellés en mars et en juin dernier. Ils risquent jusqu'à 7 ans de prison.
6: Les militants et avocats pro-démocratie, les dirigeants syndicaux et les leaders étudiants sont presque tous en prison. Le gouvernement a donc élargi sa cible. Avant, de nombreux commerces affichaient leur attachement aux valeurs démocratiques. Leur nombre s'est réduit.
0: Cette dernière perquisition a eu lieu le jour où s'ouvrait l'édition 2026 du Salon du Livre de Hong Kong.
3: Mélissa Barra, le géant du streaming Netflix chute à la bourse de Wall Street, un repli de 8%. Le résultat des mauvais chiffres du géant américain du divertissement, sa croissance a ralenti au deuxième trimestre 2026 et ses prévisions pour la suite ont déçu le marché. 32 accusés condamnés au procès de la catastrophe du pont de Morandi à Gênes en Italie. La peine la plus lourde, 12 ans de prison ferme, va à l'ancien directeur général de la société d'autoroute qui gérait le viaduc qui s'est effondré. C'était le 14 août 2018, des dizaines de véhicules avaient été emportés. L'accident avait fait au total 43 morts. Un grave incendie hors de contrôle dans le nord-est de l'Espagne, dans la province de Saragosse. Les flammes ont ravagé en quelques heures 7600 hectares. 5 villages ont dû être évacués et les autorités préviennent qu'il faudra plusieurs jours pour réussir à le maîtriser. Les incendies violents également en France. 35 000 hectares de végétation ont déjà brûlé cette année. C'est autant que l'été dernier, sauf que nous ne sommes que mi-juillet. Près de 1000 pompiers sont toujours mobilisés contre les flammes dans la forêt de Fontainebleau, à 50 kilomètres de Paris. Et parmi ces pompiers, une majorité de sapeurs-pompiers volontaires. Ils sont près de 200 000 au total en France à exercer cette fonction avec ce statut spécifique, en parallèle d'une autre activité. Mais ce système est à bout de souffle, Jeanne d'Anglejean.
7: À bout de souffle, voire au bord de l'explosion, selon Bruno Ménard. Il est le secrétaire général du syndicat des sapeurs-pompiers volontaires. Des volontaires qui représentent 80% des effectifs des soldats du feu.
8: 2 fois sur 3, quand vous allez croiser un camion ou une ambulance, ça sera des sapeurs-pompiers volontaires à l'intérieur. Sans les sapeurs-pompiers volontaires, le système s'écroule. Depuis 25 ans, il n'y a jamais eu d'augmentation des effectifs de sapeurs-pompiers volontaires en France. En face, les interventions ont augmenté de 50%.
7: Et si la main-d'œuvre manque, c'est parce qu'elle est difficile à recruter. Aujourd'hui, 1 jeune sur 2 ne va pas au bout de sa formation. Pour Bruno Ménard, on a trop professionnalisé les sapeurs-pompiers volontaires.
8: Donc on leur demande de plus en plus de choses. Vous savez, quand vous demandez 1400 heures à un sapeur-pompier volontaire dans l'année, et qu'on lui dit, mais si t'es pas content, tu dégages. Mais à un moment donné, il dégage. Quand vous vous levez deux fois la nuit, une semaine par mois, et que le lendemain matin, vous allez travailler chez votre employeur, ça commence à être compliqué.
7: Pour améliorer les choses, il aimerait que son syndicat soit invité à la table des négociations. Et il encourage aussi les responsables politiques à injecter plus d'argent et à embaucher plus de sapeurs-pompiers professionnels. Pour les étés à venir, ça permettrait de mieux lutter contre les feux comme celui de Fontainebleau.
3: Et puis justement, depuis la forêt de Fontainebleau, où il était tout à l'heure, le président Emmanuel Macron a répondu que la France s'est donné les moyens de lutter contre les feux. Concernant l'enquête maintenant, elle avance sur ce qui a causé le principal foyer d'incendie dans ce poumon vert près de la capitale. Il pourrait s'agir de travaux près de la forêt. La tapisserie de Bayeux n'a subi aucune altération visible pendant son transfert à Londres. Le ministère français de la Culture se veut rassurant ce soir. L'œuvre d'art vient d'être extraite du caisson dans lequel elle a voyagé, une opération à haut risque pour cette pièce de plus de 1000 ans. Elle va être exposée pendant un an au British Museum de Londres. C'est la fin de ce journal. 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
1: Daniel 6, verset 22. Mon Dieu envoyait son ange et fermait la gueule des lions, qui ne m'ont fait aucun mal, parce que j'ai été trouvé innocent devant lui. Et devant toi non plus, ô roi, je n'ai fait rien de mauvais. Mon Dieu, préserve-moi de la fosse aux lions, mais si toutefois je dois en faire l'expérience pour la gloire de ton nom, que je sois trouvé innocent devant toi et que tes anges me protègent. Amen.
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4: Eh oui, bien, bonsoir tout le monde. Nous, Adam, émission là. Écoutez pour comprendre. Nous avons venu à vous dire là, sur le texte, Matthieu 3, verset 7. Nous nous invités, on n'invitait pas n'importe qui, nous sommes souci bien filés. On met à manioc. Et nous sommes rentrés à la fondation de ça. Et le baptême, nous avons posé ce nombre de questions. Et assis pas peut-être, nous avons signé une réponse. Et maintenant, si toutes les fois nous n'avons pas de réponse, on nous souhaitait que bon Dieu ait porté une réponse pour nous au moment voulu. Alors, invité là, ça pourquoi dire, il a debout au cas. Que tout le monde se dit, tout le monde bien en place à eux, ça qui voulait écrire pour un crayon, nous n'y bibons nous dans Matthieu chapitre 3, et nous avons un coup de musique, et encore rappeler aussi le numéro là, le 0790 90 19 19, un coup de musique, et nous avons ouvert.

0: Mais nous avons vu dans le ciel, nous avons nous la voix. Alors, quand nous avons invité, on s'est bien filé. Et c'est Jean-Claude Baltimore. Là, quand on s'est bien filé, c'est des liens qu'on parle. Je vois le qu'on fait.
1: Mais ça, il y a quelqu'un qui
0: est. Là, qu'on veut.
1: C'est pas qu'on veut, on va en parler à plein de moi.
0: Pas d'après, nous avons dit bon Dieu, nous avons fait la même bon Dieu.
1: Absolument. Tout ni meilleur, mais ça aussi, nous avons à peine vous, quoi.
0: Ou meilleur pour d'autres personnes qui ne sont pas con.
1: Ah, pas ça, comment même?
0: Alors, en cas de quoi, après, mis à tout le monde qui attend, parce que nous ne pouvons pas aller d'autres butins qui est assez vaillant. Et nous allons tourner dans le Matthieu chapitre 3, qui a dit: mais Jean s'est posé en disant, c'est moi qui ai besoin d'être baptisé par toi et tu viens à moi. Alors, deux fois, on a Jean le Baptiste, qui s'est éveillé, nous avons vrai. Le baptême, et on y a aussi Jésus-Christ qui n'est pas n'importe qui monde, c'est qui bon Dieu Seigneur. Et on a senti qu'il a écouté Jean, et Jean, le blague a dit qu'il a opposé à ça. Il a estimé que lui n'a pas lui pour me baptiser, c'est lui pour être baptisé. C'est ça le problème là. Alors maintenant, nous avons un nombre de questions qu'on a posé là. Nous avons dit Adam et chez Baltimore, oui. La mention du baptême dans la Bible.
1: Oui, alors, bon, ou déjà cité un texte où Jésus s'est premier rencontré avec baptême, mais quand il y a dans Marc 4, c'est là qu'on trouve en réalité dans le Nouveau Testament là, première mention à baptême là. Nous pouvons continuer ça, il a dit comme ça, Jean paraît, il était qu'à baptiser dans des heures là, il était qu'à prêcher baptême de repentance pour rémission à péché. C'est premier mention à baptême que nous retrouvons dans le Nouveau Testament là. On a bien dit Nouveau Testament là parce que dans ce testament là, on pas ni allusion à baptême molassa. Ça veut pas dire qu'il n'a pas existé, mais on pas ni allusion à ça.
0: D'accord. Maintenant, Jean, qui moune Jean?
1: Oui, alors déjà nous voyons qu'il paraît. Il paraît quand on revient. D'accord. Et Jean rapporte un nom qui atypique. Et Adam et famille, donc c'est le premier monde qui portait dans ça. Et non, c'est un nom hébreu, c'est Yohanan, qui signifie bon Dieu qui a fait miséricorde. Et Peter, il a ajouté le baptiste. Alors, non, il n'est pas le baptiste, c'est par rapport à le fait qu'il a été baptisé. Donc, c'est comme je te dis, Jean le pêcheur, Jean le magicien, Jean le électricien. Ok, d'accord. Et donc, c'est le baptiste. Et donc, et ces garçons à Elisabeth et à Zacharie. Alors Zacharie c'était un prêtre. Donc il c'était qu'à assurer fonction au temple. Donc Jean souvelé et il n'y a une descendance de prêtrise, il y a peut-être prêtre. Disons sont lévite. C'est pas n'importe qui tribu en Israël, c'est un tribu hautement religieux, spirituel, donc gardien du temple. Donc c'est ça mais c'est donc sans famille, ça c'est brutal. Et donc l'évangile Saint Luc en particulier, qui a dit comme ça que bon, Jean c'était cousin à Jésus-Christ. C'est ça qu'il a dit. Parce que, de toute manière, il a dit comme ça que Elisabeth et maman Jean c'était un proche parent à Marie. Et là, vous voyez, au contraire, bien, Elisabeth était enceinte depuis 6 mois. Donc finalement, il a dit comme ça que Jean et Jésus c'est cousin germain. Mais en tout cas, là, nous croyons bien. Apparemment, il n'y a pas de c'est tardivement que il a rencontré yo. Et donc, en l'homme qui a dit ça, que, bien, dans le milieu biblique, il se pourrait que les Jésus fêtes, Jean et Jean Gonhomme, ça a dit. Mais bon, à pas sujet à discussion, nous. En tout cas, l'homme qui a dit bien, Jean n'a pas de Jésus, il n'y a pas de Dieu. C'est lors du baptême, aux environs de conseil, il y aura découvert, il y aura parlé. Et donc, Jean était souvent de loin et né à Jésus. Alors, à part Luc et les évangiles, d'autre côté, on va trouver non à Jean, c'est dans un livre à Antiquité juive, c'est un nommé Flavius Joseph, qui est un grand historien juif, que renommé. Et donc, c'est lui qui a la preuve historique que Jean le Baptiste existait, à part la Bible. D'autres livres qui non bibliques qui parlent de Jean-Baptiste, c'est Flavius Joseph qui parle de Jean-Baptiste. Et donc, il a dit que Jean-Baptiste, c'était un juif, et qui apparemment a fréquenté une communauté, je crois que les Esséniens, dans le désert, Et c'était beaucoup qui étaient très, très, très, très pieux. Et donc, c'était pratiquement, ça y a crié, mais c'est un secte du judaïsme. Donc, qui était très particulier dans la pureté. Et jusqu'à employant l'eau de l'eau pour la purification du corps et tout ça. Et donc, il a dit que Jean, il faut possible que Jean, dans le désert, côtoyait ses messieurs et longtemps, et qu'il sait qu'expliquer la comportation hygiénique.
0: Maintenant, ça vient, mais Jodla, l'un qui a gardé Bible là, on parle de mots qui. Est-ce que Jodla, le baptême, qui sent ça le baptême? Qui sent ça mot là ça?
1: Alors, hier, que Jodla, il n'y a seul sens. Mm-hmm. Parce que baptême là, qui avait vu dans mot grec, sur le mot grec là, c'est baptizo, mm-hmm. Qui veut dire immerger. C'est-à-dire que, il y a quoi dire plonger, mais en fin de compte, sens là, c'est pas tellement plonger. Sens là, c'est immerger, c'est qu'on bat de l'eau. On bat de l'eau. Qui ou plonger, qui ou pas plonger, qui ou accroupir, donc on bat de l'eau. Fait que tout corps a en bas de l'eau. C'est sens à baptême là. Maintenant, c'est sens physique. Mais aussi, qu'à penser spirituel. Et ça, nous pouvons ça tout à l'heure. Mais en tout cas, nous pouvons dire que tout baptême, à niveau là, ça, hein, à niveau là, ça, qu'a commandé en immersion totale.
0: D'accord. Maintenant, nous avançons dans l'air ça. Alors nous quoi jouons sens là ça nous qui sens nous qui m'ont bien vanté ça
1: vanté qui ça
0: le baptême
1: non nous enfin non nous loin encore des fois qui venaient le baptême
0: nous
1: loin de ça.
0: Ah bon,
1: mais non on dit comme ça que c'est Jean, c'est premier monde qui ouvre qu'à baptiser,
0: ouais.
1: C'est tout, mais après Jean dit que Jean inventé baptême.
0: Non, alors
1: nous peut poser ces questions là.
0: Hein?
1: On peut poser question là.
0: Oui, mais on peut poser question là parce que si on me joue là, c'est est-ce qu'elles sont bien inventées?
1: Bon,
0: c'est bien inventées.
1: Oui.
0: Est-ce qu'elles sont pas savées, moi?
1: Oui, alors, on peut répondre ça. On peut répondre ça pas rapidement comme ça. Fais-nous anti-démarche, anti-cheminement historique.
0: Nous avons fait une recherche là, ça?
1: Oui, mais c'est ça qu'on a fait parce qu'on a fait pour ça.
0: D'accord.
1: Nous avons trouvé des rites semblables. Dans pratiquement toutes les religions, toutes les grandes religions, nous avons trouvé ça a existé. Quel que soit là où nous habitons, culturellement, géographiquement, nous avons trouvé des habitants qu'il y a dans toute rite religieux. C'est de l'eau édifiée. Mm-hmm. Et de l'eau édifiée, pour toute religion, c'est symbole de purification, de pureté. Le purifié habitant, ça va être de l'eau lavée ou bien boulée. C'est des habitants à ça. Et donc, en louche, je suis dit comme ça que baptême là, que Jean t'a fait là, enfin, baptême chrétien là, qu'a tiré originaire du judaïsme. Ok? Et donc, c'est ça. Mais ne pas aller plus loin.
0: On voit.
1: Alors, est-ce que ça a fondé?
0: Ouais.
1: Est-ce que ça a fondé?
0: Mm-hmm. Alors, est-ce. C'est vrai. Mais ça, donc a dit, mais fondamentalement, est-ce que qui preuve vous n'avez dans ça?
1: Oui, mais nous peut apporter des preuves historiques, d'accord. Déjà, hein, nous allons rappeler l'importance de l'eau à dans le rituel lévitique. Ok, déjà pour Yen, le roi a des biens en temple là, où tenir un objet qui est très important, c'est le cuve des reins là. Et les tapisseries de miroir, c'était rempli de l'eau. C'est un côté qui a fait des ablutions, des lavages. Donc déjà, nous pouvons avoir dans le rituel lévitique la même de l'eau présente pour laver ces sacrifices-là et aussi pour laver ces intervenants-là. Et les prêtres, les lévites, tout le monde qui est rapproché du temple-là, mm-hmm. peut être lavé. Et donc, ça très important. Et plus tard, nous avons découvert dans pratique à judaïsme là, sera que les bains rituels.
0: Ouais, mais ça c'est avec qui?
1: Alors, bains rituels, c'est sont des fouilles archéologiques que ils ont fait en entourage à temple de Jérusalem, et ils ont découvert en série de bassins ou bains rituels, je crois que ça. Et il aura pensé que ça sera remonté depuis le premier siècle, donc en temps à Jésus-Christ, justement. Et donc, il était des mêmes bains qui étaient prévus pour des gens de passage. Donc, c'était le bassin que vous trouvez donc, dans le quartier-là, de Jérusalem Atradi. Et en général, c'était des familles riches. Les familles riches, les familles sacerdotales, les familles des prêtres. Dans chaque maison, pratiquement, ils étaient en bassin pour faire un bain rituel.
0: Mm-hmm.
1: Alors, à quoi ça a servi?
0: Ouais.
1: Nous pouvons poser cette question-là.
0: Mm-hmm.
1: Eh bien, tout simplement, à la pureté rituelle. C'est-à-dire, pour te purifier.
0: Mm-hmm.
1: Parce que à, dans le judaïsme, là, la pureté semble être très importante.
0: Mm-hmm.
1: Ce qu'a dit Lévitique 11 et Nombre, eh bien, il y aura parlé de ça en longtemps, en long. Et les relations avec le avec bois, avec manger, avec sexualité, avec les animaux impurs, avec les objets, les cadavres, les personnes, tout cela t'est qu'à relever de savoir créer la pureté rituelle.
0: Mm-hmm.
1: Et donc ces juifs-là, ils étaient malades à la pureté, et donc fait à tout moment que ils étaient purifiés avec de l'eau ou bien avec du feu, quoi.
0: D'accord. Alors, en cas où vous avez dit, vous avez vos mots plusieurs fois, vous avez parlé rituel, purification, ben. Mais Adam, pensez à judaïsme là, Adam, la pensée du judaïsme, Adam, qui vient qu'à, il peut coordonner ce bétain là, ça.
1: Eh bien, dans le judaïsme, l'impureté, c'est état à un monde qui ne peut pas avoir contact avec temple et culte.
0: Ça, c'est état, répétez ça aujourd'hui.
1: C'est état à un monde. Qui ne peut pas rentrer en contact avec temple là et avec culte là.
0: Mais temple là, c'est un bâtiment.
1: Oui, mais Adéni, la Shekina, la présence de Dieu.
0: Ouais.
1: Et vous savez, même quand peut-être l'être rentré dans le Tessin là, ça fait été mêlé.
0: D'accord.
1: Et donc, il faut faire une série de rites de purification pour te rentrer là où tu es blanc en coton.
0: Mais...
1: Et donc, pour le monde ne peut pas rentrer en contact à temple là ou à dans. À tout à temps plat, s'il n'est pas purifié, faut te laver.
0: Faut baigner.
1: Alors, à tout laver.
0: D'accord.
1: Laver.
0: Laver, main à eau, laver.
1: Laver.
0: À eau, laver, corps à eau.
1: Laver. Faut te laver. Linge aussi, vêtements à eau. Tout ça, tu es en contact, faut te laver. Si tu touches un cadavre, vous ne pouvez pas payer comme ça autant. Faut te rester en scène un nombre de temps impur, faut te purifier. Si madame tient une règle, il ne peut pas payer comme ça, pocher comme ça. Faut te rester un nombre de temps impur, faut te laver toute l'enjaille. Si tu es les poules aussi, vous ne pouvez pas venir. Vous touchez un mort, vous touchez un bête impur, vous ne pouvez pas payer autant ni participer à un rituel lévitique ou impur. Et donc, faut te laver. Et c'est de l'être à purifier.
0: Donc, alors, moi, je rappelle à tout ça, quoi.
1: Non, mais ça, question, un bon adventiste, on ne peut pas perdre. Parce que la purification du corps sans butin qui est présent dans Lévitique et Nombre, et tout mouvement à temps là, c'est de l'eau. Il faut baigner ces animaux-là, il faut peut-être la baigner, laver les vêtements-là, tout ça, Adam, quoi. Donc, c'est ça, on veut faire comprendre là. C'est que Adam pensait à Judasina, la purification, très importante.
0: D'accord.
1: Et donc, ou c'est étranger, ben ou impur. On ne peut pas approcher comme ça à dans temple là, ni à dans culte là, parce que c'est étranger. Ou sans madame, ou ni règle là, on ne peut pas non plus approcher. Ou touchant un cadavre, on ne peut pas approcher. Vous comprenez? Et donc, il faut être toujours dans un état de purification pour approcher de temple là et de culte là. Nous bien clair.
0: Mm-hmm.
1: Et donc, si je fais, il y aurait plus loin que ça. Donc, il y aurait fait des bassins. Bon, Kazayo. Puis à tout moment yo purifier yo.
0: Mm-hmm.
1: C'est ça.
0: Oui, mais est-ce que ça va les jours là comme on va baigner pour les gars?
1: Sauf qu'a dit là. Très intéressant. Sauf que on va parler des bains rituels.
0: Mm-hmm.
1: Bon, écoute. Pas parce que ouais là mais au plongeant dans la mer ou baptiser.
0: Non,
1: là. D'accord, c'est ça.
0: D'accord,
1: c'est ça. D'accord. Et bien on répond là.
0: D'accord.
1: Faut pas nous confondre avec les abricots.
0: Non. Non, pas comme vous avez beaucoup.
1: Parce que ça, c'est un bien rituel. Ça dit qu'il rentre dans un. Il y a une démarche.
0: Pratique
1: il y a une pratique religieuse.
0: Mm-hmm. Et donc, pour vous, payer la foi, faire ça, son obligation.
1: Son obligation, faut purifier.
0: Faut purifier.
1: On ne peut pas être en temple là comme ça, et ne pas purifier quand on va dans le lieu saint.
0: Donc, ça va ne pas avoir un bien démarré.
1: Mais non, mon cher, pas bien démarré. Ça va pas faire bien démarrer. C'est purifié quoi, wow, parce que tout sont touchés, tout sont mangés, et pose un problème. Déjà, j'hésite à peu grand galop rouler avec ces juifs-là à cause de ça. OK. Mais nous peut continuer à demander ça.
0: D'accord. Nous allons capable bien rituel l'esprit et corps.
1: Oui. Oui, c'est ça. Donc c'était pour laver quoi de toute impureté.
0: Mais et l'esprit au.
1: Mais c'est pour ça que en Dieu fait noyer lentement. Il a bon conscience parce que juif là si manger sans avec mes aïe, il y a un problème, mais le fait que l'avait mes aïe, il bien. C'est que le fait qu'il fait rituel là, il en paix. C'est-à-dire que même si bon, il pas au top, mais il en paix parce qu'il fait sa bouille de fait. Il suit en prescription. Donc, il dégageait. Et si nous regardons bien, ces pharisiens-là, ils étaient espérés dans ça. Donc, toujours respecter la loi de Moïse, les rituels, flébitains, quand ils pouvaient faire. Et donc, ils sont contents. Donc, ils préfèrent payer la dîme, mais pas aider famille à eux, parce qu'ils savent que l'argent là, ça crie. Donc, sans faire comprendre, c'est qu'ils sont toujours dans, en démarche de sacramentale, enfin de sacré, de purification. D'accord. Ah, maintenant, de toute manière, quand vous regardez bien, tout ça n'est pas être purifié par l'eau, c'était pas édifié. C'est-à-dire, bon, bitin que tu fais par à fond, hein, à papier. Bitin que métal qui pas à fond facilement, donc tout ça t'es purifié par le feu, ok. Et là vous aussi tu as besoin de débarrasser d'eau, donc quand la bande donc difficile qu'à faire dans l'eau, bon pour purifier.
0: Il y aura brûlé.
1: Oui, non, pour purifier quoi, pas du cas brûlé, mais bon c'est pas fait. Ok, d'accord. Oui. Et donc c'est que il y a une évolution. En ce moment, eh bien qu'est-ce qui a passé, c'est que loi là, parce que la loi juive, c'est une loi qui est progressive, qui a. On est la loi, on est commentaire à la loi, on est commentaire à commentaire. Et donc, à un moment donné, maintenant, il y a quand même demandé que ces prêtres-là, toutes ces prêtres-là, l'avaient. Toutes ces lévites-là, l'avaient. Tout le monde l'avaient, finalement. Et même les étrangers qui ont approché de Jérusalem, ils ont voulu suivre la Pâque ou n'importe quoi, ils ont l'avaient aussi. Et donc, finalement, purification là, qui a entré dans tout. Mœurs et coutumes à ces monde. Et ça va expliquer pourquoi tu es ces bien rituels là. Alors, Moïse n'a jamais demandé que le monde baigne. Enfin, quand je dis Moïse, loi et quoi, hein, loi cérémonielle, il n'a jamais demandé que le monde baigne totalement et couvert. Mais il y aura ce qu'il y a là. C'est que même Tigon Chiveyao fait couvert aussi. Pour que tout corps là lave. C'était sans ça à démarche là. Et c'est pour ça que l'on voit Jésus vient laver pied à Pierre. Et quand Pierre dit comme ça, est-ce qu'il a lavé aussi tout le corail, tête à tout le corail? Il dit, mais non, Pierre a lavé, ou j'ai pu, mais lui, comme c'est un juif, et sans pratiquer connaître, donc il a attendu que Jésus lave tout le corail, à dans bien rituel. Jésus a dit, mais non, je n'ai pas besoin de laver tout le corail. Et Jésus a ramené ça à l'esprit. Ah, parce que tout le corail lavé, que au pur. Hein? Ça pour laver pour pur, c'est normal. Et c'est pour ça que Jésus a déplacé la circoncision du prépuce à la circoncision du cœur. Il a changé et balance habitant là, quoi. Ok? Sans passer à côté quand même de la purification. Et donc, d'ailleurs, Jésus même, hein, il a dit un aveugle, allez laver Adam, piscina, à Siloui. Et il calé. Il a dit, il propre. Il calé. Il est retourné, il guérit. Pourquoi? Parce que c'est un symbole de purification. Et Jésus, en tant que juif, nous a pensé que lui aussi, il respectait ces gens de ces places-là. Simplement, petit à petit, il a ramené eux à vraie dimension à eux.
0: Maintenant, alors, on parle moins David, mais son implication, c'est nous, normalement, on le dit, aïe, aïe, en rivière là.
1: Mais oui.
0: Ça va rentrer Adam.
1: Et quand on a mangé, quoi, moi, on est le papa, on est en l'eau, pour pas raison, moi, on a dit, moi, il y a un vieux de l'eau, Judé. Non, mais il dit, allez quand même.
0: Allez.
1: Y aller. C'est parce que l'eau, parce qu'il était lépreux. Et en Israël, la lèpre, c'est justement, c'est un butin qu'on niveau impur. Donc, l'eau lépreux ne peut pas rentrer en contact avec le temple, et même avec le monde. Il faut au loin crier lépreux, parce que au sang contaminé au premier degré.
0: Alors, maintenant. On va ou partir vers moi, loin, ou venir vers moi, l'eau des ablutions.
1: Oui.
0: On lève moi, cuve de rein. Mais on va ou insister en l'eau, en les rituels. Ça veut dire que nous, c'est ça nous a crié en langage, nous, en la foison, nous, mais c'est l'habitude. Donc, Adam, mais c'est l'habitude là, ça. l'aspect religieux, pour un monde, par exemple, préciser fort, tu es obligé, mais à pas bien là, en cas de prendre la lémoine, en cas de partir là, pas bien là ça.
1: Mais tu ne sais pas ça. Hein?
0: À pas ça.
1: C'est un rituel en démarche, qui a bon conscience propre, qui a bon l'impression que au propre. Et c'est quand Dieu, c'est quand ces disciples-là, ils ont accusé Jésus de, que les disciples ont mangé sans laver mes aïeux. Et les patins de l'eau, ils ont craché mes aïeux, puis ils ont suivi mes là. Donc, c'est que ça, quoi. Et donc, alors, parce que, pourquoi assister à laisser bien rituel là, ça
0: ouais.
1: Parce que, ils étaient dans des bassins qui étaient creusés entre ces cases-là. D'accord. Et il aura le Lévitique 11:33, et Noah ben, c'était le, en hébreu, le mikvé. C'est non, oui. Et c'est même racine, enfin, c'est même sens qui baptiseau, baptême. Donc, en ce testament, on peut trouver le mot baptême, baptiseau, c'est grec. Mais on y le mikvé qui sans bassin aussi. Ou sans bassin. Sans bassin qui était fait à Don Wash, hein, Wash qui était bien, enfin, Wash de taille.
0: On se de.
1: Ouais.
0: Qu'on a réussi à quoi. En citaine.
1: Ouais, c'est ça, mais un citaine qui n'est pas couvert en l'air, quoi, un bassin. Ouais. Et donc, il a fait 1m80 sur 2m70 en général. Ouais. Hein? Donc, en fait, c'est un grand bitin. Hein? Donc, il a une longueur de 2m70 et une largeur de 1m80. Et il a une hauteur de 1m20. Donc, en fait, c'est un bon bassin. Alors, il a pris 350 litres environ et puis, quand là, il a fait 500 litres et dépassé. Donc, pourquoi? C'est toujours prouvé ça, l'eau a dit que tout le monde a couvert. Donc, nous pouvons ça dans Lévitique 15-16, nous pouvons ça dans Lévitique 11-33, sans radis là, on peut lire ça. Ou pas trouver les éléments, mais on peut trouver les éléments de bassin. Mm-hmm. Donc, ok. Et donc, déjà, nous croyons que ça a bon idée de ces bien rituels là, ça. Parce que nous avons parlé de baptême.
0: Oui, c'est ça, nous avons parlé.
1: Mais nous pouvons pas ouvrir le baptême.
0: Non.
1: Mais en Dieu comme ça, nous avons fait petit à petit pour nous voir est-ce que le baptême est en ascendant. Ça dit, est-ce qu'il y a une idée des ancêtres?
0: Donc, tout ça, on va parler maintenant, nous avons Aïel, Bizel, tout le butin.
1: Mm. Mm. Oui, oui.
0: Nous avons tout ce butin là ça. Alors, maintenant, qui ça te présente le butin là ça?
1: Oui, alors, déjà, Christian. Mm. C'était pour déjà, pour satisfaire besoin de pureté rituelle et juive là. C'est-à-dire que concernant les personnes et les objets, c'était pour ça. Donc, c'était pour que vous étiez bien détaillé, le fait que tout est purifié, que ce soit les objets, que ce soit les personnes.
0: Donc, ça a cassé avec qui, buté?
1: Mais oui, à purification.
0: Donc, depuis que vous êtes tout espèce de la ça, au pur.
1: En tout cas, vous ressentez au pur. Et comme ça, vous pouvez aller en temps. Ou peut aller faire Pâques, ou peut faire les fêtes, ou peut faire son affaire. Parce que, mais Christian, vous montre bien, ou pas te permettre vous de présenter devant mon Dieu sur salle. Et yo, propre là, t'es déjà extérieur, que corps propre et que linge propre.
0: Oui, alors là, ça va poser mon réel problème.
1: Moi, il n'y a pas besoin de mon problème.
0: Pourquoi dis-moi pour ça? Pour aller, parce que nous. Parce que là, nous tournons pas là. Nous rejoignons ces bidons là.
1: Oui.
0: Nous rejoignons lui. Quand je dis moi comme ça, que déjà au pop. Chivé au pop. Mais au niveau des chaos, ça va pas compter.
1: Non, non, ça c'est parole là ou pas parole là, moi ça. Jusqu'à présent, on n'a pas fait pas jugement, c'est peut-être ça.
0: Non, son
1: non, moins. Non, ouais. Moins à rapporter bah, des faits historiques, des faits de pratique à niveau là ça. Et après, nous regarder. Alors maintenant, ça ne peut dire que. Est-ce que le bien rituel que nous parlions un instant là, les ablutions que nous savons que nous avons en plat, d'accord, c'est ça. Et le baptême, est-ce que quelque part, il y a un frisé, quand on va dire que il y a un frisé, il y a un lien.
0: C'est quoi ça?
1: Alors, nous d'accord, c'est ça. Ces juifs-là, il y a des cas, livrés à des rites de purification, c'est eux-mêmes. En revanche, le baptême là que Jean a présenté là, il est en différence. Il est en différence. C'est une seule fois qui a été faite, bien avec une idée de purification. Parce que Jean a prêché baptême de rémission. Mm-hmm. Donc, qui ce soit Adam, des rituels là, bassin là, c'est toujours en idée de purification, de pureté. Sauf que Jean est plus loin. Il a parlé de repentance pour la purification des péchés.
0: Et ça, ou ça...
1: Non, pas du corps tout simplement,
0: ouais,
1: mais des péchés. Là, avec Jean, après une trempette que qu'on fait tout cela dans le bassin là, et en plus, il faut l'argent pour le bassin là. C'est-à-dire que les pauvres, ils ne sont pas dans ça. Hein? Donc, quelque part, ils ne sont pas plus. Et donc, là, il faut un baptiste, c'est-à-dire un baptiste, mm-hmm, pour administrer le baptême à ça. Et ça, c'est nouveau. À quand Jean a besoin de ça, lavement à ça, ben à ça, c'est une manifestation de repentance. Et la preuve que, ou quoi, rejeter ancien vie pour en vie nouveau. Et donc, baptême à Jean, tu lui dis que, bon, eh bien, ou quoi, accepter de vouer vie à bon Dieu. Et il te dit en seule fois, il te répète, pas te répète, tous les jours, à chaque quart d'heure, dans seule fois. Et là, ce n'est pas un geste égoïste. Non, encore pour moi. Ce n'est pas une quête égoïste de pureté. Poussé au paroxysme, au sommet. Ce n'est pas moi qui a cherché en pureté, en veut paraître pur. Parce que pour le monde, quand on a moi, au coup d'âge, 10 000 fois, je parais pur. Non, ce n'est pas ça, le baptême là, à Cajan. C'est en bonne conscience que vous venez en vie nouvelle. Et délaissement à Simon de Villard et enrôlement à comme disciple. Adam aussi. Car baptême là, il y a une dimension de disciple. Donc, baptême là que Jean de Cabaye là, pas un bain magique.
0: Pas un bain magique. Alors, en cas où vous avez que nous avancer, ou sorti, ou pas parler de rythme non plus.
1: Oui, mais avant nous avancer plus encore, il n'y a qu'un moment, tant de dit. Baptême là que Jean a fait là, en voulant peser le moment les uns. Il est radicalement différent aux ablutions et aux bains rituels. Radicalement. À des esprits. D'accord? Ok. Fin de rappeler ça. Maintenant, il y a un bien qui est plus significatif. Nous avons cherché les ancêtres à baptême. Hein? Mm-hmm. D'accord, c'est ça?
0: Oui,
1: d'accord. Pas plus filant, non?
0: D'accord.
1: Ok. Et plus significatif, c'est que quand nous regardons l'histoire d'Israël, du judaïsme, il ne s'agit pas de créer les craignants Dieu. Adam Axapote, ou quoi, voyez, un tel craignant Dieu. Alors, nous pensons que c'est un craignant bon Dieu. Mm-hmm. C'est bien ça. Mais c'était un païen qui voulait être juif. Comment? Donc, il était qu'à suivre, sous le genre de catéchisme, pour devenir juif. Donc, il y aura qu'il y a un craignant Dieu. Alors, en d'autres langages, c'est un prosélyte.
0: Mm-hmm.
1: Donc, c'est. Alors, le prosélytisme, c'est une forme d'évangélisation que les juifs ont fait pour des mounes qui ne sont pas juifs, des villes ou juifs. À adopter religion à yo.
0: Mm-hmm.
1: Et donc, il doit qu'il y ait aussi des craignants Dieu, des prosélytes ou des craignants Dieu. Et donc, tout païen qui était voulu venir juif, parce que la juiverie, c'est la religion, hein.
0: Mm-hmm.
1: Faut d'arroser ça.
0: Ouais.
1: On est peuple là et on est religion là. Et bien, tout païen qui était venu juif, eh bien, il était obligé pour en bain.
0: Pour faire ça,
1: faites des circoncis et faites des aussi en bain.
0: Il a circoncision plus en bain.
1: Oui. Et bien sûr, d'autres choses encore. Mais en tout cas, fais-toi en bain. Fais-toi circoncis et fais-toi prendre en bain. Donc, en changeant de baptême.
0: En changeant de baptême.
1: Pour faire disparaître le état d'impureté. Parce que le fait que tu es païen ou impur. D'ailleurs, il a dit il faut prendre un pain là pour balayer les chiens. Et,
0: ouais.
1: et lors du chien Adam, chez les juifs, c'était les païens. Hein, les inconvertis.
0: Ouais.
1: D'accord. Ok. Eh bien, déjà là. Pour devenir juif, il faut te prendre en bain. Mais nous pouvons pas poser, parce que.
0: Oui. Alors, nous avons dit tellement butin. Alors, sont butin qui ont au niveau, nous avons un coup de musique et nous avons ouvert.

0: 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Là se trouvaient des ossements en grand nombre de l'éternel. 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

0: Jean dit Jésus, c'est vous qui êtes peut-être baptisé moi. Jésus dit, non, quand il est là, c'est vous pour baptiser moi. Qui importance à baptême là? Qui côté est sorti? Pas rater rendez-vous là, ça, Adam. Écoutez pour comprendre.
1: Oui, alors, nous allons répondre à la question là. Qui importe ça? Alors, nous avons fait un long parlé en les baptême là. Nous avons gardé, comme Jean-Paul de Gadi, en sept tailles, trisaillé, la sauce tout bidon. Alors, ça, c'est très, très, très, très théologique à vous me dire là. Très, très théologique, parce que pourquoi faire expliquer un certain nombre de bidons? Nous parlons en l'eau de rituel, nous parlons de bidons qui étaient faits. Et nous même parler que pour te venir juif, ça va être ça, pour te venir juif, faut te faire en sorte de faire une leçon et pour te laver aussi. Alors, en 82, 19, là, tu as ouvert, nous pouvons répondre et poser question à par rapport à ça, nous avons dit là. Maintenant, en cas qu'on pose très bien, après-midi là, ça va coûter, mais quelque part, nous avons dit débuter que nous pouvons, des fois, peut-être, nous pouvons jamais donner. Et nous n'est possible de mal à cette émission, à cette même émission là, coûter pour comprendre, son émission qui est là pour coûter, comprendre et poser question. 92-19-19, il a pour ça. Alors, passez par le bon, on n'a pas.
2: D'accord, ok. Oui, absolument. D'autre manière, en pour que venons dans la culture biblique, donc venons avancer, il ne faut pas nous rester dans des bitins qui n'ont pas ni sens. Faites des recherches, venons savoir l'habitat sorti, quoi. Oui. Alors, ça nous peut dire, Christian, c'est que l'évolution à les biens rituels, parce que encore on vient à ça, qu'a semblé rencontrer l'esprit à baptême chrétien dans l'immersion, parce que dans ces biens rituels là, Sébastien là, t'étais dans l'immersion, t'es qu'a fait. Alors, nous parlait de l'eau du mikvé. Et donc, ce qui t'a fait, quand on se dit là, t'a fait partie de la conversion au judaïsme. Pour te convertir au judaïsme, pour te passer par Benassa, pour te baigner. Donc, c'est un baptême pratiquement de Bédi. Et parce que, moi, insistant de ça, pour bien montrer un bidin, ou parler d'esprit à plusieurs reprises, et là, on va répondre à niveau de ça. Qu'est-ce qui a passé? Mikvé là, bassin là. D'accord? Eh bien, il était creusé à même le sol, c'est dans trou, en rectangle, à dans le sol là. Quand on tombe, et quand on les baptême, on quoi dit, ça en tombe des fois. Ouais. On tombe d'eau.
1: Tombeau liquide.
2: Liquide. Et à des immersions, c'était total. Et il était quand même maintien mouna hors de vie, en ce temps, en bas de l'eau là. Il était mort, entre les guillemets. Et après, il était sorti ressuscité. Même esprit qui baptême là. Donc, l'eau plongée, l'eau à des, ou mort, il est sorti ressuscité. En même ballant là, Mikvé a symbolisé aussi la matrice maternelle. C'est que, ou rentrer à dans ta maman, hein, ou quoi, ou sortir, ou quoi, ou vivre. Et là, vous voyez, Jésus dit à Nicodème comme ça que faut faire de nouveau, souvler d'en haut, souvler voir l'homme de Dieu. Il a dit, mais qui j'en homme à l'âge qui peut rentrer en ces maternelles-là et revivre encore? C'est bien sans ça, Mikvé là. C'est en renaissance totale que Jésus le montre. Et c'est ça. Que baptême aussi à Jean-Luc qui a proposé mort à cette vie présente pour que ça renaître en l'autre vie. Et donc, nous avons qu'il est en relation au niveau de l'esprit aussi avec baptême que Jean a proposé, même bien que les ablutions mikvé qui étaient proposées à l'époque. C'est absolument ça. Donc, nous peut dire que ne peut dire que le baptême apparenté au mikvé, au bain rituel. Maintenant, pas que ça. Alors, où j'en pense ça? Où j'en pense ça? Donc, j'entends juif, papa, il s'était en prêtre, donc on va comprendre que j'entends au courant ça, j'en pas ignorant de ça, il apprend ça, il y va dans ça. Et si nous acceptons que Jean fréquentait les Esséniens, eh bien, si Messie était métal dans ça, il était métal dans ça, quoi. Si Messie était baigné plein de matériaux, et comme l'autre cas dans Jean rare, parce que, attention, faites de l'eau à tes pures. Il ne faut pas citer de l'eau malpropre, de l'eau sale. Ouais. Donc, finalement, Jean était qu'à fréquenter les Esséniens, nous croyons supposer, au niveau de la mer morte. Et là, nous croyons penser, là, Jean mettait, il passait de bassin à rivière. Parce qu'il était bois à rivière. Donc, au lieu de creuser des bassins, donc, il mettait, qu'a baigné Adam, enfin, qu'a purifié Adam,
1: Adam
2: Gandlo. Donc, nous avons pensé que c'est là que Jean a appris ça, de passer de bain rituel Adam Bassin à rivière à Gandlo. Nous avons pensé ça. Parce que les Esséniens, c'était un secte très important, et que Flavius Joseph, qui est un grand historien déjà, qui a considéré comme étant troisième secte du judaïsme. Après pharisiens, sadducéens, c'était Yo, quoi. D'accord. Donc, c'était ça. Et Jean, t'as qu'à pratiquer l'immersion tous les jours. Et donc, il caille plus loin. Mais Christian ne peut pas répondre à la question là. À question centrale là. Qui moun qui inventé baptême là? Nous avons vu que Jean qui a baptisé moun différemment qui dote. Mais bon, ça clair, hein? Quoi que nous parlons de baptême chrétien, le Christ, Jésus-Christ, il n'est pas à l'origine du baptême chrétien. Prébutin. Déjà, on dit au départ qu'il vient de côté Jean pour te baptiser. Donc,
1: Trouvez ça là.
2: Donc, avec ça. Mais, en nous lisant un petit verset dans Acte 19, 3 à 5. Et Acte 19, 3 à 5, très intéressant. Il a mis en scène Paul. Oui, oui.
1: Alors, quand il a dit comme ça, il dit: de quel baptême avez-vous été baptisé? Il a répondu: du baptême de Jean. Il a continué. Alors Paul dit: Jean a baptisé du baptême de repentance, disant au peuple de croire en celui qui venait après lui, c'est-à-dire Jésus. Jusqu'à combien?
2: Jusqu'à 5.
1: Sur sa parole, il fut baptisé au nom du Seigneur.
2: D'accord. Alors là, et Paul a rentré en série de chrétiens, mm-hmm. et il a demandé comme ça: est-ce qu'il y a aussi vrai baptême de cet esprit? Et c'est monsieur qui a dit: mais nous ne pas même savoir que ça va exister. Alors Paul a dit: mais qui baptême je baptisé? Il dit: baptême de Jean. Donc là, il y a évidence. Toute la chrétienté d'alors, c'est vrai qu'il y a la nouvelle voie. Mm-hmm. La chrétienté d'alors, la nouvelle voie. Tout le monde est d'accord que c'est Jean qui. C'est qu'à baptiser le monde.
1: C'est Jean qui mène ça.
2: Baptême de Jean. D'ailleurs, il n'y a pas de baptême de Jean. Il n'y a pas de baptême de Jésus. Mmh. Alors, il fait baptiser au nom de Jésus. Alors, nous qui dit: ah, mais là, il y a un problème. Non. Jean n'a pas baptisé au nom de Jésus. Il n'a pas baptisé pour la repentance. Mais il n'a pas baptisé au nom de Jésus. C'est plus tard maintenant, le monde a commencé à baptiser au nom de Jésus. Du Père, du Fils et du Saint-Esprit. D'accord? Mais pas dit ça à dans Matthieu 28, 19.
1: Matthieu 28, 19. Donc, Matthieu 28, 19.
2: Oui.
1: Alors, en cas chéché.
2: Parce que de toute manière, j'ai pas de savoir Jésus était le Messie. Parce que après l'avoir mis en prison, il a voulu dire: Mandei, est-ce que c'est vous ou bien faites-nous attendre l'autre?
1: D'accord.
2: Parce que lui-même, il était sûr que c'est Jésus qui était le Messie.
1: Alors, nous allons Matthieu 28, 19. Qu'est-ce que allez. Faites-le sur les disciples en les baptisant au nom du Père, du Fils et du Saint-Esprit.
2: Oui.
1: Alors, mais c'est Jésus qui a dit ça.
2: Oui. Donc, Jésus, maintenant, qu'il a fait, il a accepté mode de baptême
1: à
2: Jean comme étant un baptême chrétien. Désormais, quand on dit chrétien, un baptême qui vient, un baptême chrétien. Quand, lorsque nous parlons de baptême de Jean, nous ne parlons pas de baptême chrétien. Mais c'est un baptême qui a évolué et qui a vient un baptême chrétien. Jésus, pourquoi? À la fin, de petits causes là, on dit pourquoi. Mais Jésus, maintenant, il a accrédité, il a accordé que le mode là, ça, il est bon.
1: Il est bon.
2: Et il peut mettre Adam en théologie, en doctrine. Mais il a dit: je vais rebaptiser au nom du Père, du Fils et du Saint-Esprit. Ça veut dire que, jour dit jour, on peut baptiser Jean Ouvelé par immersion. Si vous pas baptisé au nom du Père, du Fils, du Saint-Esprit, vous pas baptisé baptême chrétien. D'accord?
1: Oui, on est obligé d'accord, mais c'est ça que vous dit. Est-ce qu'on n'a pas eu un choix de pas d'accord avec ça? D'accord?
2: Alors, nous avons bout. Mais en ce cas-là, nous avons dit que c'est Jean, et nous avons des éléments sûrs que c'est Jean qui n'ont pas inventé le baptême-là, mais en tout cas qui baillent en nouvelle direction, en nouveau sens, en nouveau visage. Avant, c'était bassin là, monte capon ben ayo de pureté. Et là, maintenant, c'est lui qui a baptisé le monde. Et il a dit: pour qui peut-être faut baptiser? Donc, nous peut dire que c'est Jean qui est instigateur à forme de baptême là, ça, ok, avec l'esprit aïe. D'accord. Maintenant, nous allons plus loin. Nous allons plus loin. Donc, nous voyons ces pharisiens-là qui viennent voir Jean et ils ont dit, Jean prend ça, mais qui moun qui autorise eux fait ce qu'on fait là? On regarde bien Christian. Ils n'ont pas dit, oh, oh, mais qui bite ou inventé là? Ou là, vous voyez ça qu'a fait à cause en nous? Non! C'est que ils ont admettre, ils ont accepté que ça, Jean a fait là, qu'a entré normalement dans. Culture yo des ablutions qui vous fait laver linge yo qui vous fait vouer de l'eau en l'air yo qui vous a dans bien ritual c'est ablution j'ai metté en forme que il ca plonger yo sans nouvelle forme mais c'est toujours ablution d'accord mais il pas mandé ou inventer ça quoi qu'on porter là qui monde qui ba
1: doit
2: faire ça c'est vrai que papa aussi un prêtre mais vous vous êtes marginal d'accord donc yo même ca reconnaître que ça j'ai fait là normal il est rentré dans le cadre de purification et rituel à peuple là. Mais Jean qui a fait en masse parce que nous avons venu encore au retour. C'était les riches qui étaient les bassins. Nous avons venu au retour encore. Et au temple, c'était Tibon de repasser en l'air pour te laver. Mais là, Jean qui a baigné mon totalement et en masse. Et donc, il va poser une question à celui-là. Ça. Jésus, un bon juif, lui aussi, il a écouté Jean. Et il a accepté.
1: Nous nous appelons. Allô?
2: Baptisé par Jean.
1: Oui. Allô?
3: Oui. Allô?
1: Allô?
3: Oui, oui.
1: Oui, nous vous écoutez.
3: Tu m'entends? Comment va?
1: Allô?
3: Ça va bien?
1: Oui.
3: Oui, oui. C'est
1: allô?
3: C'est, oui, oui. Et tu peux passer par ce bâtiment un petit peu?
1: Oui, mais il va écouter où?
3: Il va écouter moi? Parce
1: que il va écouter où?
3: Tu te rappelles de moi?
2: Hein? Ah bon, c'est pour moi?
3: Oui.
2: C'est qui nous parle?
3: Mais c'est l'Ali de Saint-Aubert.
2: Et là, là, on est à l'antenne, là, hein?
3: Oui, je n'ai pas resté longtemps. Le machin que tu as fait lire là, allez, faites de toutes les nations des disciples. Quand j'ai été baptisé, j'ai fait lire ça à mon fils. Et il a fait la distinction de ce que c'est les prêtres. Et ce que je leur fais voir. Il me dit, mais c'est vrai, maman, allez faire de toutes les nations. Hein? Mais c'est pas, un enfant ne peut pas être baptisé. Il m'a dit, maman, au baptisé, au entrer le baptisé, c'est pas trop tard.
2: Okay.
3: C'est pas trop tard parce que c'est pas ce qu'on nous fait faire hein, chez les prêtres religieux. Eh bien, maman, chez les prêtres religieux, eh bien, maman,

0: D'accord. Après ça, on voit là. D'accord. Ok, pas trop bien.
1: Merci.
0: D'accord.
2: On va continuer.
0: Et donc, donc, nous avons dit que Jean, et c'est bien le monde qui est à l'origine du baptême chrétien. Nous prenons l'autre sens. Hein? Nous dit que il renouvelle l'ablution là. Mm-hmm. Il fait créer un baptême, une immersion totale. D'accord, c'est ça. Mm-hmm. Et là, nous allons plus loin. Nous allons dire qu'il s'est à l'origine du baptême chrétien. Le baptême qui a fait là, au nom du Père, du Fils et du Saint-Esprit.
2: Il y a l'origine de ça.
0: Mais oui. Mais oui. Jésus a accepté cette formule là. Donc, c'est lui qui, bah, c'est lui qui vend,
2: ouais, c'est lui qui vend,
0: vend ça à Jésus. Jésus a accepté.
2: Ouais.
0: Et je vinis. Le fait que Jésus vinis, ça prouvait qu'il acceptait. Il m'a dit que mon fait maintenant, au nom du Père, du Fils et du Saint-Esprit. D'accord. Mais nous, il y a un verset qui est assez intéressant. Là, maintenant, qui a cisé vraiment qui est qui inventé le baptême là. D'accord? Eh bien, c'est Jean 29, 33. Jean 1er, 29 à 33. Et là, oui, Jean.
2: Oui,
0: là,
2: oui, on va chercher.
0: C'est justement Jean-Marc, pas Jean-Baptiste.
2: Ouais.
0: C'est Jean 1er, 29 à 33. Et donc, là, nous, quand il voit vraiment qui moun, parce que là, nous avons des exemples, nous avons des éléments.
2: 29 à 33.
0: Oui, qui cabaye.
2: Alors, verset 29. Le lendemain, il vit Jésus venant à lui et dit : voici l'agneau de Dieu qui ôte le péché du monde. C'est celui dont j'ai dit, après moi, il vient un homme qui m'a précédé car il était avant moi. Je ne le connaissais pas, mais c'est afin qu'il fût manifesté à Israël que je suis venu baptiser d'eau. Comme toi, je suis droit. Jean rendit ce témoignage, j'ai vu l'Esprit descendre du ciel comme une colombe sur et s'arrêter sur lui. C'est un droit. Je ne le connaissais pas, mais celui qui m'a envoyé baptiser d'eau, celui-là m'a dit, celui sur qui tu verras l'Esprit descendre et s'arrêter, c'est celui qui baptise du Saint-Esprit.
0: D'accord. Alors là, deux éléments là.
2: Débuté.
0: Deuxième là, hein, pour nous voir plus loin, c'est que Jean pas de compte Jésus.
2: Non, mais ça
0: donc, fait... C'était cousin, il pas de compte lui.
2: D'accord.
0: Il était quand un maître de justice, que nous peut dire loin, ou le Messie en fonction de l'orteillé. Ok, d'accord. Le libérateur pour le Messie, pour me décrire attendant la libération physique et mettre justice pour te mettre la paix sur la terre. Et Jésus, bon, loin de Dieu, donc l'agneau de Dieu.
2: Okay.
0: D'accord, ok. Maintenant, mais c'était même mon en fait. Mm-hmm. Ok, mais chaque monde a une interprétation des actions à Mounasa. Et maintenant, qui est l'élément que nous découvrons, Christian? Mais, ou pas oublier.
2: Non.
0: Eh bien, il dit Mouna qui voyait moi.
2: Ouais.
0: Baptisé là.
2: Baptiste.
0: Et quel c'est le Père qui voulait baptiser.
2: Qui voulait baptiser.
0: Alors, Jean a une pratique aïe, et le Père dit comme ça, eh bien, quoi baptiser. Donc, le Père a crédité baptême là ça. Sans dire qu'on hein.
2: Ça.
0: Il y a deux qu'on
2: Oui, mais on va se voyer, en jali, en kakouté aussi.
0: Donc, alors, en rituel, qui ablution, bien rituel, qui évoluait. Avec Jean arrivé à immersion, maintenant, bon, dit qu'à Jean est baptisé. Baptême de repentance. Il a voulu baptiser.
2: Son but est bon, il continue à faire ça.
0: Oui, il a voulu baptiser. Mm-hmm. Bon. Il a dit qu'il y a un monde qui vient baptiser côté où. Hein? C'est le Messie, c'est mon fils. Et Messie, il a baptisé Saint-Esprit. D'accord? Ok. Et là, Jésus baptisé côté Jean, il est à présent, il a dit mon pita, d'ici pays, baptisé au nom du Père, du Fils et et donc, nous peut dire, sans hésiter, Christian, que le bien rituel juif, eh bien, il était préfiguré en baptême chrétien. Même s'il était une mauvais côté, c'était une amplification égoïste, mais quand même, il ouvrait la porte à d'autres choses pour amplification qui passe au monde du corps, mais de l'âme, de l'esprit. Et c'est pour cela que Jean a dit que le Père dit comme ça que Jésus qui est baptisé du Saint-Esprit. C'est l'Esprit maintenant qui convainc de péché, de justice, de jugement, et c'est lui qui a purifié nous réellement. C'est pas le baptême en lui-même qui a purifié nous intérieurement, mais sa bonne conscience de purification intérieure.
2: D'accord.
0: Ok. Maintenant.

0: D'accord, c'est ça. Hein? Jésus, maintenant, qui est baptisé aussi. Est-ce que vous avez besoin de la Bible?
1: Non.
0: Vous avez besoin de la Bible? Eh bien, Emmanuel, on lit ça alors.
1: D'accord.
0: Matthieu 3, verset 11. Enfin, Jésus qui est baptisé, oui et non, mais oui, qui est baptisé.
1: C'est toi. Ça va, voilà, en cherchant ça, tout le en cherchant, chercher.
0: Mais.
1: Matthieu 3, verset 11, là, en cherchant.
0: Oui.
1: Alors, oui. Le quasi au mois. Matthieu 3, verset 11. Hein,
0: oui.
1: Et vous demandez d'entendre le chapitre là, ça. Moi, je vous baptise d'eau pour vous amener à la repentance.
0: Mm-hmm.
1: Mais celui qui vient après moi est plus puissant que moi. Je ne suis pas digne de porter ses souliers. Lui, il vous baptisera du Saint-Esprit et de feu.
0: D'accord. Maintenant, on nous lit dans Jean. Oui, mais attends. Mais on nous lit dans Jean 4, verset 2.
1: Jean
0: 4, verset 2.
1: 4, verset 2.
0: Oui. Non, nous en conclusion là. Nous en conclusion là. Nous voyons Jean qui a baptisé. Nous voyons qu'annoncer que Jésus qui est baptisé d'esprit. Mm-hmm. D'accord.
1: Jean 4, verset combien?
0: 2.
1: Toutefois. Jésus ne baptisait pas lui-même,
0: mm-hmm.
1: mais c'était ses disciples.
0: Oui, d'accord. Jésus n'a pas baptisé lui-même, mm-hmm. mais il a baptisé par touchement à disciples.
1: D'accord.
0: D'accord, c'est ça.
1: Oui, mais j'ai d'accord ça va.
0: D'accord. Dire. Et donc, Jésus acceptait le baptême à Jean. Mm-hmm. Il m'a dit, fais, et non seulement il baptisait moun. Non, il n'est pas en train de baptiser moun, mais disciples a baptisé en Noé. D'accord, c'est ça?
1: Oui, mais tout ça qui la Bible, pas d'accord, oui.
0: Ok, donc nous voyons trois éléments importants. Jésus recevait le baptême à Jean. Disciples étaient baptisés de baptême à Jean. Et lui, il m'a baptisé au nom du Père, du Fils et du Saint-Esprit. Ces trois éléments-là, ça, qu'il bat baptême à Jean, en autre caractère, que tu peux crier baptême chrétien. Et tu peux dire vraiment que Jean, c'est le précurseur du baptême en général et du baptême chrétien. Jean est le premier baptiste. C'est le premier monde qui est baptisé. C'est l'inventeur du baptême. Et puis t'as les chrétiens par Jésus-Christ qui approprié le baptême à ça et qui dirige jusqu'à présent.
1: Bon. Donc, maintenant, il y a une question que je pose moi, qu'a posé lui. Mais est-ce que Jean lui-même est baptisé?
0: Mais on répond à la question déjà. Oh. Jean, en tout cas, Jean a longuement resté à parler sur le bien ritualique. Okay. Jean était un abonné au bien rituel. Parce que si nous admettons qu'il fréquentait les Esséniens, c'est tous les jours qu'il est capable de baptême. Mais attention, mais c'était un bien ritualique, un bain de purification. Jean était habitué à faire ça tous les jours. Dans la mer morte, il était baigné. Mais à pas bien pour plonger, nager, c'est bien pour purifier.
1: D'accord.
0: Donc, ne peut admettre, il peut pas admettre qu'il ait besoin comme baptisé. Parce qu'il était considéré comme étant impur. Quand les Esséniens étaient considérés comme des purs. Ils étaient tout propres, ils étaient atteints le maître de justice, donc ils fait des rituels, fréquents rituels de bain pour te purifier. Et donc, il était en forme. Quoi.
1: D'accord. Dans le rituel là, ça, nous pouvons considérer, alors Dieu mettait les gens. Position a été posée à Adam pur.
0: Oui, parce que de toute manière, Christian, ça qui est important, ça me dit là, c'est de l'eau là. Hein?
1: Oui, oui.
0: Ça dit, c'est de l'eau là. Hein? Qui est émergé, qui ou pas émergé, c'est de l'eau là qui
1: c'est
0: pour la purification là. Mais Jean qui a bien notre valeur d'immersion, parce que Adam, bien rituel là, il y a une immersion qui a symbolisé aussi en mort et en résurrection, et aussi en retour dans la matrice maternelle pour en renaissance. Mm-hmm. Et donc, mais il y a une. Ça a monté plus haut et avec en plus il a bien dit le baptême du Saint-Esprit que Jésus a ébahi. C'est-à-dire que baptême là pas ni sens salvateur, il pas ni sens, il a resté en bain ordinaire, en bain de propreté, si il pas lié avec baptême du Saint-Esprit.
1: C'est l'idée qui a alors baptême à Jean là en un et ensuite baptême à le christianisme.
0: Baptême, c'est l'esprit.
1: C'est l'esprit. Mm. Maintenant, quand Jésus a dit comme ça, celui qui croit sera baptisé sur lui.
0: Mm-hmm.
1: Alors, il a manié les deux.
0: Oui. Parce qu'on ne peut pas. Parce que baptiser. Non, mais là nous comprenons le domaine. Hein, ça va dépasser le sujet, nous. Bon, parce que nous sommes dans un cadre doctrinal, on peut dire, à la limite. Si nous comprenons l'esprit à la Bible, le baptême par sauver pas monde. Ah, parce qu'on baptise que vous sauvez. Baptême a une bonne conscience. Comme était Piao, Adam sentit à salut là. D'accord, c'est ça? Mm-hmm. Nous d'accord que c'est Jésus seulement qui a sauvé. C'est tout. Mais, ce qu'on dit que vous voulez une bonne conscience, vous voulez changer, vous voulez transformer, donc vous acceptez d'être baptisé. Mais baptême, ça, pour que ça reste dans salut là, ça, il faut baptiser le Saint-Esprit. Quand c'est l'esprit qui a aidé ou qui a la route. Mais on ne peut pas. Quand ces juifs-là, pour y avoir des baignés, ils sont propres, ils sont sauvés. Mais non. Alors, tu vas continuer à être pas charitable, à être aristocrate, à mépriser les pauvres, les étrangers. D'accord? Sans qu'effectivement, il y ait un changement dans eux. Mais tu vas faire les rituels, au temple, les fêtes, pour y sauver. Enfin, pour y sauver, pour y agréable devant mon Dieu. Parce que là, c'est différent. Ou quoi prendre bien à ça, mais c'est juste un symbole disant que vous décidez de changer et quelque peut changer, ou. C'est l'esprit bon Dieu. Et donc, si vous prenez bien là, sans que vous baptisez du Saint-Esprit, eh bien, vous pas dans ça. Parce que baptiser du Saint-Esprit là, à prendre bien à dans de l'eau.
1: Non.
0: D'accord, c'est ça?
1: Non, pas ça.
0: C'est en plénitude qui envahit ou qui est dans l'eau.
1: C'est Jésus-Christ, lui, c'est lui qui a mis toi dans la situation. Dans ça.
0: Absolument.
1: D'accord. Alors, disons, en plénitude. Maintenant, l'individu, nous avons dit dans ce sujet-là,
0: oui.
1: L'individu qui, à mon exemple très simple, demain, si Dieu veut, si nous baptême à Ouzou.
0: Mm.
1: Moi, à Kavina, là, à Kavini là, baptême qu'a fait. Pour moi, on est moi. Et, mon calé, mon calé, encore rentré, encore dit, en fait, baptiste.
0: Mm-hmm. Bibliquement, c'est possible. Doctrinalement, ça peut possible. Car doctrinalement, ça va demander que vous passez par un enseignement. Parce que dans l'esprit en nous, le baptisé, il faut attacher à une communauté religieuse. Mais quand j'étais baptisé, il était baptisé juif. Il ne peut pas dire que je vais plutôt venir autre chose qui doit rester dans la religion. Simplement, il doit prendre une autre dimension, une compréhension de la vérité, de la lumière. Et quand Jésus vient, Jésus n'est pas venu inventer les chrétiens, hein? Jésus restait tout juif. Hein? D'accord? Mais les choses font qu'il y a une évolution qui est faite et à un moment donné, qui est faite dans la séparation. Et là, regardez bien, Jésus annonçait l'Église, mais c'est Paul qui crée l'Église. Quand Jésus est parti, bon, comment il est ici? Il est peut-être 500 disciples au grand maximum. Hmm? Pas plus que ça. Bon, disons un millier, pas plus que ça. Et c'est Paul qui a fait l'Église exister. Mm-hmm. Donc, et à l'époque, bon, des pauvres du ou bien témoignage à sans bonne conscience, ça n'a pas changé rien. Mais parce que pour ça valider, faire venir le Saint-Esprit.
1: D'accord. Alors, maintenant, à qu'est-ce que me correspond à la question moi? Alors, nous avons au moyen un peu revenu à l'AI, parce que je dis que je vais faire attention à ce que je dis, que nous parlons de doctrinal, parlons de doctrinal. Mais, moi, je viens à la fin de la mission là, la question là, c'était qui mène ça? Alors, répondre.
0: Oui.
1: Alors, c'est alors, le monde qui n'a pas écouté ça tout à fait, ne peut pas comprendre ça, sans qu'est-ce qu'on a là. C'est tout en série bité. Alors, nous nous rappelons. Allô?
2: Allô, bonjour.
1: Bien, bonjour.
2: Bonjour. Ah ben, j'ai une petite
0: explication. Bonjour.
1: Bien, bonjour.
2: Oui, j'ai une petite explication à vous demander. Alors, que pensez-vous du texte de 1 Corinthiens 10, versets 2 et 3, où il est dit qu'ils ont tous été baptisés en Moïse, dans la nuée et dans la mer, et qu'ils ont tous mangé le même breuvage spirituel? Le baptême en Moïse, c'est quoi?
0: Bon, alors, ça n'a pas qu'à entrer dans le cadre de l'émission, bien qu'il n'y ait pas de baptême. Moïse portait un bitain, enfin, pas porté. Il traversait la mer des gens, d'accord? La mer rouge, enfin, la mer des gens, la mer des gens, il traversait la mer là. Et nous avons constaté que c'est un changement. Donc, il a quitté l'Égypte, à dans la vie ancienne. Et donc, puis il était pas une nouvelle vie en Canaan. Et donc, pour considérer comme étant un changement, en renaissance. Ils étaient esclaves, ils ont libéré, donc ils croyaient en renaissance. Et donc, nous perceptions l'idée que tout est baptisé en Moïse. Quand tout est parti en Moïse, parce que Nissa qui restait en Égypte, qui n'est pas parti avec Moïse,
2: ouais.
0: Et Nissa aussi qui est mort en chemin. Donc, nous pouvons accepter ça comme étant un baptême. Alors là, c'est une parole que on peut perdre plus loin qui s'avère, parce que moi, j'étais dans le développement du baptême de Jean. Alors, rappelez bien que dans ce testament, papa n'y a allusion au baptême à part du mikvé, qui était des bains rituels. Des bains rituels. Et que nous avons apparaître au premier siècle de l'eau chrétienne. Ok. Donc, on ne peut pas aller plus loin qui ça avait le sujet là. Ça a mérité d'autres recherches, d'autres explications à ce niveau.
2: Ok. Merci beaucoup. Mmh. Bonne continuation.
1: Ok, merci. Alors, est-ce que vous dites tout ça que Néa dit à l'aise?
0: Oui, parce que bon, quand on dit auditeur là, hein, donc pour rester dans votre fil à émission là, et donc nous sommes en train de chercher, comme on dit, dans la recherche sciences humaines, nous sommes en problématique. C'était Kimoun qui était inventé à baptême là.
1: Oui, c'était,
0: donc c'était ça. Et nous vebout tout trouver. Et donc, comme on dit, d'autres détails à côté, donc nous pouvons voir ça, c'est d'autres recherches, mais c'est sur ça en fixer moins, et donc c'est en train de rester aussi. Quoi. Et donc, arriver, c'est ça. Alors, pour moi, les ablutions, c'est deux modes de purification en Israël. D'ailleurs, dans toutes les religions du monde, les grandes religions, c'est l'eau et le feu. D'accord? Et quand on regarde dans Lévitique et Nombre, eh bien, l'eau est fait tout présent pour purifier les bitins. Et donc, Israël, enfin, les Juifs, étaient un sentiment de pureté constante. Toujours pureté, tout propre. Parce que l'impureté, c'est là où on ne peut pas approcher du temple-là et de culte à temple-là. Et maintenant, étranger, sexualité, cadavre, en l'obitain, les lèpres, c'est des bitains qui étaient privés de tout ça. Donc, il faut te laver le linge, laver le corps pour te rentrer dans le temple-là, pour te rentrer dans l'activité spirituelle, nous plus avons ça. D'accord? Et de l'eau tout présent. Et nous avons dans le temple là, et bien il y a la cuve des reins. Il y a lavé les animaux, lavé les mounes, lavé pour tout propre avant de rentrer en service là. Mm-hmm. Ça était avant.
1: C'est
0: donc, il faut faire ça. Et maintenant, le peuple a maintenant développé ça. Et il faut demander que tout le monde qui est en commerce avec le temple là, fait la veille aussi. Prête ou pas prête, faut la veille. Et puis maintenant, les familles riches maintenant, il y aurait créé des bassins rituels. Des bassins rituels, nous voyons qu'il y a fait environ 3 mètres sur peut-être 1 mètre 50, 3 mètres de long, 1 mètre 50 de large, 1 mètre 20 de haut, environ 350 à 600 taux d'eau, puis on a fait ça, baigner yo, journellement, au quotidien, pour te faire ça, purifier quoi yo. Et après, plus loin, dans ces bassins-là, tu es entré en sortie. Quand entré, l'entrée là, c'est ou entré sale, et quand on a sorti, propre. Mais dans le même bassin-là, hein, tu es entré, même bassin-là. Mm-hmm. Donc on entre d'un côté, un bassin là, que on entre sale, et quand on tire à côté, que on entre, on sort propre. Mais toujours de même douleur, hein.
1: Même douleur.
0: D'accord. Ok. C'est pour dire, et esprit ailleurs dans la propreté, dans la pureté. Et maintenant, nous croyons que Jean-Baptiste maintenant c'est fils à un prêtre. Et nous croyons admettre qu'il fréquentait les Esséniens qui ont été passés maître à dans les ablutions. En tout cas, dans la quête de sanctification, parce que tu as attendu le maître de justice, enfin le Messie, souvelez le loin, tu as attendu, et donc tu as préparé, tu as assiette, tu as mangé, tu as végétarien, tu as souvelé, tu as assiette, tu as fait quoi, tu as souffert, et tu as baigné, toujours dans la pauvreté. Et comme tu as été au pot de la mer morte, ça qui fait que tu n'as pas besoin de faire bassin, donc tu as en l'eau là. Et maintenant, Jean-Baptiste, pas besoin, les mythes baptisés, puis tu as pur. Parce qu'il était habitué à faire ça. Mm-hmm. Et donc, il portait en mode de lui qui a baptisé le monde. C'est là qu'on voit ça apparaître. En pas de cité, ça a été fait avant. C'est à dire qu'il a saigné. Il a fait ça comme ça. Mais Jean, là, il a apparaître. Il a baptisé le monde. Donc, c'est pour savoir que Jean le Baptiste.
1: Et Jean Gonoum.
0: Oui. Et oui, là, en rapport à ça, il est en quarantaine. Il semble avoir 40 ans. Hein? Mm-hmm. Et donc, et là, maintenant. C'est peut-être pas dit où là il voit ça qui peut-être il a porté là, mais vraiment de qui autorité qui a fait ça,
1: ouais.
0: Qui m'a dit doit faire ça, ok. Et donc Jésus maintenant qui a vint accepter de baptiser côté là, il a une révélation, hein, que Jésus là c'est le Messie attendu, le maître de justice que tu attends, c'est lui. Il a dit que et Jean a eu une révélation que lui il a baptisé d'eau et lui Jésus a baptisé d'esprit. Alors, c'est pour reprendre une parole là encore pour dire que baptême chrétien là c'est mélange, c'est rencontre à baptême d'eau et baptême Saint-Esprit.
1: C'est ça qui est baptême chrétien.
0: Si vous voyez ou plongeant de l'eau sans le Saint-Esprit, ça veut dire que vous prenez un bain. Et j'ai un bain, j'ai
1: oui,
0: retenu.
1: Oui, oui, tout à fait.
0: Parce que après un bain magique. Donc vous prenez un bain. Donc, c'est quand un baptême chrétien, c'est baptême à Jean-là, baptême d'eau là, plus baptême à Jésus-Christ, baptême du Saint-Esprit. C'est ça quand vous, un baptême chrétien réellement. Parce que Paul m'a dit, mais est-ce que vous.
1: Qui baptême,
0: mais oui. Est-ce que vous êtes dans Saint-Esprit? Il dit, mais n'est-ce pas? Eh bien, ah non, il y a un but essentiel. Et Paul permet de rebaptiser yo pour tenir le baptême de Saint-Esprit. Allô? D'accord. Et maintenant, et nous avons terminé ça. Et donc, des bassins à présent, qui étaient. C'était les montées de l'argent, qui ont fait le bassin rituel à yo. Et donc, Jean maintenant, qui a vu baptiser mon. Jésus a accepté yon. Deuxièmement, Jésus, de vivant aïe, un mystère aïe, il a baptisé mon pao disciple. Et, avec une partie, il a demandé. Disciple, baptiser le monde au nom du Père et des Esprits. Et nous voyons, juste avant, et bien Jean a dit comme ça que il a posé une question. Qui monde, c'est pas qu'il s'est posé une question, qui monde qui a autorité, a le droit de faire ce qu'on fait là? Et Jean a répondu. Qu'est-ce qu'il a répondu? C'est bon Dieu qui voulait baptiser. Il dit qu'il m'a autorité là, c'est bon Dieu qui m'a autorité là. Le Père, il m'a autorité.
1: On baptiser tout le monde.
0: D'accord.
1: Et je sais que ça vous en l'air baptisé, là vous dites comme ça, que l'Esprit descend dans l'air.
0: D'accord. Et donc, ça va en saut, en quittant ce que c'est qu'il a fait là, bon.
1: Bon. Eh bien, c'est parti, mon gars, merci.
0: Eh bien, pas de problème, si on a porté une lumière de plus à peuple-là, on est bien content.
1: Oui. Alors, moi, ce peuple-là, on ne peut pas répondre.
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5: Un style de vie qui reflète la croix. Le fait de ne pas former de clan, notamment autour de dirigeants humains, ne signifie pas que nous ne devions pas soutenir nos responsables. Nous sommes appelés à apprécier et à soutenir ceux qui dirigent l'œuvre de l'Église. Dieu confie à certains la responsabilité de son ministère sur la terre. Les responsables d'Église, dont la vie reflète la soumission, représentée par la croix, sont dignes d'être écoutés et suivis. Cela est vrai parce que seule la croix a le pouvoir de renverser toute forme de domination manipulatrice, en la remplaçant par la soumission à la parole de Dieu. Les dirigeants, à l'image du Christ, attribuent à Dieu seul le succès de leur ministère. Dans son ministère terrestre, même Jésus, en tant qu'homme, a rendu gloire à Dieu. Jean 17, verset 4. Je t'ai glorifié sur la terre, j'ai achever l'œuvre que tu m'as donnée à faire. Selon Paul, un ministère chrétien fidèle doit être fondé sur ce que l'on peut appeler une théologie de la croix. La croix est la révélation de la sagesse et de la puissance de Dieu pour le salut. En même temps, elle révèle la folie de la sagesse humaine. Dans 1 Corinthiens 4, versets 1 à 13, Paul précise ce qu'implique une telle théologie de la croix. Je lis 1 Corinthiens 4, versets 1 à 13. Ainsi, qu'on nous regarde comme des serviteurs de Christ et des dispensateurs des mystères de Dieu. Du reste, ce qu'on demande des dispensateurs, c'est que chacun soit trouvé fidèle. Pour moi, il m'importe fort peu d'être jugé par vous ou par un tribunal humain. Je ne me juge pas non plus moi-même, car je ne me sens capable de rien. Mais ce n'est pas pour cela que je suis justifié. Celui qui me juge, c'est le Seigneur. C'est pourquoi ne jugez de rien avant le temps, jusqu'à ce que vienne le Seigneur qui mettra en lumière ce qui est caché dans les ténèbres et qui manifestera les desseins des cœurs. Alors, chacun recevra de Dieu la louange qui lui sera due. C'est à cause de vous, frères, que j'ai fait de ces choses une application à ma personne et à celle d'Apollos, afin que vous appreniez en nos personnes à ne pas aller au-delà de ce qui est écrit et que nul de vous ne conçoive de l'orgueil en faveur de l'un contre l'autre. Car est-ce qui te distingue? Qu'as-tu que tu n'aies reçu? Et si tu l'as reçu, pourquoi te glorifies-tu comme si tu ne l'avais pas reçu? Déjà, vous êtes rassasié. Déjà, vous êtes riche. Sans nous, vous avez commencé à régner. Et puissiez-vous régner en effet, afin que nous aussi, nous régnions avec vous. Car Dieu, ce me semble, a fait de nous apôtres les derniers des hommes, des condamnés à mort en quelque sorte, puisque nous avons été en spectacle au monde, aux anges et aux hommes. Nous sommes fous à cause de Christ, mais vous, vous êtes sages en Christ. Nous sommes faibles, mais vous êtes forts. Vous êtes honorés et nous sommes méprisés. Jusqu'à cette heure, nous souffrons la faim, la soif, la nudité. Nous sommes maltraités, errants, ça et là. Nous nous fatiguons à travailler de nos propres mains, injuriés. Nous bénissons, persécutés, nous supportons, calomniés, nous parlons avec bonté. Nous sommes devenus comme les balayures du monde, le rebut de tous jusqu'à maintenant. Je reprends, Paul précise ce qu'implique une telle théologie de la croix. Premièrement, il indique que c'est Dieu qui établit la norme du leadership chrétien dans 1 Corinthiens 4, versets 1 à 5. Deuxièmement, il souligne que la souffrance est la marque distinctive du véritable ministère chrétien dans 1 Corinthiens 4, versets 9 et versets 11 à 13. Ce second point mérite d'être approfondi. 2 Corinthiens 11, versets 23 à 28 et 1 Corinthiens 24. Que nous apprend ces textes sur ce que signifie souffrir pour Christ? Je lis 2 Corinthiens 11, versets 23 à 28. Sont-ils ministres de Christ? Je parle en homme extravagant. Je le suis plus encore par les travaux, bien plus par les coups, bien plus par les emprisonnements, bien plus, souvent en danger de mort. 5 fois, j'ai reçu des Juifs, 40 coups moins 1. 3 fois, j'ai été battu de verge. 1 fois, j'ai été lapidé. 3 fois, j'ai fait naufrage. J'ai passé un jour et une nuit dans l'abîme. Fréquemment en voyage, j'ai été en péril sur les fleuves, en péril de la part des brigands, en péril de la part de ceux de ma nation, en péril de la part des païens, en péril dans les villes, en péril dans les déserts, en péril sur la mer, en péril parmi les faux frères. J'ai été dans le travail et dans la peine, exposé à de nombreuses veilles, à la faim et à la soif, à des jeûnes multipliés, au froid et à la nudité. Et sans parler d'autre chose, je suis assiégé chaque jour par les soucis que me donnent toutes les églises. Colossiens 1, verset 24. Je me réjouis maintenant dans mes souffrances pour vous Et ce qui manque aux souffrances de Christ, je l'achève en ma chair pour son corps qui est l'Église. Je reprends la question. Que nous apprennent ces textes sur ce que signifie souffrir pour Christ. Les dirigeants chrétiens suivent les traces de Jésus en acceptant de souffrir pour leurs frères et sœurs, et même si nécessaire, de mourir pour le bien de leur ministère. Paul se décrit lui-même ainsi qu'Apollos comme des hommes condamnés à mort, dans 1 Corinthiens 4, verset 9. Ils sont présentés comme souffrant de la faim, de la soif, mal vêtus, battus, errants, dans 1 Corinthiens 4, verset 11. De plus, ils sont outragés, persécutés, calomniés et considérés comme les balayures du monde, le rebut de tous jusqu'à maintenant. En outre, en qualifiant ironiquement les Corinthiens de riches, de rois, de sages, de distingués, dans 1 Corinthiens 4, versets 8 à 10, Paul montre que l'orgueil n'a pas sa place dans le véritable leadership chrétien, car il est la racine des divisions dans l'Église. 1 Corinthiens 4, verset 6. Dans quelle mesure avez-vous souffert pour l'amour du Christ, quel que soit votre rôle dans l'Église? Quelles leçons pouvez-vous tirer de votre réponse?
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0: Salutations à toi et bienvenue dans votre émission Autrement dit. Nous sommes contents de vous revoir, passer ce moment avec nos deux invités, Olivier et Harry. Bienvenue à vous.
1: Merci.
2: Bienvenue et salutations à tous ceux qui nous suivent sur Internet.
0: Nous continuons toujours sur le thème de Jean, donc l'évangile de Jean, mais aujourd'hui nous sommes sur le sujet de la paternité et de l'Esprit Saint. Alors, je vous rassure, on se pose peut-être la question, mais qu'est-ce que la paternité a à voir avec la Bible d'un premier temps et notamment les évangiles de Jean? D'un premier temps, je vous poserai la question, qu'est-ce qu'un père et quel est son rôle?
1: Le rôle du père est indispensable dans la famille. Effectivement, son rôle est de pourvoir aux besoins de sa famille. Il a un rôle de protecteur. Et c'est vrai qu'à notre époque, le père n'est pas le seul à pourvoir aux besoins de la famille, puisque de nos jours, on voit que de plus en plus, les mères travaillent. Les mères travaillent tout autant que les pères.
0: Oui, les
1: Et
0: choses ont
1: les choses ont
0: évolué.
1: évolué depuis, mais le rôle du père reste tout de même sécurisant. Il est là pour apporter un cadre, là où généralement la mère représente plus la tendresse, l'affection. Le père, lui, représente la tendresse et l'affection, mais il est là quand même pour sécuriser la famille, mère et enfant, mais apporter aussi le cadre, s'assurer, être la figure d'autorité au sein de la famille. En tout cas, c'est l'idéal.
0: Et d'ailleurs, qu'en
1: Absolument.
0: est-il de Dieu du moins du Père, dans les chapitres de Jean? Qui est ce Père? Est-ce qu'il est différent du Père que l'on connaît aujourd'hui où la société a évolué, ou est-ce qu'il endosse les mêmes responsabilités?
2: Très bonne question. Alors, nous allons le découvrir ensemble, hein? Mais la figure que tu as exprimée, bon, on peut garder certaines caractéristiques concernant le Père dans ce qu'on va appeler plus tard la divinité, qui fait partie des trois personnes de la divinité. Mais il est bien question, on peut dire, d'une famille, mais pas comme on l'entend dans l'espace humain que nous avons, père, mère, ainsi que les enfants. Par contre, ce que nous pouvons affirmer, c'est que le père, qui est écrit dans la Bible, est un père qui a toute autorité, qui a créé le monde, et ça on est sûr de cela, qui a créé le monde, qui a toute autorité sur l'univers, donc sur les planètes, sur tout ce qu'on a, tout ce qu'on voit. Et donc, on peut vraiment s'assurer et compter sur lui. C'est ce qu'on peut déjà déclarer pour commencer.
0: Mais du coup, qui sont ces enfants?
2: Eh bien, justement, l'évangile de Jean nous certifie justement que Jésus-Christ est son fils. Il a un seul enfant. Si on peut garder encore une fois l'analogie comment dirais-je, avec la famille humaine.
0: Donc, on ne fait pas partie de la famille.
1: Le texte biblique nous présente une bonne nouvelle pour nous. C'est
0: Laquelle?
1: que en Jésus-Christ, si nous recevons Jésus-Christ, nous avons le pouvoir de devenir enfants de Dieu.
0: Donc, il faut passer par Jésus-Christ pour devenir enfant de Dieu.
1: Exactement. Nous aurons
2: Waouh!
1: l'occasion
2: De développer.
1: de développer, de voir plus en détail. Mais effectivement, dans les grandes lignes, la fonction même du Fils, c'est de restaurer la relation qu'il y a entre les créatures de Dieu, les humains, et Dieu, le Père. Donc sa fonction, c'est ça, c'est de restaurer cette relation qui a été brisée à l'Éden lorsqu'il y a eu la chute de nos premiers parents. Et Jésus est en quelque sorte ce pont qui va recoller les morceaux entre le Père et nous. Donc effectivement, nous ne sommes pas. Un être humain n'est pas d'emblée enfant de Dieu parce qu'il a son libre arbitre. Il a le choix de choisir, il a la possibilité, par exemple, de choisir Dieu ou de le refuser, mais par l'intermédiaire de Jésus-Christ, en acceptant Jésus-Christ, on devient enfant de Dieu. On a la possibilité de devenir enfant de Dieu, et c'est une bonne nouvelle pour chacun d'entre nous.
0: Je pense que nous souhaiterions tous être enfants de Dieu. Et d'ailleurs, pour le devenir, je vous conseille de rester avec nous et nous irons au cœur du texte. Dans Jean 14, au verset 18, donc nous vous invitons une fois de plus à prendre vos Bibles, il est écrit « Je ne vous laisserai pas orphelins, je viendrai à vous ». Tu nous as exprimé, Harry, le fait que Jésus était, on va dire, un intermédiaire pour pouvoir arriver à Dieu pour être son enfant. Mais, en fin de compte, qui devient le Père, qui devient le Fils? Le Fils nous dit qu'il ne nous laisse pas orphelins parce qu'on doit passer par le Père. Pourquoi cette obligation d'à tout prix passer par Jésus? On ne peut pas directement s'adresser à Dieu pour devenir son enfant? Certes, il est mort sur la croix pour les péchés, mais c'est quand même lui qui décide.
1: Très bonne question, très bonne question. Pour pouvoir saisir la problématique, en tout cas celle de la séparation qu'il y a entre Dieu et ces créatures, il faut faire ce voyage, comme je le disais, en Éden. Et en Éden, qu'est-ce qui s'est passé? Nous voyons que l'être humain a été créé à l'image et à la ressemblance de Dieu. Mais au fil de son parcours, de par l'action du tentateur, Satan, l'être humain a péché. Et le péché a causé un fossé entre lui et Dieu.
2: Une séparation.
0: Donc on ne pouvait plus s'adresser à Dieu à ce moment-là.
1: Exactement. Et au fait, Dieu, c'est un être de relation. Donc il va poser, après le péché, il va poser la question, mais où es-tu? Et on voit que c'est l'être humain qui n'est plus à même de rester en la présence de Dieu. Parce que après avoir péché, on voit qu'Adam et Ève, qu'est-ce qu'ils vont faire? Ils vont se cacher. C'est-à-dire qu'ils ne supportent plus la présence de Dieu.
0: Donc du coup, ce n'est pas Dieu qui se sépare de nous, c'est nous qui nous séparons de Dieu.
1: Exactement. Et c'est par le biais du péché que l'être humain s'est séparé de Dieu. Et nous, quel est le rapport entre nous et Adam et Ève? On peut se dire c'est Adam et Ève qui ont péché et nous, pourquoi...
0: Ah oui, moi, je n'ai rien demandé à personne.
1: On n'a rien demandé à personne, mais hélas, on a hérité de cette nature de péché, de cette tendance à pécher. Et par conséquent, nous aussi, si nous n'acceptons pas le plan que Dieu a prévu pour nous, c'est-à-dire Jésus-Christ, qu'il a envoyé, nous restons séparés de Dieu. Mais en tout cas, restons sous cette bonne note. Et c'est la bonne nouvelle de la leçon, de notre moment de partage, c'est qu'en acceptant Jésus, nous pouvons justement accéder à cette réconciliation avec Dieu.
0: Donc Jésus, c'est un peu la personne qui, lorsqu'il y aura une dispute, va dire « Mais non, t'inquiète, ça va aller. Mais oui, il est quand même bien. T'inquiète, ça va bien se passer. » C'est un petit peu ça, la fonction de Jésus.
2: Bon, c'est un peu réducteur, je vais dire, de présenter la fonction de Jésus comme cela, parce que la fonction de Jésus est beaucoup plus large, je dirais. La Bible nous fait bien comprendre que, comme tu as bien expliqué, Harry, Jésus est celui qui va révéler le Père, l'image du Père, l'image de Dieu, le Père, que nous avons perdu à cause du péché. D'ailleurs, le péché, c'est la désobéissance à la loi de Dieu, à la loi de Dieu. Donc, lorsque nous avons désobéi, nous avons perdu cette image-là qui était en nous. Alors Jésus maintenant, dans le plan du salut, dans le plan des trois personnes de la divinité, nous allons voir qu'il y a le Père, le Fils Jésus-Christ et aussi le Saint-Esprit. Ces trois personnes vont œuvrer pour que nous puissions récupérer cette image, récupérer la vie éternelle que nous avions avant justement, pour que l'image du Père que nous avons perdu puisse être restauré. Et c'est cela le rôle de Jésus.
0: Le péché a fait tellement de dégâts qu'il nous faut trois intermédiaires pour retourner à Dieu. Waouh! C'est beaucoup!
1: Plus exactement, c'est un intermédiaire que le texte biblique évoque et c'est la personne de Jésus. Et d'ailleurs, le texte de Jean 3, verset 16, nous le dit, « Car Dieu a tant aimé le monde qu'il a donné son Fils unique. » Donc, on voit à plusieurs reprises dans l'Évangile selon Jean que c'est le Père qui envoie son Fils.
0: Mais ça fait deux personnes.
1: Comment?
0: Le Père, le Fils et cet Esprit.
2: Oui.
0: Ça fait trois.
1: Effectivement, les trois sont impliqués. dans le plan du salut. Les trois sont impliqués dans l'initiative de sauver l'être humain, de cette séparation qu'il y a entre lui et la divinité. Donc on voit que le Père, il envoie son Fils. Et on verra ensuite que le Saint-Esprit aussi a son rôle dans notre salut.
0: Mais justement, à quoi sert le Saint-Esprit?
2: Alors, pour bien comprendre le rôle du Saint-Esprit, il faut déjà bien comprendre la mission de Jésus, surtout lorsqu'il était sur terre. Parce que Jésus a toujours existé. On ne va pas rentrer dans les détails. Il y a des textes bibliques qui le prouvent. Jésus a toujours existé, mais dans le plan du salut, Jésus est venu sur terre dans une mission particulière pour que nous puissions, en tant qu'être humain, l'homme ou la femme qui souhaite être sauvé aura la possibilité de le faire grâce à la mission qui a été réussie de Jésus. Il est venu, il a passé à peu près trois ans et demi, dans sa mission, il est mort, il est ressuscité, mais c'est grâce à tout cela que nous pouvons avoir la certitude que nous pouvons être ressuscité si nous passons par la mort, mais surtout être sauvé, récupérer cette image du Père que nous avons perdue. Alors maintenant, lorsque Jésus est parti, il est mort et ressuscité, Jean nous le décrit bien l'histoire, Jésus est remonté au ciel, mais avant de remonter au ciel, Jésus a dit aux disciples, je ne vous laisserai pas, comme on l'a lu, je ne vous laisserai pas seul, je ne vais pas vous laisser orphelins. C'était ça le message de Jésus pour dire aux disciples, ne soyez pas tristes en gros, parce que les disciples étaient tristes, ils ont passé des années avec Jésus et ne voilà-t-il pas que Jésus va les laisser. Jésus leur dit, non, ne vous inquiétez pas, je vais vous envoyer une autre personne que la Bible appelle le Consolateur, et donc on verra que c'est le Saint-Esprit ou l'Esprit Saint, qui, elle, cette personne, aura une autre mission, une mission particulière après la montée de Jésus.
0: Voilà. Donc nous avons trois chargés de mission, le Père,
2: trois chargés de mission,
0: le Fils, exactement. Le Saint-Esprit. Et une fois que Jésus est parti, c'est le Saint-Esprit qui a pris la relève. Mais si on a déjà l'espoir, du moins la conviction que Jésus est mort sur la croix pour nos péchés, et que de ce quoi nous sommes sauvés, quel est l'intérêt d'avoir cet esprit si on sait déjà qu'on est sauvé?
1: Ce qui est intéressant dans la relation Père, Fils et Saint-Esprit, c'est qu'on voit qu'il y a une complémentarité. Les trois, certes, sont impliqués dans notre salut, mais on voit qu'ils ont une fonction différente. Donc, on voit que le Père, il nous aime. Et par amour, il va envoyer son Fils. Son Fils aussi, qui nous aime, et son Fils qui va donner sa vie, Jésus-Christ qui sera le médiateur et qui va donner sa vie pour nous sauver. Mais on voit que c'est intéressant dans l'évangile selon Jean de voir que durant tout le ministère de Jésus, il va garder un contact avec son Père. Il dit que tout ce qu'il fait, dans tout ce qu'il fait, son Père est avec lui.
0: D'accord.
1: Il dit, celui qui m'a vu a vu le Père. Il dit, c'est le Père qui m'a envoyé. Donc à plusieurs reprises, il va montrer le lien et le lien étroit qu'il y a entre lui et le Père. C'est-à-dire que quand bien même il est sur terre, il n'est pas livré à lui-même, qu'il travaille de commun accord. On va prendre un exemple qui est simple. En prenant l'exemple de l'entreprise. Dans l'entreprise, effectivement, il y a des objectifs, il y a des projets à mener, et le directeur de projet, il est impliqué dedans. Mais il a aussi des personnes qui travaillent avec lui, des collaborateurs, des personnes sous sa responsabilité qui vont mener à bien le projet. Ils ont tous une fonction différente, mais ils sont tous impliqués dans la réussite
2: de l'entreprise.
1: De l'entreprise et dans la réussite du projet. Donc, et le Saint-Esprit, il intervient. Et on peut se demander, tu as posé la question, pourquoi avoir le Saint-Esprit? Parce que Jésus a tout fait, il s'est sacrifié, il a donné sa vie, nous sommes sauvés. Pourquoi avoir le Saint-Esprit? À ce moment-là, on peut se poser cette question, quelle est la fonction du Saint-Esprit? Et dans le texte biblique, il nous est donné des éléments concernant le Saint-Esprit. Jean 14, au verset 16, qui nous montre justement le rôle de consolateur du Saint-Esprit. « Et moi, je prierai le Père, et il vous donnera un autre consolateur afin qu'il demeure éternellement avec vous. Donc le consolateur, c'est le paraclet, c'est-à-dire celui qui est appelé à se tenir à côté de nous. Et d'ailleurs, le même terme grec est utilisé dans un autre passage et il est dit que Jésus-Christ est notre avocat. Et le terme avocat qui est utilisé pour décrire Jésus en tant qu'avocat, c'est le même terme qui est utilisé pour qualifier le Saint-Esprit de consolateur. Donc on voit que le rôle du Saint-Esprit, c'est de se tenir à côté de nous, d'être un accompagnant, d'être un avocat. Mais son rôle ne s'arrête pas là, puisqu'il nous est dit aussi, toujours dans, et c'est toujours Jean qui dépeint le Saint-Esprit ainsi, chapitre 16 au verset 8, qui nous est dit que le Saint-Esprit a aussi pour fonction de nous convaincre de péché, de justice et de jugement. C'est-à-dire que Jésus-Christ a commencé un travail avec nous, c'est-à-dire que Jésus-Christ nous a sauvés du péché, et par son sang nous sommes sauvés non seulement de la culpabilité, mais aussi du pouvoir du péché, mais notre vie spirituelle continue. C'est-à-dire qu'après nous avoir sauvés, notre vie spirituelle continue et le Saint-Esprit est là pour nous accompagner, pour nous amener à la ressemblance de Jésus-Christ, pour nous aider à découvrir Jésus-Christ. Donc, il va nous convaincre du péché. Donc, il va nous aider à voir notre condition de péché. Et une fois qu'on voit notre condition du péché, notre réponse, naturellement, sera la repentance.
0: Alors, c'est un projet qui est très beau.
1: Oui.
0: Je pense que tout le monde aspire à ce projet.
1: Oui.
0: Mais qu'en est-il de toutes les personnes qui ne connaissent pas Dieu, qui ne connaissent pas Jésus ou qui n'acceptent pas Jésus comme sauveur personnel? Toutes ces personnes-là ne seront pas sauvées.
1: C'est une déclaration sur laquelle moi, je ne me permettrai pas de statuer parce que le jugement n'a pas été remis entre mes mains. Et d'ailleurs, Dieu le Père l'a remis entre les mains de Jésus qui est à même de sonder les cœurs et de voir aussi où se situe chaque être humain. Et nous savons que dans son amour et dans sa justice, il prendra les meilleures décisions dans l'intérêt de chacun.
2: Oui, absolument. La Bible dit que l'Esprit de Dieu sonde même les profondeurs de Dieu. C'est bien pour nous faire comprendre que l'Esprit de Dieu, l'Esprit Saint, il voit, il traverse, on va dire, les cœurs de chacun d'entre nous, même ceux qui ne croient pas en Jésus. Mais il ne faut jamais oublier que la mort de Jésus et sa résurrection donnent le salut à toute l'humanité, à toute l'humanité. Maintenant, il faut que la personne puisse accepter ce sacrifice, accepter cela, accepter de croire en Jésus.
0: Justement, si elle ne croit pas.
2: L'objectif justement de ces trois personnes, du Père, du Fils Jésus-Christ et du Saint-Esprit, c'est de pouvoir sauver et de convaincre, parce que la principale action, je dirais, du Saint-Esprit, c'est de convaincre les cœurs, de convaincre celui qui ne croit pas en Jésus, que c'est là que se trouve le salut, qu'il n'y a qu'un seul nom, la Bible le dit, par lequel on peut être sauvé. Donc l'Esprit de Dieu, pour celui qui ne croit pas, il va travailler par plusieurs moyens. Il va peut-être t'utiliser, il va peut-être utiliser autre chose, ou bien il va trouver un moyen pour essayer de convaincre celui qui ne croit pas en Jésus. Mais évidemment, la décision finale appartient à l'être humain, à l'homme, à la femme, qui va voir, qui va comprendre d'une manière ou d'une autre la vérité. Mais il y a des personnes qui, malgré le fait qu'elles ont en face d'elles la vérité, eh bien, décident de continuer de croire en autre chose. Donc la décision finale reste quand même dans notre main.
0: Oui.
2: Parce que nous avons cette liberté. Exactement.
1: Exactement. Pour appuyer les propos d'Olivier, j'aimerais prendre un exemple. Imaginons il y a un grand match qui doit se dérouler. Et on nous paye à tous les trois le billet.
0: Ah, super. Voilà,
1: exactement. Donc c'est super, c'est un cadeau, c'est gratuit pour nous. Et on pourrait se dire, mais on n'a rien fait pour mériter ce cadeau. C'est bien beau, c'est accessible à nous trois. Mais admettons, Aurélia, Olivier décident d'y aller et moi, je n'y vais pas.
0: Mm-hmm.
1: C'est-à-dire que mon choix de ne pas y aller m'a disqualifié. Mm-hmm. Donc c'est ça aussi, c'est-à-dire que Jésus-Christ, Dieu, dans son amour, il a tout prévu pour nous, mais il est aussi vrai que notre choix...
2: Il le respecte.
1: Il le respecte. Et notre choix nous expose aussi à des conséquences.
2: Absolument.
1: Voilà.
0: Mais absolument. Heureusement, le Saint-Esprit est là justement pour pouvoir nous parler et nous dire qu'effectivement, il y a certaines vérités qu'on n'accepte pas encore, mais effectivement, ils sont de nos cœurs.
1: Exactement. Ouais, et dans son rôle de conviction, c'est ce que Olivier, dans son rôle de conviction, il nous convainc de jugement. C'est-à-dire qu'il nous révèle également qu'il y a un jugement qui est prévu pour ceux qui rejette Dieu. Et dans le terme jugement aussi, ce n'est pas simplement la notion de verdict qu'il faut retrouver dans le terme, mais aussi le fait de rendre justice, c'est-à-dire que Dieu va rendre justice. Donc, ce convaincre de justice, c'est nous dire que Dieu nous fera justice aussi, parce que nous attendons aussi, nous sommes victimes dans le monde actuel, nous voyons les catastrophes,
2: les injustices,
1: les souffrances qui règnent, on peut le voir au quotidien. Ah ben, Jésus-Christ nous fera justice. Et il nous promet un monde meilleur.
0: Et en attendant, nous devons justement partager cette nouvelle avec toutes les personnes qui nous entourent. Et d'ailleurs, nous verrons quelques conseils dans les clés pour aujourd'hui. Nous avons pu découvrir la personne qui est le Père, le Fils et le Saint-Esprit. Et ce Fils qui est mort sur la croix pour nos péchés, pour nous racheter et restaurer cette relation qui a été séparée entre le Père et nous, n'est pas connu de tous. Et même si le Saint-Esprit convainc les cœurs de ne pas de pécher, il reste encore dans notre responsabilité d'apporter la bonne nouvelle à ceux qui ne connaissent pas encore le Christ. Mais il y a une façon de faire les choses. Et d'ailleurs, je te posais la question, Olivier, comment aborder ces personnes qui ont accepté Dieu, mais qui n'ont pas encore accepté le Christ?
2: Bien, c'est tout simplement de leur, à travers mes actions déjà, à travers mon témoignage, ces personnes doivent d'abord voir le caractère de Christ en moi, en nous. Nous qui croyons déjà en Jésus-Christ et en son caractère, en sa mission, en ce qu'il a fait sur terre. Qu'est-ce que Jésus a fait sur terre? Jésus a été, je dirais, le maître de la gentillesse sur terre. Il a soulagé la souffrance de beaucoup de personnes. Et on l'a vu dans les leçons précédentes, où Jésus, sa mission était de soulager d'abord la souffrance physique et ensuite la souffrance spirituelle, la souffrance morale. Bien, tout cela, je dois refléter cela dans ma vie, à travers ceux qui croient en Dieu, mais ne croient pas encore, comme tu as dit, en la mission de Jésus-Christ. Et si déjà j'arrive à faire cela, bien, ce sera déjà un pas énorme, parce que les personnes verront vraiment le caractère de Jésus en nous. Et je dirais que naturellement, même si l'Esprit de Dieu, on ne le voit pas, mais l'Esprit de Dieu fera le travail dans le cœur de ces personnes pour leur faire découvrir l'extraordinaire caractère de Jésus que nous devons chaque jour faire de notre maximum pour le ressembler.
0: Il y a des personnes qui souhaitent entrer dans cette démarche, mais elles ne savent pas comment s'adresser à Dieu puisqu'il y a le Père et le Saint-Esprit. Comment cette personne pourrait, pas changer ses prières, mais s'orienter vers le Fils et le Saint-Esprit dans ses prières?
1: Oui, très intéressant. Ce qu'il faut savoir, le premier principe de la prière, je crois que c'est le fait d'ouvrir son cœur à Dieu. De parler à Dieu comme on parle à un ami, pouvoir être authentique. Et mon premier conseil serait celui-ci. Ce serait de ne pas se cloisonner dans des formulations toutes faites lorsqu'on est dans notre intimité avec Dieu. Mais effectivement, s'il faut donner un cadre à la prière, prier le Père, s'adresser au Père et lui demander au nom de Jésus-Christ, parce que de par son rôle de médiateur, cela coule de source de demander au Père des choses au nom de Jésus-Christ.
0: Et où on place le Saint-Esprit?
1: Le Saint-Esprit, en tout cas, lorsque je lis le texte biblique, je vois que Jésus lui-même a encouragé à réclamer le Saint-Esprit,
2: réclamer sa présence,
1: son action. Et il a d'ailleurs dit ceci à ses disciples: si méchants comme vous êtes, vous savez donner de bonnes choses à vos enfants, à plus forte raison le Père donnera le Saint-Esprit à celui qui le demande. Donc La place du Saint-Esprit se trouve dans la prière, bien sûr, mais c'est plus pertinent, en tout cas d'après le modèle que Jésus nous présente, c'est de réclamer son intervention, son action dans notre vie. Parce qu'effectivement, il est là pour nous guider, pour nous conduire à la ressemblance de Jésus-Christ. Et ce sont des éléments clés et pertinents pour pouvoir persévérer dans notre foi, grandir dans notre foi et ne pas être, en tout cas, sujet, ne pas tomber, ne pas céder à la tentation.
2: Si je peux ajouter ce que dit Harry, ce qui est extraordinaire dans la prière, et je crois que chacun, tous ceux qui nous écoutent doivent comprendre, doivent surtout avoir cette certitude, c'est que quel que soit l'être humain sur Terre, il peut s'adresser directement à Dieu. On n'a pas besoin de l'intermédiaire de quelqu'un d'autre pour s'adresser à Dieu. Et la prière, c'est la communication directe à notre Dieu, au Dieu créateur. Donc moi, lorsqu'on réfléchit à cela, mais c'est quand même extraordinaire, celui qui a créé l'univers, on peut s'adresser à lui. Et il ne faut pas avoir peur de le faire, même si je ne suis pas chrétien, d'accord, mais quel que soit l'être humain, ben je peux m'adresser à ce Dieu-là. Alors maintenant, les trois personnes justement qui font tout pour sauver l'humanité, sauver celui qui s'adresse à Dieu par la prière, eh bien par la prière, il y aura quelque chose qui va se passer, parce que le Saint-Esprit justement va faire de manière à ce que cette personne va comprendre, pousser cette personne à comprendre l'extraordinaire sacrifice que Jésus a fait en venant sur terre. Mais ce qui est la bonne nouvelle déjà dans ce que nous voyons là, c'est que la prière, c'est encore une fois le moyen direct de s'adresser au Dieu créateur. Et ça, il ne faut pas s'en priver.
1: Exact. Il n'y a pas de problème de réseau.
2: Mais oui. Voilà, il n'y a pas de problème de réseau.
0: Pas de mail, pas de WhatsApp,
2: direct,
0: et tous les réseaux
2: direct.
0: Sociaux.
2: Et on aura une réponse.
0: Et gratuit.
2: Exactement. Et c'est gratuit. Donc, je n'ai pas besoin d'intermédiaire d'un homme ou d'une femme pour m'adresser à Dieu. Je suis en quelque part, je peux m'enfermer. La Bible dit, on peut s'enfermer dans sa chambre et prier à Dieu, tout simplement, lui ouvrir son cœur. Et l'Esprit de Dieu connaît le cœur de chacun d'entre nous. On ne peut pas lui mentir. On ne peut pas lui mentir. Donc, j'encouragerai tous nos auditeurs à prier à Dieu pour qu'il puisse changer notre caractère, nous guider, nous permettre de ressembler au caractère de Jésus chaque jour.
0: Et heureusement qu'il y a cette synergie entre le Père, le Fils et le Saint-Esprit et l'outil essentiel, la prière, pour pouvoir communiquer avec le Père en demandant au nom de Jésus-Christ et surtout dans la prière, en demandant l'Esprit. Nous espérons que ce partage vous a fait du bien. Si vous avez aimé cette vidéo, nous vous invitons à l'aimer, à la partager, à nous mettre un petit commentaire et nous vous disons à très bientôt.

0: femmes vertueuses, femmes de valeur. Nous allons partager un nouveau parcours de vie inspirant, j'en suis convaincue, avec notre invitée Betty Sidoli. Betty, bonjour.
1: Bonjour, Nadine.
0: Et bienvenue.
1: Merci beaucoup. C'est un plaisir.
0: D'accord. Betty, notre question habituelle, hein, tu n'y échapperas pas. Qui étais-tu, petite fille? Après, comme tu es encore très jeune, tu n'auras pas beaucoup d'efforts à faire.
1: Ouf, oui. Alors, petite fille, tranquille, réservée, je ne dirais pas timide, réservée. J'étais la plus petite des groupes d'enfants que je fréquentais. Donc, en général, on n'emmène pas la plus petite. Donc, j'étais dans mon petit coin. Je me suis toujours organisée. Peut-être un peu seule, mais très bien. Je me sentais bien là où j'étais. Mmh. Donc, j'ai grandi comme ça. Ma maman me disait, j'étais toujours sage, assise dans mon petit coin. Et je m'organisais. Voilà.
0: Tu as des frères et sœurs?
1: J'ai un frère. Et mon frère, effectivement, très dynamique. Donc, moi, j'ai pris l'autre partie, très posée, douce, dans son coin, et qui observe.
0: D'accord. Et quelles valeurs t'ont accompagnée dans ce foyer?
1: Alors, justement, je me suis retrouvée à être la petite main qui vient, qui aide, qui fait. Et donc, très vite, hein, ben, je me suis habituée à faire comme les grands. Hein. Très jeune, je me rappelle, on a commencé, il y avait la construction de l'église. Hein, ben, je transportais les seaux, je faisais les bénisques avec mon papa. Ma maman faisait école du sabbat, j'étais à l'école du sabbat. Je m'occupais aussi école du sabbat des petits. Donc, très tôt, je suis rentrée dans cette dynamique et, du travail, travail pour Dieu, travail. Et je me sentais bien.
0: D'accord.